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1: Et la musique elle est très urbaine sur la caravane du matin ce vendredi. Nous sommes en début du week-end, messieurs, dames, merci de nous préférer. C'est Patrick Zipoido, bienvenue, bonjour.
2: Bonjour Romain Choki, Guy Papo, avec...
1: David Ahorin.
2: David Ahorin, oui, Ahorin, oui, comment ça va, David Ahorin? Ok, donc nous sommes là ce matin. Je pense que DP se prépare pour le débat, il n'est pas encore là. Peut-être il se met quelque part pour bien se remettre ses cravates, je ne sais quoi. Alors, nous sommes en week-end et il faut revenir encore aux exercices de la nutrition, de la bonne nutrition. J'attire l'attention de nos personnes âgées pour qu'ils sachent que chaque semaine, ils doivent faire des exercices personnels pour pouvoir se détoxifier. Et se détoxifier, c'est la nutrition. C'est ce qu'il faut manger pour éliminer. Alors, si vous aimez la sauce noire de graine, des consounous, que vous avez l'habitude de manger.
1: Oui, la sauce graine.
2: La sauce graine, des consounous. Oui, vous avez l'habitude de manger. Parce que beaucoup m'appellent, ils disent, bon, mais naturellement, tout dit, M. Sinfoïdo, il a dit non. Et il ne faut pas laisser, mais il faut savoir le prendre. Si vous prenez ce genre d'aliments, c'est bon, mais il faut les étoffer, des légumes verts, tels que à ma vivait. Quand on prépare cette sauce maintenant, il faut saupoudrer de amandes vivées, beaucoup d'amandes vivées, chayo séché aussi, que vous rachetez finalement, vous mettez dedans, et sachez que le week-end, il faut se détoxifier, et se détoxifier, on fait recours aux différentes nutritions qu'on peut consommer. Alors, aujourd'hui, c'est le vendredi, donc nous devons nous hydrater. Hydrater, vous prenez par exemple notre citron, est très bon, avec et le pamplemousse, on presse le tout, on prépare le tout ensemble et on boit ça de 8h jusqu'à midi. 8h jusqu'à midi, on prépare, on prend le pamplemousse avec la chair, la graine, le citron, le tout et on prépare ça, on infuse, on prépare ça à décoction et on boit de 8h à midi. En buvant cela, si vous avez faim, certainement que vous aurez faim, il faut prendre la bouillie de folio ou bien un peu de banane que vous prenez pour vous retrouver. Et après-midi, il faut prendre surtout des aliments et digestes tels que la salade. Faites une bonne salade, feuilles de laitue, oignon, ail, poisson grillé et un peu de radis, un peu de les pommes de terre sautées légèrement, pas beaucoup, et vous prenez ça comme vous voulez. À 16h-17h, il faut faire recours simplement à un bon smoothie, et dans ce smoothie, je propose papaye, pastèque, un peu de néré. Alors vous prenez papaye, une pastèque et de néré. Vous associez le tout et vous mettez le néré dedans, vous remuez et vous consommez ça. Le soir, ce vendredi soir, il faut prendre simplement de moyo à base de tomates, oignons, ail, piment rouge, que vous écrasez le tout, un peu de jus de citron, un peu de fenouil, et vous consommez votre moyo le soir. Le samedi matin, on doit faire, si vous êtes quelqu'un de mobile, allez bouger, faire l'activité physique correctement. Faites bien la tige pendant au moins 1 heure, 2 heures de temps, au plus. Allez vers la maison, vous prenez smoothie de concombre à la date, c'est-à-dire vous prenez le concombre que vous coupez bien avec un peu de l'eau légèrement. Et vous mettez une cuillerée à café de date, ce que vous prenez. Et après, maintenant, vous consommez la pâte de mil avec du moyeu. Moyeu ici, c'est oignon, tomate, ail, carotte, potiron, un peu de jus de citron, un peu de poisson que vous prenez avec la pâte. Et à 16 heures, il faut commencer par retrouver votre banane, un peu de banane légèrement sautement, bien mûre, hein, pas sautement qu'on a forcé pour mûrir, bien mûre. Vous prenez seulement deux avec de l'eau tiède de curcuma. Et le soir maintenant, vous faites la salade aérée. La salade aérée ici, c'est les feuilles de laitue, oignons, patates douces sautées, un peu de persil, de céleri. Les deux doivent toujours se rencontrer et vous consommez votre salade. Le dimanche matin, il faut savoir que le dimanche matin, c'est un jour de repos, un jour de grâce, un jour dominical. Il faut aller et prendre simplement une bonne marche. Faites une bonne marche. Cette fois-ci, c'est la marche de 45 minutes à 1 heure. Si vous n'avez pas fait la marche, restez à la maison. Faites des exercices, de musculation. Restez sur votre lit et bougez les bras. Et tapez les bras, les jambes. Sautez les jambes une fois, deux fois, trois fois, 10 fois. Et bougez la hanche pendant au moins 10 minutes. Là, vous allez transpirer. Et ceux qui veulent faire le sport, faites la marche. Et pendant 30 à 45 minutes, au moins 15 minutes de footing et 15 minutes de marche encore pour terminer. Ça fait 1 heure, 15 minutes. Arrivé à la maison, vous prenez un peu de carotte râpée légèrement, pas au feu, deux carottes râpées avec le persil et jus de citron que vous nettoyez bien. Et vous prenez avec légèrement de l'eau. Et à midi maintenant, dimanche midi 13h, vous passez à un bon repas copieux. Ça peut être un peu de yam pilé avec sauce légumes, ça peut être du riz au gras, ça peut être des haricots vanzon, ce qu'on appelle la zingo cuit, que vous consommez bien. Et ça peut être aussi du atassi, ou bien la pâte rouge, ou bien bomiwa, tout ce que vous voulez. Et vous mangez ça bien. À la fin, il faut savoir que vous devez prendre du thé de quinqueliba. Le quinqueliba, vous savez bien, vous infusez cela et vous prenez au moins deux verres en vous. À 16h-17h, faites encore une activité physique et à 19h-20h, prenez la bouillie de fonio avec un peu de noix sèche, c'est-à-dire les noix d'amande, un peu de noix sèche de date, et vous passez au lit pour se ressourcer le lundi. Et j'attire l'attention des personnes âgées que il faut toujours avoir un cuisinier diététicien à la maison qui va vous aider, qui doit vous accompagner dans ce que vous mangez. Évitez le cube, surtout la tomate en boîte, l'huile transformée que nous achetons à peine 100 francs, 200 francs dans les sachets pour préparer avec. Évitons cela. Faites d'abord ces exercices préliminaires et je pense que nous allons surpasser cette maladie. Romain Chouki, David directeur de publication L'Échiquier, voilà.
1: Du journal L'Échiquier.
2: L'Échiquier, il est là, en train d'observer quelques articles dans son portable pour pouvoir annoncer le débat. Ça va manger d'autres préoccupations.
1: Bon week-end. À lundi, c'est je pas t'exprimer.
2: À lundi.
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3: Merci de prendre le rendez-vous du débat. On se retrouve avec à l'animation en studio et en direct monsieur Ernest Baguidi et monsieur Adrien Moussou. Réagissez par WhatsApp au 01 97 17 76 20 sur notre page Facebook Expression Libre. Bilan de fin de régime. Hier, avons évoqué le bilan sur les plans des infrastructures et du sport. Aujourd'hui, suite de la série, en fait, de bilan au plan sociopolitique, que retenir? Bienvenue, bonjour messieurs, dames. Monsieur Lazouagidi, bonjour.
4: Bonjour Romain, bonjour à tous.
3: Au plan sociopolitique, diriez-vous que le bilan est autant reluisant?
4: Ah ben oui, on pourrait dire que le bilan est aussi reluisant. C'est vrai que chacun... de sa position pourrait l'interpréter, qu'il soit acteur politique ou non. Au niveau social, aussi, il y a quand même beaucoup d'avancées en termes de décisions prises, en termes de réformes à apporter dans bien des secteurs. Et cela aussi pourrait être interprété selon que chacun ait pu être directement impacté ou indirectement impacté. Au niveau politique, vous aurez constaté quand même que, au-delà de quelques incompréhensions au niveau des acteurs politiques, le Bénin a pu apporter un peu plus de clarté dans l'animation de la vie politique. Il y a eu un peu d'organisation en ce sens que le mal qui avait consisté à laisser n'importe qui rentrer en politique créer mouvement ou parti pour influencer la machine, même jusqu'à la machine administrative et économique, nous sommes en train de finir avec cela. On n'a plus ce nombre affreux de partis politiques auxquels on avait assisté après la conférence nationale. On était à plus de 200-300 partis au moins au Bénin qui n'apportaient visiblement rien en termes d'animation de la vie politique, puisque vous êtes d'accord avec moi que le minimum qu'on devrait faire, l'éducation des populations au niveau civique, au niveau politique, on n'en a pas connu. Malgré cet effectif, ce nombre élevé de partis qu'on avait. Nous avons aujourd'hui le Bénin à Gaïssa.

De réalité, et quand on parle de politique, il faut parler des élections. On a un code électoral qui a été renettoyé, et c'est là où je disais tantôt que selon que quelqu'un ait été direct.

0: et a choisi quelqu'un qui serait le premier responsable du pays. Et c'est une autre nation qui doit financer cela. Vous convenez avec moi que vous n'êtes pas libre. Le matériel électoral était fourni par ses partenaires aussi. Mais aujourd'hui, je crois que cela, nous avons tourné de à cela simplement parce que on a dégraissé, on a soulagé le poids effectivement économique des élections. Tout ce qu'on allait chercher chez les partenaires servait à quoi? À contenter les acteurs politiques, parce qu'on les a positionnés un peu partout sur la chaîne. Les marchés qui étaient passés sans contrôle. Donc ces milliards-là qui étaient effectivement mobilisés échouaient dans les poches des individus. Ça n'apportait rien aux populations. On organise les mêmes élections aujourd'hui avec peu de ressources et sans l'appui de partenaires. Je crois que c'est ça. Nous sommes en train de réussir aussi à moins fatiguer les électeurs. Presque chaque année ou tous les deux ans, on faisait des élections. C'était fatigant aussi. Ça ne permettait pas d'aller effectivement au travail, de mettre les populations au travail. On n'est que dans les campagnes électorales. Et c'est devenu très cyclique. On a organisé des élections. Vous avez constaté avec moi que je prends le dernier cas où même jusqu'à la veille des élections, les gens allaient régulièrement au service. On n'avait pas l'impression qu'on était en grande période électorale. On a fait les élections législatives et les communales. On a fait les élections sans que cela ne puisse impacter le fonctionnement réel de la machine administrative. Et ça, c'est des points forts qu'il faut relever. Maintenant, au niveau social, oui, d'aucuns disent que socialement parlant, ça chauffe.
1: Ça chauffe de quoi?
0: Bon, écoutez, le panier de la
1: ménagère. Il y a une température quelque part, le feu.
0: Bon, ça peut chauffer dans l'abdomen.
1: C'est-à-dire que les gens ont faim.
0: Il paraît. Maintenant.
1: Mais si les gens ont faim, ils ont faim. Quel il paraît.
0: Mais pendant que d'autres disent qu'ils ont faim. Il y a d'autres qui mangent régulièrement. Prenez nos enfants dans les écoles.
1: Vous voulez parler des crédits scolaires, là?
0: Crédits scolaires. Mm-hmm. Oui. Ah bon. Mais c'est les enfants qui sont prioritaires dans une république. Ils sont vulnérables. Et aujourd'hui, on a trouvé ce mécanisme-là qui permet de donner à manger régulièrement aux enfants à l'école, ce qui les maintenait en situation d'apprentissage. Et puis ça règle la question, effectivement, de faim, de famine, et pourquoi pas la question de malnutrition. Il n'y a pas mieux d'action qu'on puisse mener en thème social. Il y a l'arche. L'arche qui permet d'accompagner les ouvriers, les artisans, au niveau de la santé, au niveau de la formation, au niveau de la subvention. Prenez au niveau des personnes en situation de handicap, les nombreuses mesures qui ont été prises pour les intégrer désormais, parce que cette discrimination-là qu'on a recyclée pendant et tout le temps, a été aujourd'hui maîtrisée dans une très large mesure. Donc moi, je crois que le social dont on parle, il y a plusieurs mécanismes qu'on peut mettre en place, effectivement, pour avoir ce sujet. C'est vrai qu'au niveau sanitaire, la couverture maladie universelle n'est pas encore déployée partout, n'est pas rentrée dans sa phase effective. Mais je crois que les personnes vulnérables qui ont été, les indigents qui ont été identifiés, continuent de bénéficier dans la phase pilote et étendue à d'autres personnes aussi, continuent de fonctionner. Et ceux-là, ces acteurs-là, bénéficient de cette mesure. Donc moi, je crois qu'il faut savoir évaluer. Maintenant, il y a d'autres actions qui ne sont pas appelées directement des actions sociales. Mais c'est des actions sociales indirectes. Hier, nous avions parlé des infrastructures. Quand une voie est asphaltée, il y a la question d'assainissement qui passe. Ça permet de régler les maladies endémiques que nous avons gérées jusque-là, que nous continuons effectivement d'identifier même des partenaires pour nous accompagner. Le paludisme, les maladies hydriques et bien d'autres pathologies aujourd'hui que on est en train de maîtriser à travers l'assainissement. La question de sécurité qui est aujourd'hui maîtrisée, vous êtes d'accord avec moi que globalement parlant, parce que quand on dit le social, j'achète ma moto, j'achète mon portable et un voyou, un délinquant me rencontre dans l'obscurité et me dépose.

0: succède. Mais je ne suis pas protégé par l'État. Mais quand l'État déploie des actions, recrute des policiers, illumine des zones qui autrefois étaient obscures et qui servaient d'abri pour ces indélicats-là qui posaient des actes inadmissibles dans la République, et l'État met les moyens à ce niveau-là pour ramener, pour amener la sécurité dans cette zone, mais socialement parlant, je suis protégé. Aujourd'hui, j'arrive à mener des activités sportives en faisant la marche. Je ne suis pas tenu de prendre Zim pour faire 500 mètres, 1 km et autres, puisque les voies sont dans une mesure propre et moins cabossées. Quand aujourd'hui les voies asphaltées me réduisent mes coûts d'entretien de ma moto et de ma voiture, parce qu'au niveau de la suspension, vous savez, les voies autrefois, vous savez, on est en train de traverser les périodes de pluie aujourd'hui, pourtant on circule. Donc moi, je crois que quand on met tout ça ensemble, il y a du social indirect qui ne se voit pas comme ça. Donc, il y a des actions, bel et bien, qui ont été menées. Et je crois que si le régime est dans une continuité, c'est qu'il y a des zones de points de faiblesse, il y a des pistes de progrès que le nouveau président aura effectivement à aborder pour que la population puisse se retrouver effectivement dans cette prospérité partagée.
1: Monsieur Adrien Moussou, bonjour.
2: Bonjour Romain.
1: Pour certains, si le bilan au plan sociopolitique n'est pas autant reluisant qu'au plan des infrastructures du sport, la faute en incomberait aux hommes politiques qui entouraient le président de la République.
2: Bon, je comprends un peu la préoccupation de ceux-là qui pensent la chose. Je n'ai pas pensé la chose dans ce sens que je dis souvent que ce sont les hommes politiques qui induisent parfois, sinon la plupart du temps, en erreur les dirigeants, qui qu'ils soient. Et oui, parce que le phénomène ne date pas d'aujourd'hui. Nous en tenons au processus démocratique, qu'il s'agisse du président Soglo, du président Boni Yayi, en passant par Mathieu Kérékou, s'est trouvé souvent des politiciens zélés, ça il faut pas se cacher pour le dire, non, qui certainement, selon leurs intérêts ou leurs zèles de circonstances, amènent les dirigeants à prendre des options ou des décisions qu'ils n'auraient pas dû prendre. Évidemment, lorsque ces décisions sont prises, on se rend compte après coup que bon, le vin est tiré, il faut le boire tout simplement. Il faut assumer et endosser M. Joki, parce que ceux-là qui pensent que, oui, parfois ou la plupart du temps, ou bien dans des cas et circonstances, ce sont les hommes politiques qui induisent en erreur les dirigeants, ils n'ont pas tort, M. Joki. Les avis à ce niveau sont partagés, mais en sondant, vous aurez la grande majorité qui opinera dans ce sens. Parce que, bon, le dirigeant, bon, le président de la République, il n'est pas omniscient, omnipotent, il n'a pas le don d'ubiquité, à ce que je sache non plus. Vous comprenez bien, pour tout voir, tout analyser, tout comprendre, même si certains croient qu'il y en a qui sont des sphinx en politique, qu'ils anticipent, ils sont proactifs, ils voient avant que les autres ne viennent, oui, pas tout le temps, parce qu'on n'a pas l'éclairage nécessaire sur tous les autres dossiers, sur toutes les situations et les circonstances dans lesquels certains faits occurrent, M. Choki. Oui, à un moment donné, c'est le constat amer qui se fait. Parce que, tout compte fait, ce sont les politiciens qui prennent d'assaut déjà, soit les états-majors, les dirigeants, les milieux qu'ils fréquentent, et puis qui ne commencent pas à chuchoter ci ou ça, commencent pas à développer un certain nombre de choses de velléité. Et puis, lorsque le dirigeant ne fait pas attention, ce sont des pots de banane qu'on finit par lui glisser. Mais puisque les dirigeants ne peuvent pas désavouer ou éviter tomber ceux-là qui lui ont fait prendre telle décision, telle option, il assume, M. Choki. C'est aussi ça la responsabilité.
1: Monsieur Hassène Ménéhoyon, en tout cas, nous rappelle ce matin que nous retenons au plan sociopolitique un bilan à la fois reluisant et mitigé. Un peu d'organisation dans la vie politique de notre pays est observé. Et sur le plan national, le nettoyage du code électoral, etc. Donc, le Bénin est sur la bonne voie. Monsieur Gwagidi, au plan politique, ne doit-on pas tenir aussi responsable les hommes politiques qui ne viseraient que leur intérêt?
0: Donc oui, ce qui est arrivé au plan politique n'est que la résultante. Sinon, la maîtrise des écarts générés par la mauvaise organisation du milieu politique, nous l'avions toujours dénoncé. On ne pouvait pas laisser les choses en état. Il faut revenir à la norme. Et nous sommes en train de revenir à la norme, contrairement à ce que les gens pensent. En tout cas, en ce qui moi me concerne, nous sommes en train de revenir à la norme. Il y avait assez de dérives. Et c'est pourquoi je disais que vous devriez noter que je dis qu'il y a une incompatibilité entre ce que nous ce à quoi on aspire au Bénin et ce que les gens qualifient de démocratie. On a voulu se cacher derrière la démocratie pour poser d'autres actes qui n'apporteraient rien aux populations. Donc, s'il y a mal donne, il faut corriger, il faut rectifier le tir. Et c'est ce qui a été simplement fait. Et quand c'est fait, la réforme au plan politique n'a pas impacté négativement le citoyen lambda en réalité. La seule chose que les gens voyaient et les gens dénonçaient à la veille des élections où ça circulait, l'argent où on distribue l'argent un peu partout, les gens n'ont pas vu. Les populations ont fini par comprendre puisque j'ai noté qu'il y a moins de plaintes. Lors des dernières élections présidentielles, les populations ne se sont pas plaintes pour autant pour dire on n'a pas fait, on n'a pas eu l'argent. Elles sont en train de comprendre que la réalité n'est pas à ce niveau.
2: Ah, voulez-vous dire que y a pas eu, l'argent n'a pas circulé
0: pas pour autant, même s'il n'y en a pas pour autant.
2: Ah, d'accord.
0: Pas pour autant. Puisqu'il y avait plusieurs acteurs qui le faisaient.
2: D'accord.
0: Donc, moi, je crois qu'il y a eu d'amélioration. Et maintenant, quand je vais revenir au milieu, c'est ça, ne perdons pas de vue. Il y a la question de l'emploi, du chômage. Vous allez constater qu'au niveau de la NPE, ce projet Azoli et bien d'autres,
2: PSE,
0: mais
2: produit, qu'est-ce qu'on, un produit qui génère Azoli.
0: Azoli, qu'est-ce qu'on pourrait attendre de mieux? J'avais dit tantôt, les enfants sont très vulnérables, les jeunes aussi n'en sont pas moins. Et voilà un programme qui a pu effectivement les absorber dans une très large mesure. Et on a reproché à ce régime-là au début que bon, l'administration, qu'on a fermé des structures, on en a chassé et qu'on n'a pas recruté. Non, vous voyez, chaque mois, quand je vois le point qui est fait, les recrutements au niveau de l'enseignement, quoi qu'on dise, même si on dit qu'il y a des choses à revoir au niveau des AME, quand vous voyez au niveau de la police, le nombre de gens, de jeunes qu'on a recrutés jusque-là, quand vous voyez au niveau de l'armée, quand vous voyez au ministère de l'économie et des finances, quand vous voyez au niveau des eaux et forêts, au ministère de l'agriculture, faites le point, vous allez constater quand même que l'administration en a fait un peu. Ce n'est pas suffisant parce que vous voyez le nombre de jeunes qui sortent de l'université aujourd'hui, c'est énorme. Alors, qu'est-ce que je voulais dire par là? Nous n'allons pas faire focus sur l'administration publique qui n'est pas là pour créer des emplois, mais comment faire pour développer les entreprises privées. C'est là la grosse consommation. Je peux être d'accord que pour avoir travaillé et mettre en place les bases réelles, puisque vous savez que entre l'impôt et les entreprises, il y avait de sérieux problèmes. Il aurait fallu qu'on stabilise cela pour qu'une entreprise, quand vous créez une entreprise, vous devez pouvoir vous retrouver en bonne et due forme. Mais une entreprise qui n'est pas régulièrement établie ne peut pas recruter des jeunes qui vont travailler de manière durable. Alors, moi, je pense que aujourd'hui, on doit s'occuper un peu de ça. Comment aider les entreprises à s'installer et à en recruter suffisamment? Donc, la question sociale passe aussi par là et pourrait passer par là. Et c'est ça qui va entretenir l'économie nationale et l'économie locale. Monsieur Amoussou a évoqué une question qui est quand même importante. Et ça, et comme nous ne sommes pas là pour sortir les grands détails négatifs, le gouvernement, ce n'est pas le plus important, il faut quand même reconnaître que il y a eu parfois quelques élans, des ailes, à des moments donnés, ou bien d'excès en termes de décision par endroit. Oui, le président Talon a travaillé avec son gouvernement, les ministres, etc. Mais écoutez, si on doit en prendre un à un, il y en a dedans, on peut trouver à dire. On peut trouver à dire, mais le président Patrice Talon n'aura pas ses yeux partout. Il y a des actes qui ont été, des décisions qui ont été prises par peut-être des ministres. Le président Talon, s'il la prend, il ne serait jamais d'accord. Je dirais, il n'a pas demandé autant, mais il n'en dira même pas quand il s'agit de ces points-là.
2: Vous voulez dire qu'il en a assumé, parce qu'il est le chef?
0: Il en a assumé.
2: Mais il apporte la responsabilité, vous
0: voulez dire? Peut-être n'est pas informé, je n'en suis pas sûr.
2: Et je dis, mais c'est ça, il dit, mais oui, bon, qu'il en a le chef, oui, il assume, oui, c'est désapprouvé.
0: Oui, mais non.
2: Vite et tombé, c'est non, ministre ou cadre.
0: Non, mais non, je dis, si nous disons qu'il assume, ce que vous voulez dire, c'est qu'il en a l'information.
2: D'accord.
0: Je ne suis pas sûr. Puisque nous, vous savez, les gens nous reprochent notre refroidissement au niveau de nos actions par rapport à la surveillance du marché que nous faisons.
2: La société civile,
0: oui.
2: Bon, les consommateurs.
0: Les consommateurs, ce n'est pas du fait, il y a, j'ai dit, il y a que le gouvernement a abordé beaucoup de points qui nous donnaient de la matière. Nous avions, effectivement, nous étions obligés d'attendre de voir jusqu'où le gouvernement ira. Mais il y a que parmi eux, d'autres ont posé des actes qui nous empêchaient d'évoluer.
2: Ah bon?
0: Ah oui.
2: Ah, vous allez les dénoncer désormais, non? Non,
0: mais écoutez, bon, moi, je dis, ce qui a été fait est tellement immense que je me suis refusé de rentrer dans ces détails. C'est des ministres, ils vont rester, ils vont partir. Nous n'allons pas perdre notre, gaspiller notre énergie sur ça. Ils vont passer, on va les retrouver demain, on va se parler.
2: Ah bon? Vous verrez face to face, comme les
0: Anglais. Mais on va les poser des questions, parce qu'ils seront dans la même situation.
2: Ah, hein.
0: Ils auront besoin de nous. Vous allez poser des questions.
2: Je serai avec vous là, c'est au moment la fête, signe. Je vous rejoindrai, là vous serez.
0: Ces actes-là. Je dis, nous n'avons pas voulu rentrer dans ces détails puisqu'il y a assez d'éléments positifs. Et ça, c'est ce qui fait que les chefs, quand ils finissent de diriger, les gens ne les apprécient pas parce qu'il y a des choses qui se passent, mais ils n'ont pas l'information. Ils ne peuvent même pas les avoir. Le service de renseignement, même s'il est actif, il ne serait pas partout non plus. Si on ne leur donne pas l'information, ils ne sauront pas. Donc, c'est des points à améliorer. Je prends la question et sur laquelle je demande au président, voilà, et qu'il sera de revoir, par exemple, l'implication des associations dans des instances. Quand on a disjoncté, on a sorti tout, dans les conseils d'administration, des instances de décision. C'est des hommes qui ont pris cette décision-là.
2: C'est ça.
0: Mais c'est contre-performant. Moi, je connais des entreprises dans lesquelles on était aujourd'hui. Les membres du conseil d'administration ne s'occupent pas réellement des vrais problèmes de ces entreprises, de ces structures. Ils se comportent comme des fonctionnaires. Ils passent. La vie de la structure ne les préoccupe pas. La vie des consommateurs ne les préoccupe pas. La vie du personnel ne les préoccupe pas. Et nous, on a les retours, mais votre absence nous est préjudiciable. On a dit de réduire la taille des demandes comme ça. Ce n'est pas pour autant qu'il faut sortir. Ils ont identifié ceux qu'ils peuvent maintenir pour continuer d'entretenir les leurs.
2: Ah, c'est ça.
0: Moi, c'est ma lecture de la
2: chose. Les taillables, conviables, merci.
0: Moi, c'est ma lecture de la chose. Réduire la taille ne veut pas dire. Il faut étudier pour voir qui on va maintenir, qui on va faire partie. Qui ce sont, qui sont utiles. Le schéma ne serait pas le même partout. Donc, moi, c'est des détails sur lesquels nous aurons le temps de revenir, pas dans les médias, ce n'est pas des choses qu'il faut évoquer.
2: Bon, d'accord,
0: non.
2: D'accord.
0: Donc moi, c'est vous dire qu'il faut que les dirigeants soient aussi accompagnés. Sinon, il peut arriver qu'on identifie des points de faiblesse. Je parlais du social qu'on ne voit pas, puisqu'on n'aura pas la question. Vous savez, la lutte, l'assainissement du secteur des médicaments. Quand un citoyen va acheter un médicament, qui lui crée de nuisance plutôt que de l'aider à guérir. Quand quelqu'un va dans un centre qui n'a pas reçu l'autorisation, on lui pose des actes médicaux qui lui compliquent la situation. Et il n'a personne pour l'aider. Vous ne pensez pas qu'en prenant une décision d'assainir le secteur des médicaments ou de faire fermer les centres illégaux et tenus par des non-professionnels, on ne peut pas en faire une action sociale? Ça, c'est la protection de la santé des populations. Et ça a un coût. Parce qu'en le faisant, vous êtes obligé de renforcer la structure publique qui devrait apporter effectivement mieux. Le social, autrefois, tous les enfants allaient dans les privés. C'était la norme à un moment donné. Alors que la norme, c'est qu'on aille dans le public. Le privé a un coût. La vendeuse de tomates a oublié de mettre son enfant dans un privé. Avec ce coût-là. Quand on a mis en place les réformes, et le public a été stabilisé, et les populations peuvent bénéficier de la subvention de l'État, puisque ce qui est fait dans le public, c'est une subvention. L'État paye l'enseignant, l'État met en place l'infrastructure, le suivi pédagogique est assuré par l'État, mais ça veut dire que l'État a subventionné l'éducation.
2: Vous ferez un bon porte-parole, M. Baguidi. Vous ferez un bon porte-parole. En tout cas, je vous suis prêt.
0: Non, monsieur Abossou, non.
2: Vous ferez un bon porte-parole.
0: C'est pas de ça. Et là, c'est une manière de soulager ces citoyens-là qui vont inscrire désormais leurs enfants dans le service, dans l'école, l'établissement public, à peu de frais. On ne peut pas dire ça que c'est du social. Moi, c'est la lecture que je fais du social, ça. Évidemment, on ne pourra pas tout dire, ce n'est pas fondamentalement notre rôle, M. Abossou. Mais c'est vous dire que nous disons tout ça là pour que celui qui vient là en tire leçon pour améliorer effectivement sa gouvernance, puisque celui qui le laisse lui dit encore qu'il a l'obligation de mieux faire que lui.
1: M. Abossou, y a-t-il des aspects occultés?
2: Non, au plan social, vous savez que bon, aucune œuvre humaine n'est parfaite. Si on devait se mettre à tout étaler, vous savez que vous n'êtes pas sans savoir que certains travailleurs sont subitement, un matin, ont constaté qu'on a dû fermer leur structure entreprise, bon, société dans laquelle ils travaillaient, ils se sont retrouvés automatiquement au chômage. Vous comprenez bien, bon, avec les conséquences qu'on voulait, M. Choki, les dégâts que le collatéraux. Bon. On vous dira qu'on ne fait pas d'omelette sans casser des œufs, M. Choki. Les casses également qu'il y a eu. C'est vrai que hier déjà, M. Bagli mettait en exergue le fait que nous avons eu droit finalement à de belles infrastructures. Mais il n'est pas à exclure qu'on pourrait procéder autrement. Certainement que si les dirigeants actuels devraient reprendre, bon, on retrouverait la formule pour que ça ne fasse pas autant de tollés, M. Choki. Vous rappelez-vous, à l'occasion, c'était la croix et la bannière pour ceux-là qui devaient être déguerpis, ou dont les infrastructures, boutiques devaient être dégagées. Donc, vous comprenez bien que on devrait revoir si c'était possible, la méthode, la manière. Donc, de façon positive également, M. Baguidi a certainement oublié. Bon, il n'est pas le seul en studio. Vous voyez bien, il y a quand même quelques faits qu'il ne faut pas occulter. À l'université, désormais, pour y accéder, surtout en ce qui concerne les concours. Ah, avant, ce n'était pas gagné pour les enfants de parents qui n'ont pas de grands moyens, évidemment. Ouais. C'est trop sélectif. Attention, sélectif entre guillemets, en ce sens que ce sont les dirigeants qui se faisaient prendre les meilleures places pour les leurs, les enfants. Mais aujourd'hui, vous constatez tout de même que l'enfant du pauvre également a accès à certaines écoles où avant il fallait délier le cordon de la bourse, où ça coûtait les yeux de la tête, mais c'est choqué. Là, c'est une véritable avancée, hein. Il ne faut pas l'occulter. Bon, le micro, au plan social, il y a même le microcrédit. Amélioré, ça, il faut le reconnaître. Au point, on n'en fait pas un chantage au plan politique. C'est-à-dire, vous prenez le crédit, vous devez voter pour celui-là qui a mis le crédit en place. Bon. C'est vrai qu'avant, c'était de façon ostentatoire. Ça se cachait pas. Moi, c'est-à-dire qu'avec ce régime, ça a été fait en sous-main ou en catimini. Je n'en sais rien, mais quand même, il y a quelques améliorations. Mais à part ces aspects négatifs là que j'ai cités également tantôt.
1: Monsieur Baguidi, voulez-vous dire qu'il n'y a rien à revoir au niveau des réformes vu que certains continuent d'y voir des germes d'exclusion?
0: Non, vous savez, on n'a pas dit qu'il n'y a rien à revoir. Vous savez que par principe, j'opte pour l'amélioration continue. Donc, il y a toujours à voir. Et ce qui est même beau aujourd'hui, demain, il est moins beau. Rien que pour ça, il y a à voir. Et vous voyez, la question de... Quand nous prenons simplement la question de... Ce que je voudrais, moi, suggérer, par exemple, qu'on ne permette plus aux gens de développer des habitudes pendant longtemps et après on les force à en changer. La question des décapissement ne permettait plus aux gens de s'installer dans des zones.

n'est-ce pas, pendant longtemps. Et ça, on nous avait habitués à ça. Et subitement, ils s'établissent. On leur demande de quitter. Non, il faut que l'État aussi prenne ses responsabilités. Les communes prennent leurs responsabilités. S'il y a des zones que vous estimez qu'on ne doit pas occuper, alors, très tôt, il faut qu'on mette les dispositions pour que ce ne soit pas occupé. Voilà des choses

0: de notre pays. Moi, je pense qu'il y a du travail à faire à ce niveau. Je disais tantôt que c'est le privé qui doit créer l'emploi. Mais si on n'a pas assez d'entreprises privées, ce n'est pas bien. Le secteur industriel, je veux parler de Gros Digbé, puisque ça, c'est un peu le sujet social. Le nombre d'enfants, le nombre de jeunes absorbés par cette unité de production, qui a un potentiel économique très fort. Mais ce n'est pas négligeable. Et le secteur agricole qui doit être boosté. Aujourd'hui, nous avons un problème au niveau des protéines, je parle de la volaille, du poisson et autres. L'État est en train de vouloir supprimer les importations. Voilà une opportunité. Mais il faut véritablement organiser ce secteur-là pour que les jeunes qui sont sortis de l'université, la production animale, les ingénieurs agronomes, tout cela puisse aller dans les fermes pour rentrer dans la production et approvisionner le marché de consommation. Et c'est comme ça que le coût, quand vous croisez les deux, le coût d'accès des produits au niveau de la volaille ou autre, semble élevé, mais quand même, c'est du naturel qu'on consomme. Ce n'est pas la même valeur. Mais il faut faire en sorte que les coûts soient maîtrisés. Cela suppose que le coût de production doit être subventionné afin que le consommateur puisse accéder facilement à ses produits sur le marché.
1: Monsieur Bagdi, conclusion.
0: Oui, moi je crois que c'est un sujet qu'on ne saurait conclure. Nous faisons une pause, même si on trouvera de le faire. Donc moi je pense que on doit saluer le gouvernement du président Patrice Talon qui est en train de clôturer et qui doit laisser ces éléments de sortie très bientôt que l'autre va récupérer en termes d'éléments d'entrée. Et c'est pourquoi nous surferons tout ça pour que les éléments d'entrée du nouveau régime soient bien garnis avec des informations précises. Puisque celui qui prend le pouvoir, il était acteur des prouesses que nous venons de citer. Et nous mettons à côté les niveaux de faiblesse, les pistes de progrès qu'il doit prendre pour améliorer et ajouter avec ses innovations. Donc moi j'espère bien que nous allons rentrer dans une très bonne continuité et que les grincements de dents que nous avons connus et qui sont liés à toute réforme, nous n'allons pas quand même en souffrir tout le temps quand on a fini d'implémenter les réformes, devons souffler et tirer les profits. Je souhaiterais que le moment de tirer les profits ne soit plus très loin, afin que les populations béninoises puissent quand même bénéficier des efforts déployés depuis tout ce temps.
2: Monsieur Réamos. Oui, des grincements de dents liés aux réformes. Il faut aussi en tenir compte et voir dans quelle mesure relire ou voir certaines dispositions de nos tests, surtout au plan sociopolitique, monsieur Choky, parce que les gens vous opposeront le fait que depuis quelque temps, au niveau des syndicats et d'autres structures, la liberté d'expression poserait également problème. C'est vrai qu'on n'a pas abordé ce point-là. Je ne sais pas si l'occasion ne sera donnée par vous, M. Choky.
1: Bien sûr.
2: Pour l'aborder, évidemment, ça fait partie également du sociopolitique.
1: Bon week-end à toutes et à tous. À lundi.
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3: Hmm.

0: Moi, ça beaucoup Célestin, hein? Et auditeur silencieux, ami. Bon, il y a quand même. Poto, péton, il y a des sous-titres, il y a péton. Bon, Vincent, ça, il y a. Mais ça, c'est péton, mon péri, Vincent, ça, il y a. Et on donne, on continue à boire d'alote, Vincent. Mais bon, à ça, tiens, ouais. Oh, mais le bonheur, il y a mis le bonheur, et mis le Saint-Michel, vite. 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
5: 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Tout le bien là ça revient à la femme.
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5: 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Donc que là ton est bon vos bon. 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
5: 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quand aussi continue te mettre moi faut c'est elle qui gère ni moi bon dit Oh, d'abord, je ne sais pas si je suis un homme. Non, elle est là. Ça a l'air de le compte normalement. Je ne sais pas si je suis un homme. Je ne sais pas si je suis un homme. Non, Edomon, ce n'est pas bien. 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
5: 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Non, ce n'est pas bien, hein, non, hein. C'est pas normal.
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5: 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Oui, il y a un tagbawa. Moi, je ne peux pas accepter ça, par exemple. D'abord, on s'y dit, nous demandons à Wande. Moi, je ne peux pas me marier avec une femme qui ne fait rien. Ce n'est pas possible.
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2: 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C'est là chez Ajawa.
8: On n'a du boulot.
2: Habite fait 5 de Eji à 4 de Oazo, ma sœur c'est Gétoya.
8: Ma canoë l'a dit.
2: Adanko.
8: Oh. Oui.
2: Quand il a tout l'a dit. Quand il a tout l'a dit.
1: Oui, il n'y a pas de bon.
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1: Il y a un fond d'agri de mien.
8: 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Et là,
1: j'ai mis des sous.
8: Mais non, t'as dit, vous m'avez dit, est-ce que quand on a dit.
2: Non, à Kahoho.
0: Kambato,
2: oh, ouais, non, mon Kanji, merci.
8: Kahoho, on dit, on a dit.
2: Ah, oui, là, t'as dit, oui. Fais-tu un dégât, mais.
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1: Et ça, c'est le 50-50.
2: Mais il y a quand même une idée. Mais tu connais d'où nous y a?
1: La colombe est la tienne où est-ce? La tienne où est-ce? La colombe de Dieu.
2: N'aimé, fais-moi.
3: D'où
2: Et y'a mis beaucoup à bas.
3: Mais
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3: Allô?
1: Allô?
2: Mais quoi bon?
3: Allô, bonjour.
2: Bonjour, mais quoi bon?
3: Nami Fodea.
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3: Et là, tu as la vie, dans deux ans, par là, tu te complais.
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0: quoi Karim?
1: Au mien, il y a eu. Caro, oui, moi. Viens, j'ai dit là. Nous beau d'où là, moi.
0: C'est ta faute.
1: C'est ma vie
0: là. Il devait nous blâmer, nous.
1: Oh! Quoi d'oublier? À Jordan! Et puis, fais les billes.
0: C'est mon entier, des
1: gyros. Et non, c'est la même, le mec, c'est.

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0: 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Et à chaque peuple, nous avons attribué des rites sacrificatoires afin qu'ils prononcent le nom d'Allah sur les quadrupèdes de parmi les bestiaux qu'il leur a fournis. Ainsi, votre Dieu est un Dieu unique. Soumettez-vous donc tous à lui et annonce la bonne nouvelle aux humbles, dont les cœurs s'emplissent de crainte lorsqu'Allah est mentionné et qui endure avec patience tout ce qui leur arrive et qui observe la prière et dépense de ses dons et richesses que nous leur avons accordés. Et parmi les signes sacrés d'Allah, nous avons désigné pour vous les chameaux sacrificatoires. Il se trouve en eux beaucoup de bien pour vous. Prononcez donc le nom d'Allah sur eux, alors qu'ils sont attachés en ligne. Et lorsqu'ils tombent abattus sur leurs flancs, mangez-en et nourrissez-en celui qui est nécessiteux, mais satisfait de son sort, et celui qui mendie. Ainsi, nous vous les avons assujettis, afin que vous soyez reconnaissants. Le Saint-Coran, chapitre 22, versets 35 à 37, quand nous comptons Bismillah ar-Rahman ar-Rahim comme premier verset. Assalamu alaikum wa rahmatullahi wa barakatuhu.
1: Wa alaikum salam wa rahmatullahi wa barakatuhu.
0: Chers auditeurs et auditrices, soyez les bienvenus dans notre émission consacrée à la compréhension des enseignements de l'islam. Une émission de la communauté islamique Ahmadiyya au Bénin. Aujourd'hui, nous abordons un thème important et profondément spirituel. L'immolation des animaux pendant la tabaski. Règles, sagesse et enseignements spirituels. Chaque année, des millions de musulmans à travers le monde célèbrent l'Eid al-Adha en immolant un animal en souvenir du sacrifice et de l'obéissance exemplaire du prophète Abraham alayhi salatu wassalam. Mais derrière cet acte se cachent de nombreuses questions. Quelles sont les règles de l'immolation? Qui peut accomplir ce sacrifice? Quels animaux sont autorisés? Quel est le véritable objectif de ce rite? Et quel enseignement spirituel devons-nous en tirer? Pour nous éclairer sur toutes ces préoccupations, nous aurons le privilège de recevoir notre invité qui partagera avec nous les enseignements du Saint-Coran et de la Sunna sur cette importante célébration musulmane. Restez donc à l'écoute, car cette émission promet d'être riche en enseignements et en rappels spirituels. Avec moi, ici dans le studio, j'ai notre invité de toujours, le missionnaire Hassan Yahya, qui va répondre à ces différentes interrogations que j'ai mentionnées tout à l'heure Bien ça, assalamu alaikum wa rahmatullahi wa barakatuh.
1: Wa alaykum salam wa rahmatullahi wa barakatuh.
0: Alors, commençons par le tabaski, la fête de la viande. La première question est, qu'est-ce que la fête de la tabaski et quelle est la signification spirituelle en islam?
1: D'abord, jazakumullah khairan, merci beaucoup et je salue les auditeurs. La fête de la tabaski, c'est ça, certains appellent la fête Eid al-Adha. D'autres, c'est la fête des moutons. C'est la fête du sacrifice. Et pour comprendre cette fête-là, il faut d'abord comprendre les études sur l'anthropologie et la sociologie. Et parce que l'humanité a évolué. Nous avons passé d'étape à étape. De l'Antiquité, on est arrivé à l'ère du Moyen-Âge. Et du Moyen-Âge, on a évolué avec l'ère des religions. Et ces religions, nous avons eu des constitutions et les droits de l'homme, la jurisprudence, tout ceci, il faudrait que nous ayons un point là-dessus, qu'on ait une certaine connaissance là-dessus pour comprendre comment le monde a évolué et pourquoi cette fête-là. D'abord, cette fête nous ramène à une histoire qui s'est passée avec le prophète Ibrahim
0: alayhi salam
1: et son fils Ismaël. Et je ne vais pas rentrer dans les divergences qu'il y a entre les deux grandes religions, l'islam et le christianisme. Parce que selon l'islam, c'est Ismaël qui a été sacrifié. Et selon le christianisme, c'est Isaac qui a été sacrifié. Et je pense que peut-être, si à la fin, on n'a pas pu dire certaines choses par rapport à ça, aujourd'hui, peut-être, dans l'émission qui va suivre, nous allons dire quelques mots par rapport à ça. Le point central qu'il faut noter ici, ce n'est pas Abraham qui a reçu une révélation où Dieu lui dit, il faut tuer ton enfant. Le Saint-Coran nous amène une histoire, quelque chose qui s'est passé avec le prophète Abraham et son fils. Et la scène s'est passée dans le rêve. C'est dans le songe qu'Abraham a vu qu'il était en train d'immoler son fils,
0: Ismaël.
1: Mais le fils lui dit, fais comme tu as vu. Satadiduni inshallah mina sabirin. Tu vas me voir parmi ceux qui sont endurants, ceux qui sont patients. Et lorsqu'on parle de songe, ou bien on parle de rêve, ici, ça a besoin d'interprétation. Le Saint-Coran nous donne des formes de rêve. Par exemple, on a eu, après celui du prophète Ibrahim, on a eu le prophète Youssef, qui a eu affaire de rêve aussi. Et dans son rêve, il a dit, j'ai vu l'étoile, la lune, le soleil, ils sont en train de prosterner pour moi. Et ça, l'interprétation a été que ton père, ta mère, tes frères vont se soumettre à toi. Et on a vu aussi, dans le Coran, un autre signe de rêve où c'est le roi, le pharaon qui rêve, qu'il a vu des bœufs maigres sont en train d'avaler des bœufs gras. Et on a eu à interpréter ça en disant, ah, ce qui va se passer, il y aura la sécheresse. Donc, il faut te préparer pour ça. Donc, Abraham, ici, alayhi salam, fait un rêve. Et dans ce rêve, il voit qu'il était en train d'immoler son fils. Pourquoi j'ai dit qu'il faut faire des études anthropologiques ou bien sociologiques par rapport à ça? Le monde a évolué. Et le temps d'Abraham, alayhi salam,
0: Alayhi
1: le temps
0: salam.
1: que cette scène-là était en train de se passer, c'est un moment où l'être humain immolait des hommes pour leur divinité. Et Ibrahim a vu ça en rêve. Lui aussi a voulu accomplir ce qu'il a vu en
0: En
1: rêve.
0: rêve.
1: Et c'est à partir de ce moment qu'il va maintenant décider à faire les mêmes choses
0: Que ce qu'il a vu dans le
1: qu'il
0: rêve.
1: a vu dans le rêve. Et c'est là que Dieu va lui dire, non, tu as déjà fait ton
0: Ton
1: sacrifice.
0: sacrifice.
1: Alors, il faudrait que tu remplaces, nous allons le remplacer par un grand sacrifice. Ce grand sacrifice a été désigné, ça peut être bœufs, ça peut être des moutons, ça peut être des chameaux qui seront égorgés pour la circonstance. Donc, grand sacrifice, c'est le Coran qui a dit grand sacrifice.
0: Oui.
1: Nous allons le comprendre. Lorsqu'on va rentrer dans les détails, on comprendra que ce n'est pas seulement le fait de sacrifier l'animal qui est la chose, parce que ça va plus loin. Le grand sacrifice, là, c'est la destruction de l'ego de l'homme. Parce que l'animal, Dieu dit dans d'autres endroits dans le Coran qu'il n'a pas besoin de la chair de
0: Oui,
1: l'animal, il n'a pas besoin du sang de
0: du sang de
1: l'animal.
0: l'animal. La
1: Voilà, dis-moi,
0: yanallahu
1: ouah, voilà qui.
0: luhumuha
1: Taqwa
0: walakin
1: minkum. Donc ça veut dire que Dieu n'a pas besoin de sang, Dieu n'a pas besoin de la chair. Ce que Dieu veut de vous, c'est la crainte de Dieu. Dieu n'a pas besoin, pour sauver l'humanité, n'a pas besoin que vous tuiez un homme. Il n'a pas besoin que quelqu'un vienne pour mourir avant que Dieu va sauver l'humanité. Dieu n'a pas besoin que vous allez sacrifier pour que vos prières soient exaucées. Vous devez sacrifier obligatoirement quelque chose. Non. Ce que Dieu veut, c'est la crainte. Il faut avoir la crainte de Dieu. Et c'est en ayant cette crainte de Dieu-là, c'est par l'effort de faire des efforts pour pouvoir maîtriser son âme, maîtriser son ego,
0: Tuer son
1: tuer
0: ego.
1: son ego. Certains disent qu'on ne tue pas l'ego, mais on
0: Non,
1: essaie
0: le
1: de
0: maîtriser.
1: maîtriser. Donc, maîtriser son ego, c'est ça le grand sacrifice. Donc, cette scène-là, comme je le dis, c'est quelque chose qui s'est passé avec le prophète Ibrahim
0: Ibrahim
1: alayhi
0: alayhi
1: salatu
0: salam.
1: wassalam, et le saint prophète Mohammed sallallahu alayhi wassalam
0: Sallallahu
1: nous
0: alayhi salam.
1: a pris ça comme sa sunna. Et le monde, chaque année, les musulmans font ce sacrifice-là pour se rappeler de ce qui s'est passé avec le prophète
0: Prophète
1: Ibrahim alayhi
0: Ibrahim
1: salatu
0: alayhi
1: wassalam et
0: salam.
1: son fils Ismaël alayhi salam.
0: Jazakumullah pour ces explications pertinentes et qui suscitent encore beaucoup d'autres interrogations, mais que nous n'allons pas avoir le temps d'aborder ici. Parce que vous avez mentionné que le sacrifice a été déjà effectué. Ce qui veut dire que le sacrifice qu'Abraham a vu en songe était quelque chose d'autre, qui n'est pas une. Quelque chose qui doit être pris littéralement,
1: Oui,
0: tout comme a été vu dans le rêve.
1: c'est ça.
0: C'est un peu comme le prophète, vous avez fait mention du prophète Youssouf,
1: Allez,
0: alayhi
1: c'est votre
0: salam.
1: salam.
0: Ça ne s'est pas, la réalisation de ce rêve-là ne s'est pas réalisée littéralement
1: Littéralement,
0: comme dans le rêve,
1: c'est
0: et
1: ça.
0: ainsi de suite.
1: Oui,
0: Donc, c'est quelque chose qui a une autre
1: une
0: interprétation
1: interprétation,
0: que nous devons mieux
1: c'est
0: comprendre.
1: ça.
0: Inch'Allah, dans l'avenir, si nous avons le temps, nous allons en revenir, ou encore si nos chers auditeurs ont envie de savoir cette histoire-là, ou bien ce sacrifice que Dieu veut nous faire savoir, nous allons en venir sur cela.
1: Inch'Allah.
0: Alors, la deuxième question, c'est combien de fêtes religieuses principales sont célébrées en islam et quelles sont-elles?
1: Vous savez, dans l'islam, il y a, je vais dire, trois grandes fêtes qui sont célébrées en islam. Il y a d'abord ce grand sacrifice-là, qui marque l'événement qui s'est passé avec le prophète Ibrahim alayhi
0: Ibrahim alayhi
1: salatu
0: salatu
1: wassalam, et
0: wassalam.
1: son fils Ismaël alayhi salam.
0: Disons même que, et sa famille.
1: Et sa famille, parce qu'il y a eu de grands sacrifices qui ont été faits, oui, et sa famille. Et la deuxième fête qui est célébrée en islam, c'est la fête de Eid al-Fitr. Lorsque nous faisons le jeûne, le mois après le mois de Ramadan, les musulmans font le Eid pour marquer encore, pour être reconnaissants à l'égard de Dieu pour tous ces bienfaits qu'il a déversés sur eux. Et le troisième fête, ou bien la troisième fête que les musulmans célèbrent, c'est les jours de vendredi. C'est aussi considéré comme une fête. Et c'est pas la fête musulmane en général, que ça soit le jour de vendredi, que ça soit le Eid al-Fitr ou bien le Eid al-Adha, c'est pas une fête comme les gens le pensent. C'est une forme d'adoration, c'est un culte aussi. Parce que c'est le moment où il faut être reconnaissant de tout ce que Dieu vous a fait et en même temps se donner plus à
0: À
1: l'adoration.
0: l'adoration.
1: Oui.
0: C'est pas genre comme on le dit souvent dans le langage, pour s'enjailler.
1: Non, non, pour le musulman, c'est pas comme ça. La fête musulmane, la vraie fête, telle que le prophète l'a pratiquée, c'est la fête, c'est une fête d'adoration. C'est pourquoi il y a les nafilas qui sont faits, l'adoration. Donc le musulman se consacre plus à l'adorer son Seigneur, plus, et à être reconnaissant. C'est après avoir fait ces prières-là qu'il peut maintenant revenir à la maison. Il peut préparer ce qu'il veut faire, préparer un mets et puis maintenant manger et partager avec son entourage.
0: Inch'Allah, je pense que nous allons revenir sur les règles de l'immolation dans notre émission prochaine. Parce que ici, nous devons nous consacrer sur la tabaski, ce qu'on doit comprendre de la tabaski, l'Eid al-Adha, l'Eid al-Kabir. À présent, vous avez mentionné à l'entrée de l'émission que vous ne voulez pas discuter sur disons, le sujet de divergence qui est celui de Ismaïl ou d'Ishaq. Mais je pense que nos chers auditeurs aimeront savoir un peu qui est vraiment le fils qui était sacrifié.
1: Ça,
0: Même
1: c'est.
0: si vous n'allez pas en profondeur, au moins expliquez le point de vue islamique.
1: D'abord, il faut comprendre que le prophète Ibrahim, alayhi salam, que la paix soit sur lui, il s'est marié à sa première femme qu'on a appelée Sarah.
0: Sarah.
1: Et que la paix soit sur elle aussi.
0: Amen.
1: Après le mariage, ils n'ont pas eu d'enfants. Et ils ont passé un bon moment. Et ceci nous amène à réfléchir sur mais pourquoi on se marie. Le mariage n'est pas seulement pour satisfaire les besoins charnels. C'est tout juste pour avoir aussi des enfants qui vont être nos héritiers, qui vont suivre, qui vont emboîter nos pas lorsqu'on ne sera pas là. Après qu'Abraham, paix soit sur lui, a s'est marié, qu'il n'a pas eu d'enfants, c'est devenu souci pour le couple.
0: Pour Abraham comme pour
1: Comme pour
0: Sarah.
1: Sarah, qu'est-ce qu'il faut faire? Et c'est là que Abraham décide d'avoir encore une seconde épouse. Et
0: L'histoire nous dit que c'est Sarah qui lui a proposé aussi
1: c'est ça,
0: cela.
1: oui. Et ceci, ils vont le faire avec le roi d'Égypte. Et c'est par là qu'ils auront leur servante, qu'ils ont vu le comportement. Oui, c'est bien. Donc, on peut toutefois, tu peux la prendre, ou bien tu peux la prendre comme épouse. Et c'est là que Abraham va se marier à Adjara, ou bien Agar. Et le mariage est conçu. La deuxième épouse va avoir un enfant. Et cet enfant, Abraham va lui donner le nom de Ismaïl. Ismaïl, qui veut dire Allah entend, Dieu entend. C'est-à-dire qu'il a tellement cherché, il a tellement prié pour ça,
0: Que
1: et
0: Dieu
1: que
0: lui a
1: Dieu lui
0: répondu.
1: a répondu à sa prière. Alors,
0: Allah Akbar.
1: il va avoir ce premier garçon-là qu'il va appeler Ismaïl. L'enfant est né. Deux femmes, il n'y aura pas d'entente. Alors, Sarah qui n'a pas d'enfant, va être jalouse de la seconde épouse,
0: Naturellement.
1: naturellement. Et puis c'est comme ça que Abraham serait obligé de quitter la maison avec la seconde épouse pour aller la déposer quelque part. Cette dame qui est Hagar et son fils Ismaël vont rester dans le désert de l'Arabie. Selon les recherches, jusqu'à aujourd'hui, les Arabes considèrent être les descendants d'Ismaël.
0: Ismaïl, alayhi salatu wassalam.
1: Et jusqu'à aujourd'hui, les preuves montrent que c'est leur aïeul c'est sur lui qu'on a fait le sacrifice.
0: Et c'était même en Arabie
1: En
0: Saoudite.
1: Arabie Saoudite. Donc, si ce n'était pas Ismaël, pourquoi les descendants d'Isaac ne font pas ce genre de sacrifice? Donc, ça, c'est une preuve historique pour montrer que c'est Ismaël qui a
0: A
1: été
0: été immolé,
1: immolé,
0: qui
1: sacrifié,
0: a voulu
1: qui a voulu
0: être
1: être immolé.
0: sacrifié.
1: Oui. Et la deuxième preuve, c'est que lorsqu'on regarde dans la Bible par rapport à l'âge de naissance de Ismaël et l'âge de naissance de Isaac, les faits historiques bibliques nous montrent que Abraham avait 94 ans pour mettre au monde son premier enfant. Et il avait plus de 100 ans pour mettre son second enfant, Isaac. Donc, Ismaël est âgé, est le grand frère de Ismaël de 14 ans. Ça, c'est le point d'âge. Et si le verset qui nous dit que Dieu a recommandé à Abraham, ou bien il a vu le songe, parce que le verset nous dit, Falamma balagama sa'a sayakola ya bunaya inni ara fil manami anni asbahuk fanzuru maza tara. On a dit, et quand celui-ci fut assez âgé pour travailler avec lui, il dit, mon cher fils, j'ai vu en songe que j'étais en train de t'offrir en sacrifice. Donc, pendant 14 ans, Ismaël est resté le fils unique d'Abraham.
0: La Bible dit
1: La
0: aussi,
1: Bible aussi le
0: prends ton
1: dit,
0: fils unique.
1: celui que tu aimes. Et c'est ici que nous voyons l'amalgame. Si la Bible dit, prends ton fils
0: Unique.
1: unique, mais depuis 14 ans,
0: Il n'avait qu'un seul
1: Ismaël
0: fils.
1: n'avait qu'un seul fils. Ça, c'est un autre point pour montrer que, effectivement, c'est Ismaël qui a été sacrifié. De troisième preuve que j'aimerais donner, c'est que épreuve, on va dire épreuve, l'examen de foi de quelqu'un ne peut pas être épreuve si ça n'exige pas certaines conditions. C'est parce que Ismaël est le fils, le seul fils, que Dieu a envoyé l'épreuve là à Abraham pour qu'il puisse sentir son degré de foi.
0: De fois que ah, c'est seulement lui, hein,
1: Lui.
0: et c'est lui qu'on me demande
1: On me demande
0: encore. Si c'est que c'était deux maintenant,
1: il n'y a pas de
0: bon, si
1: problème.
0: je prends lui, au
1: Je
0: moins il
1: peux
0: y aura
1: toujours compter
0: l'autre.
1: sur l'autre. Donc, c'est une preuve qui montre que, effectivement, l'épreuve là, l'examen de foi d'Abraham, réellement, c'est sur le seul fils qui est Ismaël. Donc, en nous basant sur ces points-là, on sait que il n'y a pas de doute que c'est Ismaël qui a été le fils qui a été destiné, ou bien à qui on a fait cet événement de sacrifice.
0: Jazakumullah khairan Hassan Jaza pour avoir élucidé sur ce point pertinent qui fait sujet de divergence.
1: Il y a beaucoup de points, il y a beaucoup
0: Beaucoup
1: de
0: de
1: points
0: points.
1: que je peux tout faire sortir, mais
0: Le temps ne nous
1: je ne mets
0: permettra
1: pas
0: pas
1: de
0: d'avoir tous
1: rentrer
0: ces
1: dedans.
0: points. Jazakumullah khairan Hassan Jaza pour ces explications. Alors, selon l'islam, le fils qui a failli être immolé ou bien sacrifié était Ismaïl,
1: Ismaël,
0: alayhi
1: tout
0: salam.
1: ça.
0: Et vous avez expliqué que cet acte-là, c'était pour abolir un acte historique ou bien
1: historique
0: un acte du passé
1: du
0: qui
1: passé.
0: était du temps
1: Ah,
0: d'Abraham,
1: c'est
0: où
1: ça.
0: les êtres humains étaient pris pour sacrifice pour des
1: D'accord.
0: idoles. Mais pour mettre fin à cela, Abraham, alayhi a subi à ce test-là. À présent, avant de terminer, puisque nous sommes déjà à quelques minutes de la fin de notre émission d'aujourd'hui, j'aimerais poser cette question. Quelles leçons et quels enseignements devons-nous tirer de la célébration de la Tabaski? Parce que vous avez mentionné beaucoup de choses à propos d'Ibrahim, alayhi salam. En fait, sa vie est remplie de leçons. C'est rempli de leçons. Voilà le cas d'un homme âgé, avec sa femme aussi âgée, qui n'ont pas d'enfants, mais qui n'ont pas toutefois ne sont pas retournés de l'adoration de leur Seigneur.
1: Leçon à retenir de la vie, ou bien de l'acte de ce sacrifice-là, c'est d'abord il faudrait que l'homme soit toujours confiant en Dieu. Ça, c'est le premier point. Savoir que Dieu est la base de tout. Et le deuxième point, c'est la soumission totale qu'Abraham avait à l'égard de son Seigneur. La soumission totale. Et c'est ça que j'ai eu à dire tout à l'heure en disant la maîtrise de l'ego ou bien tuer son ego.
0: Vis-à-vis de son créateur.
1: Créateur. Tant que l'ego n'est pas tué, tant que l'ego n'est pas maîtrisé, Dieu ne va pas se manifester.
0: Donc pour ce qui se réduit au sacrifice de l'animal.
1: Ça n'a pas de sens. Ce n'est pas l'animal qu'on est en train de dire de tuer. Le mouton ou bien le bœuf ou bien le chameau que tu as pu attraper, tu l'as attaché, tu l'as fait
0: Et
1: coucher
0: qui t'a obéi.
1: qui t'a obéi avec toute la force qu'il a, tu l'as pu quand même
0: Le
1: le
0: maîtriser.
1: maîtriser et tu l'as égorgé. Maintenant, tu mets sa viande et tu commences pas à manger. Ce que ça nous enseigne, c'est que toi aussi, il faut savoir que tu es prêt à ça.
0: Qu'il y a un
1: Et
0: être aussi qui est au-dessus
1: sorte
0: de
1: de
0: toi,
1: toi,
0: comme tu es
1: comme tu es
0: au-dessus de
1: au-dessus de
0: cet
1: cet
0: animal.
1: animal. Donc, il faudrait que tu te maîtrises et que tu te donnes à l'obéissance de cet être-là. C'est ça qui est important. C'est la leçon qu'on est en train de nous enseigner ici. Comprendre que on n'est rien devant notre Créateur. Il faudrait qu'on s'humilie complètement. Tout comme l'animal s'est humilié complètement devant nous, c'est comme ça aussi, nous sommes aussi appelés à nous humilier complètement devant le Créateur. Nous ne sommes rien.
0: À nous
1: À nous
0: soumettre à
1: soumettre
0: la
1: à la
0: volonté du
1: volonté du
0: Créateur.
1: Créateur le
0: Jazakumullah
1: Tout-Puissant.
0: khairan Arsan Jaza pour vos explications, chers auditeurs et auditrices. Nous voici au terme de l'émission d'aujourd'hui et nous vous invitons très prochainement pour un nouveau numéro de notre émission qui traitera l'immolation le jour de l'Aïd al-Adha. Comment immoler? Quels sont les animaux à immoler? Et quelle est la philosophie derrière cet acte-là? Nous allons en discuter. Merci de nous avoir prêté attention et à très prochainement. Assalamu alaikum wa rahmatullahi wa barakatuh.
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Le ministre de l'Intérieur et de la Sécurité publique communique. 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Cependant, certains promoteurs rencontrent des difficultés d'ordre technique, administratif et logistique qui ralentissent la finalisation de leurs dossiers de régularisation dans les délais impartis. Afin de leur permettre d'accomplir les diligences nécessaires de mise en conformité, le ministre de l'Intérieur et de la Sécurité publique accorde un délai complémentaire de 3 mois au cours duquel ils pourront toujours bénéficier de l'assistance technique des services compétents. Le ministre de l'Intérieur et de la Sécurité publique invite instamment les promoteurs des organisations nationales et étrangères concernées à prendre les dispositions pour se conformer aux textes. Ce communiqué est signé Alassane Seyedou, ministre de l'Intérieur et de la Sécurité publique.

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Communiqué de l'agent judiciaire de l'État. L'agent judiciaire de l'État a l'honneur d'inviter les personnes dont les noms suivent ou leurs ayants droit à se préparer, à se présenter de toute urgence pour retirer leur titre de propriété déposé en garantie de leur engagement financier dans les livres des anciennes banques d'État, BBD, BCB et CNCA, à l'annexe de l'agent judiciaire de l'État, 6 à Kpakpa Cotonou, dans la rue pavée de l'Est Sonicog, menant à la cité Vinumelle. La juge ouvrable de 9h à 12h et de 14h à 17h. À compter de la date du présent communiqué, les personnes concernées disposent d'un mois pour se manifester et faire valoir leurs droits sur les biens immeubles concernés. Passé ce délai et en absence de toute réaction, l'État se réserve le droit d'intégrer les 10 biens à son patrimoine. Il s'agit de mesdames et messieurs. Adjolohun Jean Constant, commerçant demeurant à Aboumé. Akapo Akiyo Louis, commis auxiliaire, demeurant à Tcharou. Akobi Boniface, intendant demeurant à Boyekon. Akobi Salifou, comptable demeurant à Basila. Akokome Abalo-Pierre, commerçant demeurant à Boyekon. Akon Egamayi Paul, boucher, demeurant à Cotonou. Akotagnon Thomas, instituteur, demeurant à Ouida. Akoignon Bara Degla Etienne, écrivain, demeurant à Cotonou. Akpagbe Cyprien Emmanuel, infirmier diplômé d'État, demeurant à Port-Nouveau. Akpasonou Paul et Adjahossi Christine, chauffeur demeurant à Parakou. Akpenoukon Christophe, ex-agent des FSP, demeurant à Alada. Akpo Damien, militaire, demeurant à Parakou. Akpo Kodoko Donyonvi, encadreur rural, demeurant à Niki. Akpo Mathieu, agent de l'escadre, demeurant à Malambine. Akpo Pascal, comptable, demeurant à Parakou. Akpo Frigouton Roger, assistant des services techniques de l'INC, demeurant à Abomé. Akpo Vie Florentin, infirmier, demeurant à Parakou. Akpo Va Romain, caissier, Estonakog, demeurant à Parakou. Alaba Abibata, SAPE, demeurant à Djougou. Alabi Chitou Maroufou, administrateur civil, demeurant à Cotonou. Alaloupe Rachidi Amouchan, mécanicien, demeurant à Parakou. Alamoujan, infirmier d'État, demeurant à Parakou. Alakmini Léopold, psychologue, demeurant à Port-Nouveau. Alakmini Norbert, technicien photogrammètre, demeurant à Savalou. Alassane Mohamed, Egbeto Enomo, V. Mathias, commerçant demeurant à Parakou. Alassane Moumouni, commerçant demeurant à Niki. Alassane Salifou, chauffeur, demeurant à Parakou. Alavant Gabriel Mathias, ex-agent F Africa, demeurant au carré 554, base 585 Cotonou. Alavant Magloire Omer, comptable, demeurant à Parakou. Alavant Michel, électricien, demeurant à Parakou. Alayé Appoint Arsène, demeurant à Cotonou. Alpha Boukari Maman Sani, comptable, demeurant à Djougou. Alpha Ganwar Adamou, commerçant, demeurant à Parakou. Alpha Issifou Arissou et Bachabi Bouraïma, militaire, demeurant à Cotonou. Alpha Kapipo Frédéric, agent des FSP, demeurant au carré 606 Cotonou. Alpha Yana Mama Awali, transporteur, demeurant à Djougou. Aronsou Amina, né Djibril auxiliaire social, demeurant à Parakou. Alagro Léona et Alagro Eugène, demeurant à Cotonou. Alassane Bawa, demeurant à Djougou. Alavant Flavien, instituteur, demeurant à Ouessé. Alou Isaka, ajusteur soudeur, demeurant à Parakou. Almaziri Ibrahima, chauffeur, demeurant à Parakou. Alouanou Victoire, ménagère, demeurant à Parakou. Ali Yarou Issa, Yara Souman et Sare Baké, infirmier, demeurant à Djougou. Amadi Josu Jean, demeurant à Djougou. Amadi Noël, agent des FAP, demeurant à Beberenke. Amadi Prosper, préposé des douanes, demeurant à Zali, demeurant à Bomé. Amadou Issifou, transporteur, demeurant à Djougou. Amadou Yari Djibril, assistant d'élevage, demeurant à Parakou. Amahoué Thomas Kokou, comptable, demeurant à Parakou. Amegbeni Léonard,
instituteur, demeurant à Basila, MTP Félix Alfred, infirmier d'État, demeurant à Prayakou, Amédou Moussa, ex-agent des TP, demeurant à Djougou, Amorin Kofi Robert, garçon de salle, demeurant à Cotonou, Amouro Raphaël, infirmier, demeurant à Cotonou, Amoussou Jeanne Pelagie, commerçante, demeurant à Cotonou, Amoussou Togbe Syriac, commerçant, demeurant à Cotonou, Amoussouga Henri, instituteur, demeurant à Cotonou, Amoussoui Denis Sir, instituteur, demeurant à Ouida, Anango Désiré, instituteur, demeurant à Parakou, Anani Paul, instituteur, demeurant à Abomey, Aniambosu Rosine Benoît Léonie, institutrice, demeurant à Abomey, Araye Israël, ex-militaire, demeurant à Djougou, Arima Dodje Koba Toussaint, commerçant, demeurant à Kove, Aruna Issifou, agent S Obed, demeurant à Djougou, Assa Despoint-Germain, comptable, demeurant à Comin, Hassan Zibo Mama Sani, commerçant, demeurant à Malanville, Asogba Abalo Pierre, administrateur civil, demeurant à Cotonou, Asogba Sika Catherine, commerçante, demeurant à Djougou, Asogba Komla, ex-agent de FSP, demeurant à Parakou, Asogba Faustin, ex-militaire, demeurant à Parakou, Asogba Maurice, demeurant à Alada, Asogba Pierre, agent d'agriculture, demeurant à Parakou, Asogba René, coiffeur, demeurant à Parakou, Asogba Romain Philippe, conservateur de musée, demeurant à Abomey, Asogba Saturnin Jean, agent commercial, demeurant à Cotonou, Asogba Favide, agent de développement rural, demeurant à Bébéréke, Asunde Capon Désiré, comptable à la retraite, demeurant à Port-Nouveau, Asuma Abdoulaye ex-gendarme, demeurant à Port-Nouveau, Asuma Issa, commerçant, demeurant à Parakou, Asuma Issiakou, ex-militaire, demeurant à Bébéréke, Asuma Issifou, commerçant, demeurant à Parakou, Asuma Mama Sani, cultivateur, demeurant à Parakou, Asuma Mama, chauffeur, demeurant à Parakou, Atachakara Idrissou Afo et Idrissou Zakari Yao, demeurant à Djougou, Atayodi Bepin Dominique, demeurant à Djougou, Ayivi Foliaon Florence, demeurant à Cotonou, Bade Léon, demeurant à Cotonou, Banyansi Menvo Vivo et Adipeto Komlan Bena, promoteur des établissements Les Bois Durs, demeurant à Cotonou, Bamiso Zibrila, demeurant à Cotonou, Ba Parapé Yalou Gourou, proposé d'élevage, demeurant à Parakou, Dameda Kofi Bernard, demeurant à Comin, El Hadj Abdou Anous, demeurant à Niki, El Hadj Alassane Aboudjou, commerçant, demeurant à Savé, El Hadj Alaza Ouourou Bari, demeurant à Parakou, El Hadj Amoussa Yakini, demeurant à Cotonou, Elegbe Teslimi, comptable, demeurant à Parakou, Wassa Simbe Albert, administrateur civil, demeurant à Cotonou, Sosunto Akpoicha Prosper, caissier à l'Est Hôtel Croix du Sud, demeurant à Cotonou, Souline Sosivi Célestine et Wehanou Justin Goudegbon et Yetondi Bertin, commerçant demeurant à Cotonou. Ce communiqué est signé Jibé Ulrich Togbonon, l'agent judiciaire de l'État.

Haïté, à Mégambi, Haïté, à Gouloua, Dagoué. La famille Lacoussant du Ghana, Dagoué, de Podaver. La famille Pagdevi de Kogotimpon. La famille Haïté, Atiye de Rébé. Les frères et sœurs de la défunte. Les enfants de la défunte. Les petits-enfants de la défunte. Les arrière-petits-enfants de la défunte. On la profonde douleur de vous annoncer le rappel à Dieu de Mémé Joséphine Lacoussant, épouse Atiye. Programme des obsèques. Vendredi 22 mai 2026. 17h, retrait du corps à la mort possible. 19h, exposition du corps au domicile de la défunte à Yenawa Fifadi. 20h, veille de prière et de chant au domicile de la défunte à Yenawa Fifadi. 22h, animation folklorique jusqu'à l'aube. Samedi 23 mai 2026. 5h, cérémonie traditionnelle. Kounou. 8h30, levée du corps. 9h, messe d'enterrement à l'église Sainte-Marie-Mère du Sauveur de Cotonou. 12h30, inhumation dans l'intimité familiale à Kogotimpon. Priez pour le repos de son âme. La famille Sambi du Togo et de Gwezoumé. La famille Komenyonku Badago du Togo. La famille Metonu de Dogbo Tota. La famille Mpati de Dogbo Safi. La famille Agboudjan Krikou de Gwezoumé. La famille Agboudjan Koviti de Gwezoumé. La famille Lanson de Togo et de Gwezoumé. Les enfants du défunt. Les fils et filles du défunt. Les familles parentaliers et amis profondément touchés par les nombreuses marques de sympathie et d'affection que vous leur avez témoigné lors du décès de Badago Kwadjoa Pierrette, dit Editi Gugumbrenon, dans sa 94e année. Programme des obsèques. Vendredi 22 mai. Levée du corps à la mort de l'hôpital de zone de commun pour Gwezoumé. 20h, veille de prière à la maison Kofi Martin. Samedi 23 mai 2006, 9h30, levée du corps pour l'église Saint-Martin de Tours de Gwezoumé. 10h, messe quoi présent suivie d'inhumation cimetière de Gwezoumé. 13h, réception. Priez pour le repos de son âme.

0: Et c'est à la suite de cette annonce du décès que nous mettons un thème à vos avis communiqués de ce jour. Retrouvez après moi le journal parlé en langue française.
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13: Il est 13h.
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15: Bonjour à tous et bienvenue au journal de 13h sur Radio Tampa FM 104.3.

0: À la une ce vendredi, installation officielle à l'Institut national de la femme du Conseil national des femmes. Une étape majeure pour renforcer la coordination et la protection des droits des femmes. Interdiction de la commercialisation des concentrés de tomates en boîte des marques Leader, Richful et Top Premier au Bénin. Et nous parlons également dans ce journal de la publication du calendrier de déroulement des épreuves du certificat d'études primaires CEPE session de juin 2026. Messieurs, dames, voilà pour le sommaire. Merci de vous installer pour le développement. À nouveau, bonjour à tous. Une nouvelle page s'ouvre pour l'association Mairie des Jeunes du Bénin. Elle dispose désormais d'un conseil national des femmes. Le dit conseil a été officiellement installé ce matin à l'Institut national de la femme. Astéris Gou Deagbe est le président de l'association Mairie des Jeunes du Bénin.
1: Ce conseil aura pour rôle de soutenir et d'être le bras opérationnel de l'Institut national de la femme dans toutes les communes du Bénin. Ce conseil sera en même temps le canal de relais des différentes actions que l'Institut national de la femme aura à mener, parce que vous venez des 77 communes du Bénin. Vous avez le langage facile avec la population. Nous, Mairie des Jeunes du Bénin, aujourd'hui, nous représentons plus de 12 000 membres au sein de cette association. Il est important de mettre notre supériorité numérique en jeu pour accompagner nos autorités. Je le dis partout où je passe, chaque jeune qui rêve grand doit savoir comment se rendre utile pour sa nation. Je vous promets, en tant que président de l'Association Mairie des Jeunes du Bénin, que nous ferons votre fierté. Nous sommes vos enfants et nous rêvons de ce Bénin, que ce soit le plus grand Bénin pour le futur. Je rêve pour que ce pays soit rempli dans les années à venir d'une génération consciente, prête à se sacrifier pour le développement de ce pays.
0: Les femmes entendent ainsi faire résonner leur voix au sein des instances de prise de décision et de leadership au Bénin. La députée Éléonore Yahi-Ladekan est la marraine du Conseil national des femmes.
2: Vous savez, l'histoire de l'INF, c'est la force, la mission, la volonté politique de quelqu'un. Son Excellence, le président de la République. Chères femmes, osez, soyez courageuses. Timidité, non. Dès lors, déjà qu'on sait ce qu'on veut faire. On a la foi, c'est Dieu même qui donne le reste, d'accord, dans le respect. Si on dit on est là, on est fier, on est fort, ça ne veut pas dire qu'on ne connaît pas la place de l'homme. L'homme est là, nous reconnaissons sa place et dans notre attitude, l'homme vient nous renforcer. Je vous invite à cultiver ces vertus-là et à faire de votre conseil, de cette mandature, une mandature célèbre. Une mandature unique, une mandature vraiment pleine d'actions innovantes. Et notre engagement, c'est que nous sommes avec vous. Partout où vous êtes, nous serons là.
0: Pour la présidente de l'INF, cette installation marque une nouvelle étape pour les femmes de l'AMJB. Elle a surtout appelé à l'unité et à l'action afin de contribuer activement à l'avenir du Bénin. Maître Huguette Boupé-Niankadia.
3: Quand on met ensemble nos compétences, quand on met ensemble notre savoir-faire, quand on met ensemble notre nature, nos caractères, c'est ça qui nous rend plus forts. Le premier combat que nous devons mener, c'est celui d'être absolument entre femmes solidaires, se réjouissant de la promotion des unes des autres, parce que la lumière de la promotion de Madame Yahi Ladekan Éléonore, elle rejaillit sur moi. Et je vais espérer que la lumière qui est sur moi rejaillit sur une autre. Parce que chacune de nous, en tant que leader, nous ne nous sentirions pas leader si nous ne faisions pas des petites, si je puis ainsi dire. Le vrai leader, c'est celui qui fait des leaders. En ce qui me concerne, je me rends disponible. Et je sais que les autres, la secrétaire exécutive, comme les autres chefs de pôle et autres membres de l'Institut national de la femme du sexe féminin, sont prêtes à être pour vous des leaders sur lesquels vous pouvez vous appuyer. Je suis heureuse que vous offriez que nous nous appuyons sur vous. Mais réciproquement, je peux vous dire que vous aussi, vous pouvez vous appuyer sur nous.
0: Propos recueillis par Ponelia Chabosso. Polémique autour du licenciement de 169 agents de la Société de radio et de télévision du Bénin SRTB. Le porte-parole du gouvernement clarifie la position de l'État face à la presse ce mercredi. Wilfried Léandre Ngoudi, secrétaire général adjoint et porte-parole du gouvernement, affirme que cette décision ne relève pas du gouvernement et critique la manière dont les travailleurs ont été informés. On l'écoute.
4: Il me semble que la SRTB soit une société anonyme qui a des organes de direction, une direction générale, un conseil d'administration. Et je suis convaincu que ce sont vos meilleurs interlocuteurs pour vous expliquer pourquoi ils en sont arrivés à prendre cette décision. Après, je peux penser humainement, et le gouvernement également, que à partir du moment où ils ont planifié une telle décision, ils auraient gagné à faire savoir au personnel un peu avant pour préparer les uns et les autres à cette éventualité, parce que nous avons appris que les gens ont été pris au dépourvu, ils ont eu l'information au tout dernier moment. Humainement, je pense que c'est déplorable. Ils auraient pu être avertis avant, se préparer, y compris ceux qui ne sont pas concernés, pour que chacun sache que ça peut arriver à tout moment. Et puis, cela étant, ça fait partie quand même si ça n'est pas souhaitable, de la vie de toute entreprise. Ça peut arriver à un moment ou à un autre, pour diverses raisons. Et si les conditions sont remplies, les dirigeants ont à prendre courageusement la décision, mais ensuite à respecter les droits sociaux des personnes qui sont concernées.
0: Quant à la fin du régime de la rupture, le porte-parole du gouvernement estime que le chef de l'État, le président Patrice Talon, part en triomphe. Wilfried Léandre Ngoudi.
4: Le président Patrice Talon, conformément à son vœu, s'il avait la possibilité, en quittant le palais de la Marina dimanche prochain, d'aller chez lui à pied, il n'arriverait pas à se frayer un chemin pour le faire. Je crois que nous garderons tous de lui l'image d'un homme d'État résilient, déterminé aussi au service de la République, n'ayant fait aucune sorte d'économie pour sa personne, parfois même pour son honneur. Quand on regarde tout ce qui a circulé à son propos, je crois qu'in fine, c'est ça que les Béninois garderaient, parce que c'est ça qui nous a permis d'affronter les difficultés, et Dieu sait qu'il y en a eu énormément, les unes après les autres, de ne jamais renoncer et de faire en sorte que nous soyons où nous sommes aujourd'hui, où le Bénin est aujourd'hui, envié, admiré, dont on parle avec beaucoup de fierté, ce n'était pas à gagner d'avance.
0: À l'instant, Wilfried Léandre Ngoudi, porte-parole du gouvernement. Qu'attendent les populations du prochain chef d'État, Oumuad Wadayi? L'homme sera investi dimanche prochain et déjà dans les rues de Cotonou et au marché, on entend beaucoup de lui. Zakari Alibounon est allé recueillir quelques-unes de leurs doléances.
5: Nous souhaitons que le président qui vient d'arriver puisse continuer les œuvres de l'ancien président. Tout ce que l'ancien président fait, nous devons le saluer et saluer ses efforts. Maintenant, le nouveau président qui vient de venir, nous souhaitons beaucoup de social à son niveau. Qu'il soit quelqu'un qui prête beaucoup d'oreilles à tous les Béninois, que ce soit enfant, vieux, âgé, n'importe qui n'a qu'à prêter beaucoup d'attention à tout le monde et écouter ce que veut le Béninois. Aller vers la population et voir effectivement de quoi nous souffrons.
6: Moi, je souhaite que notre président Wadayi suive le pas de notre ancien président, M. Atalance Guillaume Talon. Parce que moi, sans vous mentir, j'ai vraiment aimé la prestation de notre ancien président, sa rigueur, tout ce qu'il a fait. Non, c'est très bien, c'était formidable. Et si notre futur président, Wadayi, pourrait suivre le pas de notre ancien président, vraiment, ce serait formidable.
7: Le nouveau président n'a qu'à essayer de corriger un peu ce que l'ancien président n'a pas pu faire. Parce que le pouvoir, c'est une continuité. Et ce que l'autre n'a pas pu faire, lui va essayer de corriger, de subventionner les vivres pour que les populations puissent maintenant avoir un peu de la paix dans le pays. Nous voulons encore plus.
8: En tout et pour tout, nous devons comprendre quelle est la vision de Dieu pour notre vie et pour la nation. Et c'est Dieu qui choisit les élus. Et quand un pays est conduit par un président et que la main de Dieu est sur ce président, le pays va bien. Quel que soit le niveau, les leaders, nous, en tant que peuple, on doit prier pour eux et les soutenir afin que ce que Dieu a mis en eux puisse avancer.
0: Vox Populi, réalisé par Zakari Ali Boukounon. Les concentrés de tomates en boîte des marques Leader, Richfool et Top Premier sont retirés du marché béninois. À travers un communiqué, le ministère de l'Industrie et du Commerce annonce l'interdiction de commercialisation de ces tomates en boîte. Selon les autorités, ces produits ne respecteraient pas les normes en vigueur en République du Bénin et leur consommation pourrait constituer un risque pour la santé des populations. Les populations sont invitées à s'abstenir de consommer les concentrés de tomates concernés. Le gouvernement prévient par ailleurs que tout contrevenant à cette mesure s'expose aux sanctions prévues par la réglementation en vigueur au Bénin.
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0: Les épreuves du certificat d'études primaires CEPE session de juin 2026 se dérouleront du lundi 1er au jeudi 4 juin 2026 sur toute l'étendue du territoire national. Selon le calendrier rendu public par le ministère des enseignements maternels et primaires, la première journée sera consacrée aux épreuves de lecture, expression écrite, éducation scientifique et technologique, éducation sociale et éducation artistique. La deuxième sera consacrée aux épreuves de la mathématique, dictée et éducation artistique. La journée du mercredi 3 juin et du jeudi 4 juin sera consacrée bien évidemment aux épreuves d'éducation physique et sportive. La CEDEAO affirme les efforts du Bénin en matière de gestion des déchets, d'amélioration du cadre de vie des populations. Elle vient de faire don d'un important lot de matériel d'assainissement au ministère du cadre de vie à travers la SGDS, entendez, Société de gestion des déchets et de la salubrité. Gilles Amoussou, directeur général de la SGDS.
10: Ces équipements contribueront au renforcement des capacités d'intervention sur le terrain. Il constitue un appui important pour les actions de collecte, de salubrité et d'entretien de notre environnement immédiat. La salubrité publique est un défi collectif. Elle exige des moyens adaptés, une organisation rigoureuse, mais également une mobilisation permanente des acteurs institutionnels, des collectivités et des citoyens. C'est pourquoi les équipements remis devront être utilisés avec rigueur, entretenus avec soin et mobilisés efficacement au service de l'intérêt général. Pour la SGDS, cette cérémonie est un encouragement à poursuivre les efforts engagés pour accompagner la vision du gouvernement en faveur d'un Bénin plus propre, plus sain et plus durable.
0: Tout ce matériel vient renforcer le dispositif déjà mis en place par la SGDS pour optimiser les opérations de collecte des déchets, de nettoyage et d'assainissement dans les villes et campagnes. La CEDEAO, à travers ce geste, tente à renouveler son engagement auprès des États membres dans leur politique de salubrité et de protection de l'environnement. Amadou Diong, représentant résident de la CEDEAO au Bénin.
11: Cotonou est une ville reconnue comme une ville très propre. Pas propre seulement, mais très propre. Et dans les moindres de ses recoins, nous le constatons. La Société de gestion des déchets et de la salubrité, devant nous, a fait des progrès énormes. Nous le constatons. La CEDEAO est fidèle à sa mission et sa mission d'intégration régionale et de solidarité entre ses États membres. Elle a toujours placé le bien-être de ses populations au cœur de son action. Face aux défis climatiques, la salubrité publique et la gestion durable de l'environnement sont des piliers essentiels pour garantir un cadre de vie sain, propice au développement économique et social. Elles conditionnent la santé publique, la dignité humaine et le développement durable. C'est dans cet esprit que nous mettons à la disposition du gouvernement de la République du Bénin, à travers le ministère du cadre de vie, nous vous remettons une petite contribution symbolique à l'effort d'assainissement et de salubrité. Il s'agit de 20 tricycles avec leur benne, petite benne, 20 brouettes, des râteaux et des pelles qui permettront de contribuer à l'enlèvement primaire et secondaire des déchets dans certains endroits.
0: Les efforts de la SGDS sont reconnus et salués au regard de la propreté des villes. Toute chose qu'il faut maintenir et poursuivre à en croire Didier José Tonato, ministre en charge du cadre de vie.
12: C'est très beau de faire des infrastructures, c'est très beau de construire des bâtiments flambant neufs, c'est encore mieux d'être propre. Nous avons grandi avec la maxime que nos parents nous chantaient, on peut être pauvre mais il faut rester propre. Et tout le monde aujourd'hui est arrivé à la conviction, à l'évidence que c'est la salubrité qui valorise tout le travail, tout l'effort que le Bénin a fait en matière d'infrastructure. Si les caniveaux ne sont pas curés, si les routes ne sont pas balayées, nettoyées, nous aurons de gros problèmes en matière de durabilité de nos infrastructures. Je voudrais souhaiter que, ici, tout le monde prenne la mesure de la nécessité de continuer les efforts. En tout cas, à l'heure, non, moi, je prends l'engagement que la salubrité et la gestion des déchets est au-dessus de la construction des infrastructures. C'est avant et après. Et c'est ce qui garantit cette durabilité et ce développement durable dont nous parlons. Voilà pourquoi il ne s'agit pas ici de discourir longuement. Il s'agit de prendre acte que nous allons continuer à poser des actes concrets dans le sens de notre utilité.
0: Propos recueillis par Herman Deguenon. La Haute Autorité de l'Audiovisuel et de la Communication lance un appel à candidature pour la sélection de nouveaux éditeurs de services de télévision privée sur la télévision numérique terrestre TNT par satellite, ainsi que de nouvelles stations privées de radiodiffusion sonore. Pour mieux comprendre le contenu et les enjeux de cet appel à candidature, Lionel Gbagnonoudé, président de la Commission des techniques et des technologies de l'information et de la communication apporte quelques précisions.
13: D'abord, en ce qui concerne la radiodiffusion sonore, il y a la nécessité de renforcer la présence de l'État dans les zones frontalières. Il y a ensuite certaines fréquences qui ont été retirées à certains promoteurs pour non-respect de la convention signée avec l'institution de régulation. Pour ce qui est de la télévision, il y a le retrait du multiplex, le premier multiplex de la télévision numérique terrestre, la TNT, de certains éditeurs de services de télévision privée, et aussi maintenant, il y a des télévisions qui diffusaient par satellite en violation des tests en vigueur. Et donc, la HAC a mis en demeure cette télévision de cesser toute diffusion. Donc, cet appel à candidature vise à régulariser la situation de toute cette télévision. La transparence et l'équité, il faut dire que la HAC a mis en place une commission technique qui est chargée d'étudier ces dossiers-là. Et les critères d'évaluation sont clairs. Il faut justifier d'une existence juridique régulière, il faut avoir une capacité technique, une capacité financière et avoir un projet viable.
0: L'espace médiatique va donc s'agrandir et de nouvelles fréquences seront attribuées aux demandeurs selon des critères bien définis. Conseiller Lionel Gbagnonoudé.
13: Ces critères sont contenus dans les cahiers de charges qui peuvent être téléchargés sur le site internet de la HAC. Le nombre de services à sélectionner, il y a les télévisions qui sont sur la TNT. Il y a 5 éditeurs qui seront sélectionnés. Pour la télévision par satellite, il y aura 15 éditeurs de télévision qui seront sélectionnés. Et pour la radiodiffusion, nous avons 48 fréquences. Ces 48 fréquences sont réparties un peu, on va dire, sur toute l'étendue du territoire national, selon les départements et les communes. Je peux vous dire, par exemple, qu'à Cotonou, nous avons 3 fréquences à attribuer, qu'à Porto-Novo, nous avons 3 fréquences, qu'à Calavi, nous avons 2 fréquences, à Boyacá, nous avons 1 fréquence, ainsi de suite. Donc, il y a 48 fréquences de radiodiffusion sonore à octroyer. Alors, les web TV, web radio, dans cet appel, c'est les médias qu'on appelle les médias en ligne. La HAC a autorisé, a pris par décision du 11 mars dernier 2026, a autorisé 89 médias en ligne. Pour cet appel, il s'agit de sélectionner des médias qu'on qualifie en groupe de traditionnels. C'est des télévisions qui sont sur la TNT, des télévisions qui sont sur satellite et puis des radiodiffusions sonores.
0: Le jeu est ouvert et le processus est déjà lancé pour les candidats qui sont intéressés à cet appel à candidature. Mais quel pourrait être l'impact de ces nouvelles attributions sur les populations?
13: Nos compatriotes qui se trouvent dans les zones frontalières, ils vont se sentir un peu plus béninois parce qu'ils auront des radios à proximité. Il faut dire qu'au terme de ce processus, on aura un paysage médiatique diversifié avec des contenus attractifs. Vous savez, quand on autorise de nouvelles radios, de nouvelles télévisions, ces médias viennent avec de nouveaux contenus un peu plus intéressants pour les populations. Et à la fin, ça permet toujours d'avoir une couverture nationale en termes de radiodiffusion pour le territoire national. Alors, le processus court jusqu'au 3 juillet 2026 à 17h précises. Alors, les candidats qui sont intéressés par cet appel peuvent déposer leur dossier qui doit être élaboré en 2 versions. Il y a une version papier qui doit être déposée au service central du secrétariat de la HAC, qui se trouve à la NES, à Cotonou, ici, au quartier Guincombe, contre récépissé. Et il y a une version électronique qui est déposée via un lien appel à candidature HAC 2026 sur le site internet de la HAC. À ce niveau, quand vous faites un tour sur le site, on a élaboré des tutoriels pour expliquer aux postulants comment est-ce qu'ils peuvent soumettre leur dossier en ligne. Donc, c'est deux versions, une version papier et une version électronique.
0: À l'instant, le conseiller Lionel Gwegonoudé, président de la Commission des techniques et des technologies de l'information et de la communication, il a été reçu par nos confrères de la télévision nationale SRTB. Nous arrivons ainsi à la fin de cette édition. Mesdames et messieurs, merci de nous avoir suivis. Toute l'équipe de la rédaction vous souhaite un excellent week-end. Portez-vous très bien.
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0: puis a promis tout ce prod. 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
1: Il est 17h.
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0: À l'ère des filtres et des abonnés, l'emballage a pris le pouvoir. On a fini par enterrer le mérite pour couronner l'illusion. Bonsoir à tous et bienvenue dans ce nouveau numéro d'Entrons dans la nouvelle dimension. Et vous écoutez bien sûr Soprano avec Mon Précieux et c'est avec ça qu'on démarre cette émission.
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0: Et oui, Radio Tokwa, il est exactement 17h39 minutes ici.

0: tous, et oui, vous le savez, vous avez reconnu cette voix, c'est Guylaine Pecco, et vous venez d'entendre Soprano nous parler de son précieux, ce téléphone qui ne nous quitte plus, ce monde virtuel où l'on cherche tous une place. Et aujourd'hui, on parle d'un sujet qui fait rage et qui bouscule nos réalités. Le mérite, à l'ère des réseaux sociaux, l'image a-t-elle pris le dessus sur le talent? Nous le saurons tout à l'heure.
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Le mérite à l'ère des réseaux sociaux, l'image a-t-elle pris le dessus sur le talent? Parce qu'aujourd'hui, on applaudit le buzz, mais on ignore le travail. On valide l'apparence, mais on ne cherche plus la compétence. Alors la vraie question est simple, chers auditeurs. Est-ce que le vrai mérite existe encore ou suffit-il désormais de savoir se vendre pour réussir? On va creuser ça ensemble.

0: 9 nouvelles demandes d'amis.
1: On parle de talent, d'efforts, de vraies compétences, mais aussi de filtres, d'algorithmes et de faux-semblants parfois. Aujourd'hui, on ne va pas rester en surface, on va dire les choses telles qu'elles sont.

0: 129 nouvelles demandes d'amis. Vous avez 120 nouveaux likes.
1: Ici, c'est sans masque, pas de langue de bois, pas d'arrangement, juste la vérité. Et avec moi aujourd'hui, on a des tertes fortes avec des questions qui dérangent quand même. Malheureusement, Kevin ne sera pas avec nous dans Entrons dans la nouvelle dimension ce soir parce qu'elle ne se sent pas vraiment bien. Mais on l'attend très prochainement. Kevin, on t'envoie plein de bisous. Et pour ce débat, oui, ce débat vraiment piquant quand même, hein, ce débat torride, on va entrer dans la nouvelle dimension dans un instant.
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0: Alors, merci chers auditeurs d'être entrés dans la nouvelle dimension. Et pour ce débat, nous avons des voix qui comptent hein, quand même, des voix assez fortes, des voix assez pesantes que vous allez écouter ce soir. À commencer par roulement de tambour. Même si c'est pas un vrai tambour, on va le prendre comme un vrai tambour quand même. Uriel, le stratège des réalités, le maître des mots. Coucou Uriel.
1: Hélène. Bonsoir, bonsoir.
0: Bonsoir Uriel. Alors dis-nous tout, est-ce que tu es prêt pour ce débat hein, à mettre
1: comme
0: le feu
1: d'habitude.
0: Comme d'habitude. Raïssa, la voix lucide, la sentinelle du studio. Coucou la Raïssa.
2: Coucou tout le monde.
0: Alors Raïssa, est-ce que tu es prête hein, à mettre le feu ce soir hein,
2: je suis très bien armée même.
0: Et surtout, l'analyse sans filtre, Wakil, le chef d'orchestre. Coucou Wakil.
3: Coucou Hélène.
0: Est-ce que t'es prêt à mettre le feu ce soir?
3: Oui, je suis prêt.
0: Et Dodi, le regard vrai Dodi, hein, l'intrépide du studio. Hein, quand
4: bonsoir
0: même.
4: Tout le monde.
0: L'Harry Potter du groupe.
4: Bonsoir, bonsoir.
0: Alors Dodi, est-ce que t'es prêt à mettre le feu ce soir?
4: Bon, je suis là, commençons.
0: Toujours. Et notre invité spécial du jour, Moslan. Coucou Moslan. La fée des ondes, la fille aux beaux yeux. C'est ça, hein, Moslan. Est-ce que tu es prête quand même à mettre le feu hein?
5: Assez quand même. Hein.
0: Les débatteurs, ils n'étaient pas prêts à ce que tu viennes. Hein? Sûrement que c'est pour les éteindre tous.
5: Les écrabouiller.
0: Les écrabouiller. Alors, bienvenue à vous tous dans la nouvelle dimension. Nous remercions Alia Technique, Mylène Aoyo, que je vous prie d'ovationner. À la réalisation, Sébastien Niaouideou, hein, quand même, et le doyen Geek Patpo.

0: directeur général de Radio Tokpa, merci Monsieur Guy Kpakpo pour la confiance et surtout merci, toute l'équipe se joint à moi pour vous dire un immense merci. En tant que premier sponsor, votre soutien nous a énormément touchés. Et oui, chers auditeurs, chers débatteurs, le DG de Radio Tokpa qui est notre sponsor, notre premier sponsor officiel, celui qui a cru en nous, qui a cru en la jeunesse béninoise, nous a offert des ring lights. Vous, chers spectateurs, vous avez vu avec nous comment le studio ce soir est éclairé. Et il nous a offert également un nouveau trépied grâce à son financement vous nous avez accordé. Là, nous avons pu acheter le matériel essentiel pour notre projet, notamment le trépied et les éclairages LED. Cela change déjà tout pour la qualité de nos productions. Alors merci encore pour votre confiance et pour ce précieux coup de pouce qui fait toute la différence. Merci mille fois au DG Guy Kpakpo, toujours pour cet accompagnement. Et merci au professeur Jules Émile Abalo qui nous accompagne toujours. À vous, chers auditeurs fidèles, au rendez-vous chaque mardi et vendredi à 17h30, toujours sur la 104.3 FM. Aujourd'hui, on passe des nuits entières à perfectionner son art dans l'ombre, pendant que d'autres passent 2 minutes à régler un filtre pour capturer notre attention. On nourrit l'algorithme avec nos vies, mais est-ce que ce monde virtuel nous rend plus grands ou est-ce qu'il nous vide de notre substance? Écoutons la lucidité de Stromae dans Carmen.
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0: 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Ces mots de Stromae résonnent fort derrière les sourires pixelisés. C'est ça, Raïssa, assez fort quand même. Pixelisés et les millions de cœurs se cachent souvent une immense solitude et un vide de compétences. Et après ce moment, on va rentrer dans le vif du sujet. Et maintenant, place au débat. On entre dans la vérité des faux semblants hein, et du vrai mérite aujourd'hui. Et le débat commence, chers débatteurs, par la mise en conteste que je m'en vais vous lire. Alors, mise en conteste. Aujourd'hui, parler de réussite et de mérite, c'est toucher à une réalité qui a totalement basculé. Avec l'avènement des réseaux sociaux, l'explosion de la culture du buzz et la quête permanente de visibilité, les règles du jeu ont changé et totalement changé en plus. Hein. Aujourd'hui, pour être reconnu, il fallait travailler dur, vraiment travailler dur, peaufiner son art et faire ses preuves dans le temps. Il faut faire ses preuves dans le temps. Le talent et l'effort étaient les seuls véritables passeports pour le succès. Aujourd'hui, l'algorithme semble avoir remplacé le mérite. Une belle esthétique, une vidéo virale de quelques secondes ou une communauté engagée suffisent parfois à propulser quelqu'un au sommet, éclipsant ceux qui travaillent dans l'ombre depuis des années. On assiste alors à la montée en puissance du savoir se vendre, où l'emballage compte souvent plus que le produit lui-même. Et c'est dommage. Alors cette transition interroge profondément nos valeurs. Sommes-nous en train de créer une société de l'illusion où l'apparence supplante la compétence? Ou est-ce une démocratisation de la chance pour tous ou le déclin programmé de l'excellence ou du vrai savoir-faire? Alors, chers débatteurs, dites-moi, comment le concept du mérite a-t-il été redéfini par le numérique et dans ce monde dominé par le paraître, le talent brut et l'effort ont-ils encore une chance de s'imposer? De s'imposer face à la puissance de l'image. Alors, chers débatteurs, dites-moi, le mérite à l'ère des réseaux sociaux, l'image a-t-elle pris le dessus sur le talent? Uriel.
1: Alors, bonsoir tout le monde.
2: Bonsoir Uriel.
1: Alors, oui, moi je répondrai. Je vais prendre position oui aujourd'hui, d'accord. Les réseaux sociaux ont pris la place. Aujourd'hui, la visibilité est plus importante que la compétence. Comme tu l'as dit, dans ta mise en, toi tu nous mettais dans le contexte. Aujourd'hui, quelqu'un se place devant sa

0: caméra avec une traîne rapide, quelque chose, n'importe quoi. Et paf, ça explose. Alors qu'il y a quelqu'un quelque part qui est en train de peaufiner, qui est en train de travailler, de se donner dur. Et il n'arrive pas à être vu, à montrer son talent au monde entier. Voilà, les réseaux sociaux en question qui récompensent aujourd'hui le buzz, tout ça, tout ça, tout ça. Et quand quelqu'un se lève aujourd'hui, genre un influenceur par exemple, et les réseaux sociaux récompensent quoi? Le buzz, ton physique, ce que tu apportes, le luxe, tout ça, tout ça. Tu vois? Au détriment de, pas forcément, par exemple, celui qui amène son talent, c'est pas forcément ce dernier. Va briller autant que celui par exemple qui est venu avec, je vais appeler ça comment, du bling bling.
1: Et justement, Uriel, j'ai une mise en situation pour toi. Uriel est un graphiste extrêmement talentueux qui passe des nuits blanches à perfectionner ses visuels. Pourtant, sur les réseaux sociaux, un autre créateur qui utilise de simples modèles préconçus, mais qui maîtrise parfaitement les codes de l'algorithme, TikTok, Instagram, tout ça, les transitions dynamiques et le buzz. Cette personne maîtrise parfaitement les codes de l'algorithme, les transitions dynamiques et le buzz. Donc il s'est challengé, il s'est géré les buzz, quoi, tu vois un peu. Alors, cette personne là récolte tous les contrats et les éloges parce qu'il est sur les réseaux sociaux et c'est bien manié. Alors que toi, Uriel, qui es graphiste extrêmement talentueux et qui passe des nuits blanches, tu passes des nuits blanches, tu t'échines à faire tout ça, toi, tu es dans l'ombre. Alors que ce dernier, lui, il est sur les réseaux sociaux et il ne sait pas vraiment faire exactement comme toi. Il n'est pas aussi talentueux que toi, mais quand même,
0: Comme il s'est géré
1: voilà,
0: là.
1: quand même, lui, il récolte tous les contrats et les éloges. Donc, alors dis-nous, aujourd'hui, pour réussir, faut-il passer plus de temps à peaufiner son talent ou à étudier l'algorithme?
0: Faut
1: Dans
0: faire
1: ce
0: les deux.
1: cas-là,
0: Moi, pas faut
1: faut
0: faire
1: faire
0: les
1: les
0: deux.
1: deux.
0: Faut travailler. Et si tu serais, par exemple, tu as quand tu le mettais dans le contexte là, c'est parce que lui, il a juste peaufiné son travail, d'accord? Et l'autre a fait l'algorithme. Donc, si imagine si il réussissait à maîtriser aussi l'algorithme au même titre que l'autre, et il réussissait à montrer son talent, à montrer ce qu'il sait faire, et ça va prendre forcément.
1: D'accord. Alors, merci Uriel.
0: Merci, Guylaine.
1: Wakil, dis-nous tout. Est-ce que le talent aujourd'hui, à l'ère du numérique, est-ce que le mérite prime ou est-ce que c'est le talent ou l'image de cette personne-là qui prime?
2: Je dirais tout à la fois.
1: Mmh.
2: Tout à la fois. Aujourd'hui, si je pars sur l'exemple que tu as donné à Uriel, ou si je pars sur ce que Uriel disait, il a dit, c'est toi qui as l'exemple, je ne sais plus trop, mais Uriel est un jeune créateur et tout, et voilà, lui n'a pas de visibilité. Alors que celui, il fait juste de simples trucs. Il fait juste de simples tableaux, mais il maîtrise les arts du TikTok, du showbiz et tout, et il a de la visibilité. Le fait de maîtriser ces trucs de TikTok, le showbiz et comme ça, c'est aussi un talent. C'est aussi quelque chose qu'il a appris.
1: C'est un talent, ça?
2: Oui, c'est un talent parce que tout ça, ça fait partie du numérique. Ça fait partie du numérique. Si lui ne maîtrisait pas ça, s'il ne maîtrisait pas ça, il n'allait pas gagner en visibilité. Ce qui allait faire que les gens allaient le connaître. C'est un talent dans le sens où il a appris. Il s'est formé en ça. C'est qu'il s'est perfectionné, ce qui lui a permis d'avoir quand même de la visibilité sur les réseaux sociaux. Maintenant, il y a une partie, il y a un truc que Uriel avait dit au début. Il y a des gens qui montrent ce qu'ils savent faire sur les réseaux sociaux, alors qu'il y a d'autres qui font de simples trucs. Il y a
0: Oui,
2: d'autres
0: des
2: qui font
0: banalités.
2: peut-être, je vais prendre un exemple. Quelqu'un qui fait des formations, qui forme en pâtisserie, qui forme en truc, voilà, il dit aux gens qui forment en pâtisserie et tout, et ça ne perce pas. Alors quelqu'un qui se lève et commence à faire des blagues, comme je dis n'importe comment, je vais dire un nom, comme Jules Citronné par exemple, qui commence à faire des blagues sur les réseaux sociaux, on va dire que voilà, l'autre il montre qu'il sait faire, il montre son talent, alors que l'autre il fait juste de petits trucs, de simples trucs, et ça perce. Mais ce que Jules Citronné fait, c'est aussi un talent, c'est l'art de la comédie. On est d'accord? Donc lui, la différence entre les deux, c'est quoi? Lui, il a su comment se vendre. Il faut juste savoir se vendre. Aujourd'hui, avec les réseaux sociaux ou pas, qu'il y ait les réseaux sociaux ou pas, il faut savoir se vendre. Même s'il n'y avait pas les réseaux sociaux, laissons les réseaux sociaux de côté. On prend deux personnes qui ont eu le même diplôme et une entreprise vient embaucher. Mais tu ne vas pas rester assis là et regarder le patron. il va t'embaucher, non. Même si tu as plus de talent que l'autre, il faut savoir comment, c'est à toi de savoir comment convaincre le patron pour qu'il puisse t'embaucher.
0: Oui, mais...
2: En fait, le truc, c'est qu'il faut savoir se vendre. C'est
1: mais,
2: tout.
1: Mais aujourd'hui, tu sais, comme nous chose, voyons,
0: est-ce qu'on appelle ça encore talent?
1: Mais aujourd'hui, avec l'allure où vont les choses, dites-moi, l'image a-t-elle pris le dessus sur le talent? Quand on prend l'image de la personne, quand je dis l'image, c'est la personne, le fait que la personne soit présentable, la prestance, mais tout ça.
0: C'est oui.
1: Le fait que la personne, je ne sais pas, soit bien peaufinée, tout ça, son apparence. Est-ce que ça prime sur le talent aujourd'hui ou est-ce que c'est le talent qui... Oui. Est-ce que c'est le talent qui domine l'image? Je parle de la société, pas forcément béninoise, même dans le monde entier.
2: Ce n'est pas toujours le cas. Ce n'est pas toujours le cas parce que on va bien remarquer des gens qui ont quand même une image bien présentable, bien respectable et tout, mais qui ne sont pas talentueux.
1: Mais quand on les regarde. Qu'est-ce qui prime d'abord, avant même que la personne ne prouve que... Est-ce que c'est d'abord le talent que... Parce que là, on te voit, on ne va pas savoir si tu es talentueux ou pas, mais est-ce que ce n'est pas ton image qui va d'abord...
2: Ok, qu'est-ce qu'on voit en premier? Qu'est-ce qui attire en premier? C'est la personne. Oui, ok, d'accord, c'est l'image. Si la personne...
1: Mais est-ce que c'est l'image qui doit normalement primer? Ou bien c'est ça qui doit primer forcément?
2: Les deux, en fait. Parce que l'un ne peut pas être au-dessus de l'autre. Oui, moi, je dis, l'un ne peut pas être au-dessus de l'autre. Si l'image prime, mm-hmm. le talent aussi doit accompagner.
0: Voilà.
2: Le
1: mais
2: talent
1: y a
2: doit
1: des
2: forcément
1: gens
2: accompagner.
1: Qui s'habillent bien en costard, cravate, belle robe, je sais pas, mais qui n'ont pas de talent forcément. Mais un dicton qui dit que tout le monde est bien avec un talent. Est-ce vrai?
2: Oui, c'est vrai. Si, attends, tu sais pas que le talent, le fait de bien s'habiller, d'être présentable, d'être tout, c'est un talent.
0: C'est un talent.
3: C'est un talent.
2: S'il est bien habillé, parce que tout le monde va s'habiller.
1: Donc, Uriel, tu nous
2: montres
1: que
2: le
1: ton
2: talent.
1: Premier talent, c'est la sapologie.
2: Il est sapé.
1: Le maître de la sapologie.
2: Et vous avez remarqué un truc, Uriel ne vient jamais ici, de manière bizarre, non.
1: Donc, on va lui donner le trophée du meilleur sapeur.
2: Le sapeur, monsieur.
1: Le meilleur sapeur d'entre nous de la nouvelle
2: dimension. On peut commencer à l'appeler comme ça.
1: Et nos spectateurs te voient, hein. Donc, ça blague pas.
2: Donc ça va s'habiller aussi, c'est un talent. Donc, comme tu... Le dicton a raison, tout le monde avait un talent.
1: Donc, ça, le dicton dit vrai. Oui. Alors, justement, Uriel, moi, j'ai une mise en situation
2: Uriel,
1: pour toi.
2: Wakil.
1: Wakil. Alors, Wakil constate qu'une personnalité publique locale est invitée sur tous les plateaux, décroche des partenariats et est érigée en modèle de réussite. Mais cette personne-là n'a aucune compétence réelle, si ce n'est que celle d'avoir une vie esthétique scénarisée sur Instagram, porter des Louis Vuitton, Gucci, tout ça. Alors, dis-nous, Wakil, la visibilité sur les réseaux sociaux a-t-elle fini par remplacer la légitimité et le diplôme dans l'esprit du public?
2: Ça n'a pas remplacé. Je vais plutôt dire que ça a joué sa partition. Parce que si je prends le cas que tu m'as donné, je dirais que le monsieur en question... Il a su se vendre. Parce que voilà.
1: Est-ce qu'après il va pas chuter puisqu'il n'a pas de talent réel à pas être swaga?
2: Ça dépend de l'audience qu'il a voulu toucher, mais qu'il a touché. Si l'audience qu'il a touché, c'est le swaga là, ils aiment. Autant de fois il sera swaga, l'audience va rester. Autant de fois, et c'est comme si, demande à ceux qui maîtrisent.
1: Il faut dire que si les réseaux sociaux, ils aiment tous le match vu, hein, que c'est ça seulement qu'ils aiment.
2: Il y a des influenceurs, ils ne savent faire que ça,
0: oui.
2: S'habiller. Et leurs followers, là, ça ne diminue pas. Parce qu'ils maintiennent ce qu'ils savent faire. Donc, leur audience reste là où c'est.
1: Et justement, tu ne vas jamais voir.
2: Voilà, il y a d'autres qui viennent juste, ils viennent s'habiller, ils viennent montrer leur outfit et c'est fini.
0: Voilà.
1: Et pire encore, tu ne vas jamais voir, par exemple, un influenceur ou bien une personne lambda aller sur TikTok, par exemple, et parler d'un diplôme, bien d'un emploi, bien d'un truc. Mm-hmm. Et tu vas voir une autre personne qui s'habille, qui montre un vlog ou bien qui montre un outfit of the day. Tu compares les mêmes gemmes, l'autre qui a fait un outfit of the day et l'autre qui a fait, je sais pas quoi,
0: qui a parlé de diplôme.
1: Ça n'a pas les mêmes
2: gemmes. Non, c'est ça, ça dépend.
1: C'est la personne qui n'a pas
2: Il y a des fois, ce dont tu parles, la personne a beaucoup plus de j'aime que celui qui vient montrer à Twitter. Ça dépend de comment il s'est vendu, en fait. Ça dépend de comment il a présenté. Et ça dépend de l'audience qu'il a touchée. Parce qu'il y a des gens qui sont intéressés par...

0: Ou bien,
1: pour
0: elle
1: valoir
0: montre ce
1: le
0: qu'elle fait.
1: travail,
0: Elle, ce n'est pas du divertissement, non. C'est du travail, c'est de la main-d'œuvre. Elle montre ce qu'elle fait.
2: Mais,
0: et...
2: tu vas voir différentes coiffures. Elle fait un peu de ça, elle fait un peu de divertissement.
3: Justement,
2: pour ne pas que,
3: très drôle.
2: Pour ne pas que ce soit monotone,
4: oui,
2: sinon les gens vont s'ennuyer.
4: Oui,
2: sinon les gens. Parce que si tu ne présentes que quelque chose d'intellectuel, que quelque chose de pratique, les gens vont finir par partir parce qu'ils vont dire bon, je vais gérer sur son compte, il n'y aura rien de drôle ou bien rien d'extra. C'est toujours le même contenu. Tu seras dans la même niche. Ils m'ont dit, bon, c'est pas trop.
0: Et
2: bon,
0: de là, on revient alors à ce que je disais, il faut savoir se vendre.
2: Il faut savoir
0: vendre ce que tu sais faire, c'est tout.
2: D'accord. Alors, Raïssa, dis-nous tout.
3: Rebonsoir à tous.
2: Rebonsoir, Raïssa. Dis-nous, l'image a-t-elle pris le dessus sur le talent?
3: Je dirais malheureusement oui, et heureusement oui également. Pourquoi? Parce que il faut savoir, comme Uriel a dit, combiner les deux. Les deux vont de pair. Il faut aussi dire que nous sommes à l'ère du numérique. On ne peut pas écarter le numérique de nos quotidiens. Celui qui veut peaufiner son art sans passer par les réseaux sociaux va forcément plus peiner à réussir que celui qui passe directement par les réseaux sociaux. Il ne faut pas l'en vouloir. Parce qu'il a su comment se vendre, comme moi qui le dis si bien. Il a su comment se vendre. Donc nous sommes à l'ère du numérique. Il y a TikTok, il y a Instagram. Il y a même quelqu'un qui me disait d'aller sur LinkedIn. Je ne sais pas si c'est comme ça on prononce ça,
4: oui.
3: Pour pouvoir mettre mes compétences et que les gens viendront à moi plus facilement. J'ai dit non, ça m'intéresse. Elle a dit, ah, tu vas galérer. Je dis, c'est pas grave. Donc, je dirais qu'on assiste à une démocratisation des chances. Parce que avant, là, quand tu peaufinais ton art dans ton quartier, il n'y a que ton secteur qui te connaît. Alors que maintenant, quand tu es sur TikTok, en Amérique, on te voit. Je ne sais pas si vous connaissez Vicky James. Elle coud des habits aux stars américaines. Pourtant, elle est au Nigeria tout près, là. Vous voyez, donc, c'est une démocratisation des chances. Tout le monde a la chance de voir ce que je fais. Donc, c'est aussi bien, mais il faut savoir combiner les deux. Maintenant, je dirais qu'il faut aussi noter que TikTok ou bien les réseaux sociaux, c'est une plateforme de divertissement. Donc, le divertissement, là, va toujours primer sur tout. Et c'est là, on passe par l'image. Parce que l'image, c'est du divertissement aussi. Quand on dit « Outfit of the day », on fait de la comédie, c'est du divertissement. Donc, toi qui viens pour montrer ton art, il faut savoir combiner les deux pour pouvoir réussir. Donc, je vais dire que l'image a vraiment pris le dessus sur le talent aujourd'hui.
4: Démocratisation de...
2: Et justement, Raïssa, moi, j'ai une mise en situation pour toi. Raïssa suit un entrepreneur qui a bâti toute sa réputation en ligne sur une image de génie autodidacte, d'accord? Et de travailleur acharné. Alors, un jour, les coulisses sont dévoilées. On découvre que tout son travail est en réalité sous-traité en secret à des professionnels de l'ombre qui ne sont ni payés à leur juste valeur, ni mentionnés. Alors dis-nous, à l'ère du numérique, l'important est-il d'être réellement méritant ou suffit-il d'avoir l'air méritant? À l'ère du numérique, l'important est-il d'être réellement méritant? Est-ce que l'important est-il d'être réellement méritant?
4: Oui.
2: Ou suffit-il d'avoir l'air méritant?
3: Je sais que ma réponse va choquer, mais à l'ère du numérique, en fait, l'importance maintenant, c'est d'avoir l'air méritant.
2: Donc, il ne suffit pas d'être méritant.
3: Méritant, non.
2: Donc,
3: non,
2: c'est
3: non.
2: Que. Il ne suffit. Donc,
3: oui, tu dois,
2: c'est mieux de ne pas être vraiment,
3: talentueux. Je ne dis pas que c'est mieux. Je dis ce qui se passe. Par exemple, récemment, je ne sais pas si vous connaissez Renée Mariam, c'est une youtubeuse, une blogueuse et une entrepreneur. Elle disait qu'elle a déjà inventé son histoire de réussite. Parce que sur les réseaux sociaux, quand tu ne dis pas que tu as galéré pour réussir, là, on ne te suit pas, on ne te donne pas le mérite. On te dit que tu n'as pas galéré pour réussir, donc tu ne mérites pas la réussite. Alors qu'elle vient d'une famille assez aisée. Donc ses parents l'ont aidée facilement. Donc elle n'a pas forcément galéré comme les entrepreneurs qui peinaient. Qui vendait deux fois par jour avant de commencer par vendre 100 fois par jour, vous voyez. Donc, elle a déjà inventé son histoire avant de venir sur les réseaux sociaux. Parce que sur les réseaux sociaux, ici, là, quand tu ne montres pas que tu as galéré, là, ils ne te suivent pas, ils se disent que tu n'as pas mérité, vous voyez. Donc, on dit que l'important, c'est d'avoir l'air méritant. Parce que quand tu montres que, par exemple, tu viens d'une famille aisée et que tu en dis non, c'est une fille de la terre, c'était un peu plus trop facile pour elle, vous voyez, et on ne la calcule pas trop. Donc, malheureusement, c'est d'avoir l'air méritant, hein, même si ce n'est pas bon. C'est ce qui se passe aujourd'hui.
2: D'accord, merci
4: Raïssa.
2: Alors Dodji, dis-nous, est-ce que aujourd'hui, hein, Dodji, est-ce que le mérite prend plus de place que le talent ou est-ce l'inverse?
5: Ok, merci beaucoup pour la question. Je dirais que de nos jours, le mérite prend plus de place que le talent.
2: D'accord.
5: Vraiment, alors, parce que celui qui te voit toi-même et non ton talent en même temps. Donc tu dois savoir te vendre comme l'a si bien dit Wakil. Tu dois faire valoir ce que de droit, comme on le dit.

0: chez nous, tu dois faire ça, tu dois faire valoir ce que de droit, c'est-à-dire ce que tu sais faire. Les compétences que tu as acquises, tu dois les faire valoir. Tu dois te vendre. Oui, je sais faire ci, je sais faire ça. Donc, ce que tu reflètes, c'est ça qu'on achète d'abord. Comme l'a dit L2B, ta toute première manière de speech, c'est ton habillement, c'est ton apparence. Donc, c'est ce que.
1: Et justement, Dodi, t'es très swaggy swagga ce soir.
0: Ouais, bon, je suis. Merci beaucoup. Donc, c'est un peu ça. C'est ce que tu nous montres qu'on prend. C'est
2: On achète.
0: ce que tu nous vends qu'on
2: On
0: achète
2: achète, en effet.
0: d'abord, avant d'aller au fond.
2: Oui.
0: Voilà. Parce que en te voyant, je ne peux pas savoir ce que tu vaux.
2: Ce dont tu es capable.
0: Faudrait que tu te vendes pour qu'on essaie de qualifier, pour qu'on essaie de te prendre à ta juste valeur. Donc, c'est ce que je veux dire. Et aussi, nous sommes à l'ère du numérique. Et comme mon boss me le dit, tout ce que vous faites aujourd'hui, faites-le à travers les réseaux sociaux pour qu'on vous connaisse. Tu connais bien, tu sais bien gérer les dossiers, tu sais bien suivre les audiences, tu sais bien
1: Parce que le
0: faire les
1: numérique est en
0: choses,
1: train de prendre
0: mais
1: le
0: personne ne te
1: dessus.
0: connaît. Tu
2: Mais
0: as
2: tu
0: juste.
2: vois, dans ce genre de cas, par exemple, toi, comment tu peux te faire truc là sur les réseaux?
0: Moi, je
2: C'est pas tout
0: l'ai.
2: le monde, je pense pas.
0: Oui, moi, je l'ai commencé déjà avec mon équipe, Juristoc.
2: Juristoc.
0: On fait des chroniques juridiques, on fait des webinaires, on fait des consultations juridiques, on fait assez de choses pour qu'on sache que nous sommes là.
2: Que vous existez,
0: Dans une
2: quoi.
0: masse, il faudrait que nous autres, nous nous démarquions.
2: Débarquant.
0: Voilà.
2: Voilà.
0: Donc, on a déjà commencé avec plusieurs choses et d'ici à là, on va commencer avec. On a déjà commencé avec les vidéos juridiques, mais drôles. Parce que, comme l'a dit Raïssa, les réseaux sociaux sont là pour le divertissement. Il ne faudrait pas qu'on soit trop sérieux. Et vous savez déjà, tu as eu une journée très chargée. Le soir, il faudrait que tu te divertisses un peu. Tu entres dans TikTok, mais tu vois des choses que sérieuses. Ça va pas te motiver. Tu vas essayer de scroller et de continuer à chercher ce qui est sérieux.
1: Ça va
2: pas
1: Voilà.
2: être sérieux, tu
1: Alors,
2: vois.
1: Doji, moi j'ai une mise en situation pour toi.
0: Oui.
1: Doji remarque que pour percer et financer leur projet professionnel,
0: Oui.
1: toi et ton groupe sûrement, de nombreux jeunes ou voilà, de nombreux jeunes talents, hein, un peu comme les talents de Juristoc, sont aujourd'hui obligés de se prêter au jeu du buzz, même si c'est pas un bad buzz, mais quand même vous créez des petites chroniques drôles.
0: Voilà.
1: D'accord. Alors, de créer des polémiques. Ça, ce sont les jeux de talent, hein, pas
0: Oui.
1: forcément Juristoc. De créer des polémiques ou d'exposer leur vie privée pour que l'on daigne enfin s'intéresser à leur travail. Et justement, la mise en situation est tellement bien tombée dans ton affaire de Juristoc, c'est comme si ça coïncidait. Alors, je reprends. Dodi remarque que pour percer et financer leur projet professionnel, de nombreux jeunes talents sont obligés de se prêter au jeu du buzz, de créer des polémiques ou d'exposer leur vie privée pour que l'on daigne enfin s'intéresser à leur travail. Alors Dodi dit non, est-on condamné à pervertir son art et à sacrifier sa discrétion pour avoir une chance d'être vu et reconnu?
0: Là.
1: Est-on condamné à pervertir son art et à sacrifier sa discrétion pour avoir une chance d'être vu et reconnu?
0: Là, je dirais qu'il faut coûte que coûte, surtout à l'ère que nous, à l'heure où nous sommes, il faut vendre sa tranquillité, sa discrétion pour se faire voir et faire la publicité, si vous me permettez de dire ainsi. De ce qu'on fait. Par exemple, notre groupe, comme tu l'as dit, et comme je l'ai dit, nous faisons des chroniques et autres. Mais si nous restons juste dans les contacts de nos amis, on n'ira nulle part. Faudrait qu'on sorte de notre cocon, qu'on sorte de notre zone de confort pour que les autres sachent ce qu'on fait vraiment. On ne peut pas opter pour la discrétion et penser se faire connaître partout. Nous sommes au Bénin et si on le fait uniquement pour les Béninois, ça va pas nous arranger. On peut également nous diversifier, essayer de surtout nous baser sur les actualités parce que vous-même vous savez déjà que le droit c'est partout. Le droit c'est partout. Donc pour attirer plus d'audience, il faut diversifier ce qu'on fait. Donc, s'il y a des buzz et autres, on peut partir de ces buzz-là et créer des contenus vraiment accrochants, des contenus qui touchent vraiment. Par exemple, il y a dispute entre deux influenceurs qui étaient en couple et maintenant ils ne sont plus en couple et autres. On peut partir de là et faire un contenu juridique très très impactant. Vous voyez, on peut partir des buzz de la, du moment et faire des contenus qui sont vraiment accrochants, qui ne vont pas lasser ceux qui, nos nous spectateurs, écoute, nous nos abonnés. Et ça va nous attirer beaucoup plus de vues. Voilà, donc c'est...
1: Et justement, Dodi, j'ai une question pour toi encore. Oui? Entre le professionnel hyper diplômé, d'accord, et compétent mais invisible en ligne, et l'influenceur autodidacte qui valorise et vulgarise à sa manière, avec un grand sourire, lequel apporte le plus de valeur à notre société? Entre le professionnel hyper diplômé et compétent mais invisible en ligne, bien sûr, et l'influenceur autodidacte qui vulgarise et valorise à sa manière, avec un grand sourire, lequel apporte le plus de valeur à notre société?
0: Pour notre société actuelle, je vais plus miser sur l'influenceur. Bien vrai, le fonctionnaire ou le cadre bien diplômé, lui, il a son cadre. Et le cadre avec lequel il évolue très bien et tout va bien. C'est pas qu'il manque de quelque chose, mais c'est la visibilité des réseaux sociaux à notre ère qui lui manque. Mais de l'autre côté, lui, il a su bien bâtir sa communauté et tout autre. Et là, ça lui sert très bien. Ça lui sert énormément bien parce qu'il sera connu de partout. Par exemple, je prends l'exemple d'un grand fonctionnaire dans les finances. D'un grand fonctionnaire dans les finances, lui, il est un grand fonctionnaire et il gagne bien sa vie, haut diplômé et autres. Et nous prenons un influenceur, par exemple, je dirais, je prends un exemple, j'appelle un nom, Jérémy Degas, mais je ne sais pas si vous le connaissez. Ça, voilà, je l'ai même vu en circulation. Et les deux, entre le haut diplômé, lui, il gagne bien sa vie, oui, bien sûr. Mais l'autre, il a l'autre.
1: Entre le haut diplômé et le juriste des gamins.
0: Non, en fait. Jérémy Degamé, je le compare à un grand diplômé des finances. Okay. Lui, il est grand diplômé des finances, il n'est pas sur les réseaux sociaux, il est dans son coin. Et disons qu'il gagne très bien sa vie, mais ce qui lui manque, c'est la visibilité sur les réseaux sociaux. Et Jérémy Degamé, lui, il est un garagiste.
1: On dit vie cachée, c'est vivre mieux, hein, quand même.
0: Oui, oui, ben,
2: moi, je trouve même celui-là, il n'a pas besoin même de visibilité.
1: De visibilité. Oui,
0: voilà.
1: Parce que la visibilité aussi, ça s'accompagne avec le mauvais œil.
0: Oui, des risques aussi.
1: Ah, et des risques, donc...
2: Puisque la visibilité, on est d'accord que c'est le paraître.
0: Oui, j'ai
2: tu
0: dit...
2: Tu vas montrer
0: en quelque chose... En parlant, j'ai dit qu'il gagne bien sa vie, qu'il ne manque rien. Et c'est pas que les réseaux sociaux vont lui apporter quelque chose de plus important que ce qu'il a déjà. De l'autre côté, l'autre aussi, peut-être il gagne bien sa vie déjà, mais il lui faut la visibilité pour se faire connaître également. Donc entre les deux, celui qui a plus de valeur à cet instant, c'est celui qui a une audience sur les réseau.
1: Et justement, Dodi, entre un médecin traditionnel expert, discret, face à un code de vie en ligne sans formation, mais très inspirant.
0: Entre les deux, là,
1: lequel apporte plus de valeur à notre société?
2: Face à un quoi?
1: Médecin expert traditionnel, mais discret,
2: d'accord.
1: Face à un coach de vie en ligne sans formation, mais qui est très inspirant. Lequel qui apporte plus à notre société?
0: Là, on dira que c'est le coach parce que, attendez, oui. Je vais m'expliquer.
1: D'accord.
0: Je dirais, pour moi, à l'aide des réseaux sociaux, je dirais que c'est le coach parce que lui, il est vu par tout le monde.
1: Mais le médecin,
0: attendez, je n'ai pas fini.
1: Pourtant, on interdit à tous les hôpitaux de faire de la publicité. Tu vas jamais voir un hôpital de faire de la publicité.
0: Je n'ai pas fini. Le coach, lui, il est vu de tout le monde.
1: Oui.
0: Tu prends ton téléphone, tu vas dans TikTok, tu le vois. Je prends mon téléphone, je le vois. Partout, on le voit. Mm-hmm. Vous voyez? Donc, lui, il a sa valeur là. Mais le médecin, lui, il a aussi sa valeur. Comment? Demandez-moi pourquoi. Parce qu'il fait très bien son travail. De bouche à oreille, la publicité va très vite. Et tout le monde pourra le connaître, mais pas sur les réseaux sociaux.
2: C'est
0: clair. On dit que la meilleure publicité, c'est de bouche à oreille.
1: Ouais, c'est ça.
0: Donc, le médecin a sa valeur. Et il y a également... Et le coach également, chacun a sa valeur, mais de manière différente. Mais pour notre société, nous sommes dans le pareil, comme vous l'avez dit. On le voit dans nos téléphones sur les plateformes et là, on lui accorde plus de crédibilité. Oui, mais l'autre aussi a sa crédibilité et de bouche à oreille, c'est comme ça que sa crédibilité prend.
2: En tout cas, pour ma part, c'est lui qui
1: a et justement, Monsen, voilà. Puisque tu n'as pas parlé depuis, et malgré ça, alors que tu es notre invité du jour.
2: Ce soir, elle est
1: c'est notre vidéaste merci. Aussi. Alors, Moslan, dis-nous la mise en situation. D'abord, tu penses quoi de ce thème-là du jour?
3: Moi, je dirais que... Bonsoir tout le monde. Je dirais d'abord que, pour moi, l'apparence permet d'attirer. Dans cette société, l'apparence, pour moi, ça sonne plus comme le paraître. Et le talent, c'est l'être. Pourquoi je dis ça? L'apparence, plutôt, ça permet d'attirer. C'est la première chose que l'on voit. C'est ce qui fait le bling-bling. C'est ce qui te retient. C'est ce qui t'attire premièrement dès que tu vois une personne. Maintenant, le talent, c'est plus ce qui permet de garder. Je prends l'exemple. Par exemple, Doji, lui, il a dit qu'il travaille dans Juristark et qu'ils font des chroniques juridiques. Si c'est qu'ils attirent le monde... Je vais pas dire, je sais pas leur prestance ou bien leur manière de parler, mais il y a aussi la rigolade qui entre dedans. Je sais pas si vous voyez, donc ça veut dire que c'est la manière dont ils se sont présentés. Voilà, c'est la manière dont ils se sont présentés qui a attiré la visibilité. Maintenant, c'est leur talent, ce qu'ils sont venus montrer sur la plateforme, c'est ça qui va leur permettre de garder la clientèle. Donc, moi, je dirais que l'apparence, c'est. Beaucoup plus la clé qui ouvre la porte et le talent, c'est ce qui permet de rester dans cette chambre.
1: Et justement, Moslane, j'ai également une mise en situation pour toi. Moslane est une jeune diplômée ambitieuse qui a postulé pour un poste stratégique dans une grande entreprise de la place. Elle a un CV en béton, des compétences techniques indiscutables et a validé toutes les étapes théoriques. Pourtant, lors de l'entretien final, le recruteur lui préfère une autre candidate beaucoup moins qualifiée, mais qui possède plus de 50 000 abonnés sur LinkedIn et TikTok et qui publie régulièrement des vidéos inspirantes sur le monde des affaires. Le recruteur a été franc. Vos compétences s'acquéront, mais votre invisibilité numérique est un frein pour notre image de marque. Alors, dis-nous, Moslane, à l'ère du personal branding, le profil numérique est-il en train de devenir plus important que les compétences réelles pour décrocher un emploi de haut niveau?
3: Je vais être très franche, oui. Et le patron qui a parlé comme ça a énormément raison. Pourquoi? Déjà parce que lui, en t'engageant, il cherche de la clientèle. Il cherche la personne. Le simple fait que je prends quelqu'un de célèbre, ma bio par exemple, elle est très célèbre. Le simple fait qu'elle vienne travailler dans son entreprise, c'est un exemple. Ça va lui apporter beaucoup de clients parce que beaucoup de personnes viendront dans l'entreprise acheter juste pour pouvoir la voir, juste pour pouvoir la toucher, juste pour pouvoir lui parler. Pourquoi pas même faire une vidéo ou bien faire un selfie juste pour montrer que ah, moi je l'ai vu aujourd'hui. C'est comme la dernière fois j'étais en train de me promener, une dame elle disait que elle avait zéro visibilité, qu'elle comprenait pas. Elle disait ça dans sa propre vidéo qu'elle avait aucune visibilité et quelqu'un est venu commenter en bas, il a dit ma chérie, faut demander à Mabio de te faire ADD ou bien de te faire publicité de ton commerce. Comme moi j'ai fait ça pour moi. Dans la journée, j'avais plus de 50 clients. C'est une coiffeuse qui a dit ça. 50 clients plutôt, excusez-moi. Vous voyez? Donc, la visibilité a son rôle. Et honnêtement, l'apparence, surtout à l'aide du numérique, c'est quelque chose qui est vraiment primordial. Il faut vraiment qu'on arrête de penser que le numérique, c'est vrai qu'il y a le paraître. C'est à toi de présenter ce que tu veux présenter. C'est à toi de savoir définir tes principes et de ne pas te laisser emporter par la vibe, des réseaux sociaux, vous voyez un peu, je sais pas trop.
1: Et moi, Sam, j'ai une question pour toi. Dis-nous, face à cette situation-là du recruteur, est-ce que les entreprises n'ont pas, elles aussi, démissionné face à l'excellence?
3: Les entreprises cherchent l'argent. Tout le monde cherche l'argent.
1: Et le succès aussi.
3: Et le succès, le pouvoir, tout ça. Donc, c'est pas contre la personne en soi, mais c'est juste que le simple fait que tu sois populaire sur les réseaux sociaux, ça va t'ouvrir beaucoup de portes. Que toi-même, tu ne sais pas. Ça va t'ouvrir énormément de portes. Des gens, ils gagnent leur vie juste avec ça. Ils ont des partenariats. Voilà, c'est parce que... Elle, maintenant, Yenalia, elle vend... Oui, Yenalia.
1: Oui. Mais elle a créé une nouvelle marque, non?
3: Attendez, non.
1: J'aimerais comment si elle n'est pas...
3: Non, attendez, je vais donner un exemple.
1: La nourriture qu'elle vend même à midi, là. C'est ça, c'est son image qu'elle vend. C'est pas
3: non,
1: la nourriture même.
3: Voilà, elle vend. Ce qu'elle vend à midi, ce qu'elle vend à midi seul, le plat c'est à 10 000 à midi.
1: À midi.
3: Mais c'est parce que c'est Yenalia. C'est parce que c'est Yenalia que les gens achètent ça comme ça. C'est ça.
2: Les gens achètent.
3: Oui, c'est parce que c'est. Oui, en fait, non, comprenez que c'est parce que c'est qu'elle. C'est parce que c'est elle, en fait. C'est parce qu'elle est populaire. C'est parce que c'est elle, son image.
2: Je suis 100% d'accord. Par exemple, j'ai un ami, il a dit que voilà, il allait dans une agence de mannequinat et tout. Figurez-vous qu'on a même dit dans le contrat qu'il a signé là-bas, d'accord, qu'il doit, qu'il, tu t'imagines, être présent sur les réseaux sociaux. C'est-à-dire, il doit avoir de visibilité sur les réseaux sociaux. C'est littéralement devenu genre une obligation. Aujourd'hui, quand tu rentres dans les entreprises, on va te recruter, même on te dit que est-ce que tu es présent sur les réseaux sociaux? Est-ce que tu as une image sur les réseaux sociaux?
0: C'est ça.
2: Donc, c'est à la limite devenu. Je te dis qu'on a mis ça dans son contrat, il a signé. Donc, même si tu n'es pas, tu n'as pas de visibilité, tu es obligé maintenant. De faire voir.
3: Les réseaux sociaux,
1: Et Moslan, ça va de pair avec ta question. Oui, avec la question que je veux encore te poser. Dis-nous, aujourd'hui, préfère-t-on recruter une collaboratrice performante pour travailler dans l'ombre ou une vitrine marketing pour faire briller la marque sur les
3: on
1: réseaux sociaux?
3: On préfère la vitrine marketing parce que c'est cette personne qui va apporter des gens. Au fait, actuellement, tout le monde est à la recherche de l'argent. Et si les réseaux sociaux sont un moyen, un couloir pour y accéder plus rapidement, pourquoi pas le faire, un raccourci, voilà.
1: Donc, les entreprises sont devenues dépendantes de l'attention numérique, tout simplement. Et Wakil, justement, dis-nous, peut-on vraiment parler de mérite quand l'algorithme favorise ceux qui ont déjà les moyens de s'acheter un bon matériel, des sponsors et des abonnés? Et justement, nous passons encore par cette petite question-là pour dire merci infiniment au DG de Radio Tokwa, notre premier sponsor, celui qui a cru en la nouvelle dimension et nous a acheté le matériel essentiel pour notre projet, pour notre émission, et notamment des trépieds, des ring lights, tout ça, vraiment que Dieu lui accorde beaucoup de santé et beaucoup plus de succès et beaucoup d'argent. Et Wakil, on revient à la question, peut-on vraiment parler de mérite quand l'algorithme favorise ceux qui ont déjà les moyens de s'acheter un bon matériel, des sponsors et des abonnés?
0: Oui, on peut toujours parler de mérite. Parce que c'est pas parce qu'ils ont les moyens de s'acheter les matériaux et qu'on sait qu'ils vont pour autant réussir à s'afficher sur. Mais réussir à se donner une bonne image sur les réseaux sociaux.
1: Et je vais justement te donner un exemple. Oui. Par exemple, la frustration d'un jeune de quartier très talentueux, mais qui a un vieux téléphone, qui n'a pas un iPhone et qui n'a pas de ring light pour bien filmer ses vidéos face à un fils de. Vous voyez un peu, un gosse de riche, quoi, qui perce en une semaine grâce à son réseau et sa qualité d'image. C'est très différent. Par exemple, la qualité d'image qu'on a dans ce studio, comparativement à une seule ring light qu'on avait au départ, quand même, donc on va nous appeler les fils de DG Guy Kwakpo, à cause de ça, contrairement à une personne qui n'a même pas de ring light.
2: Mais comme il le disait, c'est forcément du mérite. Et l'autre, toi, s'il ne mérite pas, c'est pas, on ne va pas seulement se fier à la qualité de l'image qu'il propose.
0: Parce que c'est pas parce qu'il a proposé une bonne qualité qu'il va quand même percer sur les réseaux sociaux.
1: Sur TikTok, la majorité des qualités.
3: C'est la qualité
0: qui fait percer
3: sur TikTok.
0: Attendez, il y a des vidéos. Écoutez-moi. Il y a des vidéos. Moi, je tombe sur des vidéos où c'est un simple gars comme ça, torse nu, qui prend son téléphone. Il fait, je sais pas, il fait ce qu'il veut là. Et il a des likes remplis, quoi.
2: Si Wakil, par exemple,
0: on va pas forcément se baser sur ça pour dire non. D'accord. Parce qu'il peut bien avoir les matériaux et tout.
1: Et faire
0: et deux vues, trois c'est vues.
2: Vrai. Je suis tout à fait d'accord.
1: Très bien.
2: Tu vois, si tu prends une vidéo, tu t'as déçu. Le site t'a déçu, elle t'a déçu, ainsi de suite. L'algorithme se dit forcément c'est intéressant.
0: C'est intéressant, il y a quelque chose.
2: C'est là les gens, voilà, on en voit.
0: C'est là.
2: Par exemple, pour nos lives.
0: La vidéo floue. La vidéo floue. Moi, je tombe sur ça, je dis, lui là, qu'est-ce qu'il fout? Parce que souvent on se dit, le truc est tellement flou, qu'est-ce qu'il fout là? On va attendre pour voir ce qu'il va faire jusqu'à la
2: voilà.
0: fin. Et ça va te faire rire. Tu vas attendre. Tu finis, l'autre va tomber sur ça, ainsi de suite. Oh, l'autre qui a des matériaux, tout. Mais il est là, c'est ennuyant.
2: Quand le début, c'est pas, ça prend pas la
0: fin. On défile donc.
4: Voilà, voilà, c'est un peu ça.
1: D'accord, merci Wakil. Et moi, je dirais tout simplement, les réseaux sociaux simulent une égalité de chance qui n'existe pas. L'outil est gratuit, mais la visibilité, elle, reste un privilège qui s'achète ou se négocie. Alors, Uriel, dis-nous, est-ce que le contenu sur les réseaux sociaux n'est pas devenu un simple produit marketing où le fond importe peu tant que la forme fait cliquer?
2: Est-ce que
1: le contenu sur les réseaux sociaux n'est pas devenu un simple produit marketing où le fond importe peu? En mode, le contenu de la vidéo importe peu tant que la forme fait cliquer,
2: La qualité est waouh, du moment que voilà, la vidéo fait un temps soit peu diverti comme Raïssa l'a dit au début, là, et ben voilà, le reste importe peu. Voilà.
1: Alors, par exemple, on prend un exemple d'une vidéo scientifique vide de sens, mais ultra rythmée, qui fait des millions de vues face à une masterclass d'un expert qui n'intéresse personne. Quand même, ouais.
2: Oui, mais c'est la triste réalité. On n'y peut rien même. Mais toi-même, qui parle, si on te propose les deux vidéos, là, forcément, tu as suivi la masterclass. Et aller t'attarder sur...
1: Voilà, ce qui est rythmé. Voilà. Et justement, comme on l'a dit, le public consomme d'abord du divertissement et de la rapidité. C'est ça que tout le monde consomme. Le divertissement. Alors, le talent demande un effort d'attention que l'internaute d'aujourd'hui n'est plus toujours prêt à donner. Et Raïssa, dis-nous, pourquoi dès qu'un créateur refuse de faire du buzz ou d'exposer sa vie, le public dit qu'il est dépassé ou has-been?
5: Je dirais que quand il refuse de faire du buzz et tout, le public dit qu'il est dépassé parce que c'est ce qui est tendance. C'est ce que les gens font pour se faire voir actuellement, pour faire parler d'eux. Donc, quand on dit que tu refuses de faire un buzz, c'est quoi? Tu es arrivé plus que qui? Pourquoi tu ne veux pas faire ce que tout le monde fait? C'est pour ça qu'on dit que tu es dépassé. C'est un peu comme si tu veux prouver que tu veux réussir sans faire parler de toi. C'est comme ça que les gens voient ça, alors que ce n'est pas le cas. Toi, tu ne veux pas qu'on assimile ton nom à des mauvaises choses ou bien à des clashs ou bien à des petites bagarres. Toi, tu ne veux pas que ton nom soit assimilé à cela. C'est pour ça que toi, tu refuses. Mais eux, ils ne comprennent forcément pas ça parce que pour eux, un buzz, c'est du divertissement. Ça fait divertir. Tu pars regarder pour cette partie, tu regardes l'autre partie qui se clash, après tu regardes qui a raison, qui a tort, et puis ça te divertit. Donc quand tu refuses, c'est comme si tu leur refuses du divertissement. C'est ce que j'ai à dire sur cette question.
1: D'accord. Alors moi, je dirais tout simplement, c'est la dictature de la présence continue. Aujourd'hui, si tu n'es pas visible, tu n'existes pas, peu importe la qualité de ce que tu as dans les mains. Alors, Toji, dis-nous, pour réussir sur le digital, doit-on tout exposer quitte à vendre son intimité et sa dignité ou faut-il garder son jardin secret au risque de rester pauvre et invisible?
0: Pour ça, si on te posait la question, tu vas répondre comme je vais répondre tout de suite. Nous savons qu'il ne faut pas tout exposer parce que les réseaux sociaux, ils sont vraiment... Comme on le dit, un champ vraiment
2: à double.
0: Voilà, un champ vraiment risqué. Vraiment. Disons que les réseaux sociaux sont vraiment dangereux. Vraiment dangereux. Lorsque tu vas tout exposer, il y aura le temps où tu n'auras plus d'intimité. Et tout sera déjà à découvert et plus rien ne sera de caché. Donc, c'est un peu ça. Il faut coûte que coûte, avoir une intimité pour soi-même. Il faut préserver son jardin surtout. Et voilà.
1: Okay. Alors, Moslane, dis-nous, à force de répéter aux jeunes qu'il faut absolument se vendre, en ligne pour obtenir des opportunités, ne risque-t-on pas de créer une génération de professionnels anxieuses, plus préoccupés par leur stratégie de communication personnelle que par la qualité de leur travail?
3: Naturellement, c'est comme ça que ça va commencer à fonctionner. Parce que mieux, si tu es obsédé seulement par ta stratégie de travail, c'est-à-dire par comment tu vas travailler, et tu oublies ceux avec qui tu dois communiquer, c'est-à-dire ceux avec qui tu dois parler et tout, je vois vraiment pas, l'intérêt de continuer à travailler. Il faudrait que tu fasses un agencement, une certaine complémentarité des deux pour que tu puisses évoluer.
1: D'accord. Et moi, je dirais tout simplement, face à cette question-là, que on assiste à une surcharge mentale où la professionnelle doit accumuler son vrai métier et celui du community manager de sa propre fille. Alors, Wakil, dis-nous, pourquoi dès qu'un jeune talentueux commence à percer par son travail, on lui conseille directement de créer un faux scandale ou de s'inventer une vie de riche sur Instagram pour accélérer les choses?
4: C'est du paraître. C'est pour se mentir, c'est pour faire du matu, oui, c'est tout. Et ça ne marche toujours pas. C'est pas toujours que ça fonctionne.
1: Et moi, ça ne fonctionne pas tous les jours. Oui. Tous les jours n'est pas dimanche.
4: C'est ça.
1: Et moi, je dirais que notre société actuelle est devenue impatiente. On veut la récolte sans faire la semence. Alors, Raïssa, dis-nous, est-ce que le buzz du caniveau et le voyeurisme ne sont pas devenus les vrais fossoyeurs du génie et de l'intelligence chez nous aujourd'hui?
5: Je peux avoir un exemple, s'il te plaît?
1: Par exemple, une jeune fille qui expose ses formes ou crée une fausse bagarre de couple qui fait le million de vues en 2 heures, pendant qu'un jeune ingénieur qui présente une invention locale récolte 3 likes et 2 partages.
5: Je dirais que malheureusement, ce sont les réseaux qui sont comme ça. La belle preuve, nous sommes là, nous éduquons le peuple béninois. On fait tout pour que vous rentrez dans la nouvelle dimension. On publie nos vidéos ici, là. À peine on a 2-3, j'aime, c'est pas bien. Nous, on est là, on veut vous éduquer. On veut tout faire pour que vous puissiez entrer dans la nouvelle dimension. Et puis, ça ne donne pas.
4: Pendant
5: que...
4: fâchée.
5: Oui, je suis fâchée. Pendant que quelqu'un d'autre va se lever,
1: il va montrer ses fesses,
5: ou bien ses cuisses, ou bien en train de préparer du n'importe quoi. Vous allez liker, vous allez donner 10 000 j'aime, ou bien je sais pas, c'est pas bien.
2: Est-ce que c'est bien comme ça?
5: C'est pas bien. Vous voyez que c'est pas bien. C'est vrai que nous sommes dans une plateforme de divertissement, mais il faut s'instruire également en se divertissant. Instruisez-vous en vous divertissant, bien c'est pas bon pour vous.
1: Oh. Et moi je dirais que d'abord ça s'applaudit. Hein? Et moi je dirais que le buzz du caniveau et le voyeurisme sont devenus les vrais fossoyeurs du génie et de l'intelligence chez nous aujourd'hui. Alors, ce n'est pas le réseau social le problème, c'est le niveau de divertissement que notre public réclame. Et voilà, comme Raïssa l'a dit, Raïssa, tu peux le répéter encore, on préfère rire de la bêtise plutôt que d'applaudir la compétence. Et le buzz flatte les bas instants, alors que le talent demande de réfléchir, un peu comme les talentueux de la nouvelle dimension. Alors, Uriel, dis-nous, pourquoi les célébrités de Facebook et TikTok reçoivent-elles des millions de cœurs en ligne, mais se retrouvent souvent seules quand elles organisent un concret dans la vraie vie?
2: Parce qu'on les connaît, c'est-à-dire on les connaît par rapport aux futilités, je vais dire. Excusez-moi pour le mot. On les connaît par rapport aux futilités, donc. Et ces derniers se demandent, mais quand tu vas faire du concret là, ça va ressembler à quoi, tu vois. On cherche même pas à découvrir comment on te connaît sur les futilités là, voilà quoi. Si ces futilités, ces derniers organisent là, forcément, ils auront du monde, tu vois.
1: Ouais. Et justement, on va prendre un exemple. Mmh. Un influenceur avec 500 000 abonnés à Cotonou qui organise une conférence payante et se retrouve avec seulement 5 personnes dans la salle.
2: Ah, mais on est-ce qu'on l'a connu avec
1: ce genre de concept?
5: Je refuse. Non, je refuse. Arrêtez. Ah? Moi, je dirais plus que c'est la communication qui est derrière, qui n'était pas bonne. Si. C'est pas parce qu'on l'a pas connu avec ce genre de concept. Il y a des gens qu'on connaît très bien et qui ont des millions de followers et puis on conseille à peine 10 000, 15 000
1: mais
5: personnes.
1: Mais tu sais, je comprends dans la logique. Dans laquelle il a envie d'aller.
5: Ah, pourquoi tu fais ça? Moi, j'ai pas visé quelqu'un.
1: J'en viens. Mais en fait, il dit, en mode, si par exemple, on te connaît en tant que créateur de contenu.
2: En tant que drôle, comédien.
1: Un comédien. Mm-hmm. Et après, toi, tu dis que tu veux aller apprendre aux gens à
2: faire du trading.
1: À faire du trading. Ils vont pas te croire. Ils vont se dire, en mode, tu blagues.
2: C'est une blague, merci.
1: D'accord. Et justement, face à cette question-là, dites-moi, chers débatteurs, qu'est-ce que vous pensez de la polémique d'Axel Méril du moment? Hein, qu'est-ce que vous pensez? Et avec son concert à Abidjan et son live avec Kimi, qui a tout capoté. Et dans les commentaires où ça dit que Axel Méril, c'est grâce à Kimi, on l'a connu. Et c'est encore grâce à Kimi, il va tomber.
2: Tout ça, c'est du buzz en tout cas. Moi,
4: c'est du n'importe quoi.
2: C'est du n'importe quoi. Moi, je prends tout ce qui est sur les réseaux là. Ce qui est sur les réseaux là. Je prends tout ça pour que du buzz. C'est du grand n'importe quoi. Est-ce qu'on a connu des Wakil? Tu as connu Axel grâce à Kimi?
4: Non, Axel. Axel a commencé la vidéo sur Facebook en temps ici.
2: Facebook, bien YouTube. La
4: on a connu Axel grâce à ses vidéos de comédie sur Facebook, sur YouTube et consorts. Sur Facebook, sur YouTube. Et c'est
1: qui
4: après,
1: on a
4: connu Axel grâce à ses vidéos sur Facebook. Nous, on était encore petits. Voilà, lui, il faisait ses vidéos, ça nous faisait rire et tout. Voilà. Et c'est comme ça qu'on a connu Axel. Et doucement, on a
1: connu Axel en tant que comédien.
4: Oui.
1: Mais est-ce qu'ils disent, les gens disent qu'on ne connaissait pas Axel en tant que artiste.
4: Excusez-moi, c'est pas pour faire la guerre à quelqu'un. Faut vraiment m'excuser ceux qui vont entendre ce que je vais dire maintenant. Mais moi, j'ai connu Kimi grâce à Axel.
2: Merci.
5: Oui,
2: merci.
5: On a connu Kimi grâce à Axel.
4: C'est pas grâce à Kimi qu'on a connu Axel.
2: Non.
4: On a connu Kimi grâce à Axel. Axel était déjà avec Jojo le comédien, vous rappelez dans
2: le temps. Bien sûr, avec un tranquillin.
4: Axel, Jojo le comédien, tranquillin, Josué, quand il faisait la vidéo et tout ça, là on les a connus. Et c'est après on a connu, on a su qu'une fille s'appelait Kimi. Dans sa chanson de Kimi. Voilà, donc c'est les gens qui disent que, ou je vais dire Kimi qui dit que c'est grâce à elle qu'on a connu Axel, je suis désolé, c'est pas la vérité.
2: Peut-être dans son pays, c'est pas la réalité.
4: Et je vais peut-être revenir sur le concert. J'ai peut-être revenu sur le concert. Au concert, les gens ont dit que Axel n'a pas fait. Il n'a pas rempli.
1: Comment le stade, oui.
4: Il y a quelqu'un qui a fait une autre vidéo qui a dit si Axel n'a pas rempli le stade, comme
1: il y a beaucoup d'artistes dans leur pays,
4: c'est la faute des Béninois. Dans quel sens?
6: Vraiment.
4: Les Béninois vivant en Côte d'Ivoire, mais il faut demander s'ils se sont déplacés eux-mêmes. Ils ne se sont pas déplacés. Ils n'ont pas soutenu
2: leur artiste.
4: Des gens pris. Des gens ont quitté la France, les États-Unis, des pays pour venir soutenir Axel.
2: Bien sûr.
4: Mais ceux qui ont les moyens, ceux qui peuvent le faire, les Béninois, bien sûr, qui ont les moyens, qui peuvent le faire, n'ont pas pu le faire. Maintenant, aujourd'hui, maintenant, il y a la polémique, on dit Axel n'a pas rempli. Mais il a fait l'effort.
1: Sur 4 000, il a rempli 1 500.
4: Il a tellement fait pour
1: une communication qui a été.
4: Attendez.
1: Qui n'a pas été.
4: Les influenceurs qui viennent même critiquer Axel là. Qui d'entre eux s'est levé à aller remplir Casino de Paris une fois? Mais lui, il l'a fait.
2: Qui d'entre eux s'est levé à faire quelque chose même de concret comme ça?
4: Il a rempli le casino de Paris, il a rempli le casino, il a fait son concert là-bas.
2: En effet.
4: Mais eux, ils ne peuvent pas faire, ils sont là à critiquer.
2: Et regarde, c'est ça le problème des Africains.
4: Ils viennent critiquer pour rabaisser l'affaire de Kimi là maintenant. Tu sais pourquoi ils ont sorti ça? Ils ont sorti ça pour pouvoir casser, pour pouvoir le briser encore sur ça. Sinon, c'est une affaire qui a été enterrée depuis
2: 3 ans.
4: Mais pourquoi on ramène ça aujourd'hui?
2: Hé, regarde, tu remarques que.
4: Tu as n'importe quoi. Et moi, je vais donner un conseil à Axel. Moi, je vais donner un conseil à Axel. C'est parce que je sais que si Monsieur Axel, il va jamais me répondre. Axel, il ne faut pas les regarder. La famille Missy, je ne sais pas si vous les connaissez, ils ont fait une vidéo pour dire Axel, ce n'est pas tout, ce n'est pas tout, on répond. Il ne faut pas leur répondre, il faut les laisser. Il n'a qu'à les laisser dans leur coin, il n'a qu'à évoluer. Nous, on le suit. Nous, vous l'aimez ou pas?
2: On le soutient. On le soutient. Je suis d'accord avec toi, tu vois, c'est nous le problème. Il a rempli le casino de Paris ou pas? Il a rempli, non?
4: Oui, il a rempli
2: le casino de Paris.
4: Il a fait le casino de Paris.
2: Mais tu vois, pourquoi on ne peut pas soutenir notre artiste? On était là depuis le début.
4: On te soutenait et on te soutiendra toujours. Si moi, le jour où moi j'aurai l'argent, je vais pouvoir me déplacer, faire 2 avions, 3 avions. Tu es à gauche, je suis à gauche. Tu es à droite, je suis à droite. Tu es en haut, je suis en haut. Tu es en bas, je suis en bas. Je te soutiendrai dans tous tes conseils. C'est pas que je n'ai pas les moyens pour aller en Côte d'Ivoire. Sinon, je serais allé en Côte d'Ivoire pour te soutenir. Et on va tous te soutenir. Toujours. Tu es le petit fils du pays.
2: Merci.
1: Si Axel nous écoute, en tout cas, il a ses fans ici.
4: Allez le taguer.
1: Et nous le soutenons. Oui, on va le taguer sur toutes les vidéos. Et il verra. Ça, c'est sûr, il verra. Et justement, on va marquer une petite pause aujourd'hui sur nos écrans. Chacun veut nous faire croire qu'il est unique, qu'il a inventé le fil à couper le beurre ou qu'il est le nouveau génie de sa génération. Mais quand on lève le rideau des algorithmes, on se rend compte qu'ils copient tous les mêmes tendances, font les mêmes faux scandales et vendent le même vide. On écoute Stromae avec Tous les mêmes.

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1: Et pour cette belle musique, après cette réflexion, on revient avec la question qui brûle les lèvres. Est-ce que le problème vient vraiment des imposteurs qui saturent nos écrans ou de notre propre droit? Qui clique, partage et donne de la force à ce qui n'a pas de valeur. On poursuit, entrons dans la nouvelle dimension. Alors, Uriel, dis-nous, pourquoi le public africain préfère-t-il souvent partager, liker et propulser la page d'un parfait inconnu ou d'un influenceur étranger plutôt que de donner de la force au business en ligne ou au talent de son propre ami du quartier ou de son propre frère du pays? Un peu comme Axel Méry, comme on vient de le dire.
2: Je ne sais même pas pourquoi. Je ne sais pas si quelqu'un a la réponse. Aidez-moi. Je ne sais pas pourquoi. Normalement, c'est ce qui devait être. On devait soutenir son proche plus qu'un inconnu. Mais malheureusement, on soutient souvent plus l'inconnu. Je ne sais pas, c'est de l'aigrisme, c'est de la jalousie. C'est quoi? Moi, je ne sais pas. Sincèrement, je ne sais pas si quelqu'un sait ce que c'est. Aidez-moi. Tranquille.
1: Par exemple, on a
2: pourquoi l'exemple on toujours les inconnus
1: de Axel Méry, là maintenant, dont le Bénin, le peuple béninois et n'a pas pu soutenir.
2: L'aigrisme, la jalousie.
3: Ils sont aigris.
4: C'est
3: l'aigre, dis-moi, l'aigrisme. En tout cas, l'un ou l'autre, la prenez. En tout cas, c'est aigri. Ils sont aigris. C'est tout. Leur ventre n'est pas propre. C'est tout. Cas, sinon, c'est frais. T'es frais du même pays, tu vas pas soutenir les gens qui sont qui ont la. Bon, tu dis pas blanc, ça c'est comme si je suis raciste. Mais les gens de d'autres pays que tu vas vouloir soutenir, non, c'est pas logique.
1: Et un peu comme ton ami qui lance sa marque ou son concept, tu vois ses publications et tu passes le chemin sans interagir. Les amis de Nouvelle Dimension là, vous qui voyez les vidéos qu'on
5: vous
1: poste,
5: swipez encore.
1: Vous swipez.
5: Pourquoi vous faites ça?
1: Et bah bon, vous ne likez pas, vous ne partagez pas, vous n'interagissez pas. Mais dès qu'un influenceur de l'extérieur ou bien des podcasts de l'extérieur passe dans vos pourtois, vous likez, vous dites force à toi, boss, vous dites
5: meilleur.
2: Pourquoi?
5: Se pervertir. On vient tout faire pour que vous entrez dans la nouvelle dimension. Mais
3: faut pas se fâcher. Raïssa, faut les laisser, d'accord? Faut les laisser, d'accord?
2: Faut pas te fâcher.
1: Et justement, Raïssa, parce que tu es fâchée, je vais mettre un peu de l'eau dans tout, du vin dans ta gorge. Raïssa, dis-nous, un abonné ou un fan qui valide tous tes contenus. Puisqu'ils ne valident pas ici, ils vont valider pour toi. Là. Alors, même quand tu fais de grand n'importe quoi et que tu t'enfonces dans le ridicule pour percer, est-ce un vrai soutien ou le pire de tes ennemis? Ceux qui t'accompagnent dans ce qui n'est pas bon sur les réseaux sociaux.
5: Je dirais que c'est du soutien également parce que même quand tu fais tout, ils sont avec toi. Ils sont avec toi pas parce que tu fais des mauvaises choses. Hein. Ils sont avec toi parce qu'ils aiment ta personnalité. Et des fois, encore, ils
1: un
5: sont
1: peu
5: des.
1: Comme qui?
5: Ma bio, vous voyez ma bio. Des fois, elle mange, elle fait live, elle fait tout ce qu'elle veut dedans. Les gens, ils insultent.
1: Elle
5: rôde en mangeant et tout.
1: Dans les commentaires, ils ont écrit 3000 euros. Vous
5: voyez.
1: Promotion de 3000 T.
5: Et on dit ma bio et tout. Aujourd'hui, ma bio est neuf.
1: Le poids, etc. Et là, elle mangeait, elle a rôdé, elle a fait 1 euro. Et ils ont mis dans les commentaires 3000 euros.
5: En fait, vous voyez, c'est plus la personnalité que les gens aiment.
1: Si c'était quelqu'un d'autre, on va dire, c'est qui ce saligo là tout ça,
5: non,
1: tout
5: c'est
1: ça.
5: La personnalité de la personne qui active. Peu importe ce que tu fais là, on aime ta personne, on te soutient comme ça. Parce que quand le FL Live là, il n'y a pas moins de 3000 personnes dans le live. Ils sont tous là à regarder du début à la fin.
3: Faut lui donner le secret. Dis-lui ça.
5: Ah, ma bio, s'il te plaît. Faut lui donner le secret. Nous, maman, on veut perdre. Arrêtez.
1: Faut regarder la caméra. Ma bio. C'est quand elle veut parler de ma bio, tu tournes la caméra.
5: Ma bio. Pardon, nous sommes tes enfants. Donne-nous secret de passage là, ou bien donne-nous secret de influence. On veut influencer nos jeunes au Bénin. On veut influencer dans le monde. Nous voulons faire entrer les gens dans la nouvelle dimension. Nous voulons les éduquer, les cultiver. Pardon, donne-nous le secret.
1: On a bougé. Alors, Wakil, dis-nous. Est-ce que s'entourer de personnes obsédées par le paraître, les likes et l'argent facile sur Internet ne finit pas par bloquer ou détruire notre propre étoile, notre énergie et notre destin professionnel?
3: La réponse est évidente, c'est oui. Ça, forcément, ça va détruire notre étoile, ça va nous détourner même de notre objectif et de notre destin initialement prévu.
1: Alors moi, je dirais comme toi, absolument, l'entourage numérique ou physique façonne l'esprit à force de respirer l'illusion du gain rapide et de l'image facile, on finit par mépriser le processus normal du travail. Et là, c'est un blocage psychologique et vibratoire puissant. Alors Doji, dis-nous, un ami qui s'assoit avec toi, écoute ton idée innovante ou ton projet de business, puis va en cachette le créer sur les réseaux sociaux avec un joli logo en plus, hein, et une grosse communication pour te dévancer. Est-il un génie marketing ou juste un voleur de destin?
3: Je dirais que c'est la dernière phrase que tu as prononcée. Ah. Il a volé mon idée, mais... C'est aussi un génie. C'est parce qu'il est génie qui a volé.
1: Non, c'est pas un voleur de destin.
2: C'est un voleur de destin. C'est les deux.
3: Il est génie, il est voleur. Voilà. Il est très stratège. Et là, lorsque je vais constater...
1: Par contre, moi, je dirais que c'est un opportuniste sans éthique.
3: Tu as dit que quand il a pris, il a mis une jolie photo, très jolie. Donc, c'est sûrement ça qui a attiré les gens. Donc, c'est un génie, quoi.
2: Il a volé.
3: Il a essayé de façonner à sa manière avec joli logo. Et je ferai tout, étant donné que ça vient de moi, je ferai tout pour faire encore plus ce qu'il a fait. Et s'il faut que j'aille acheter des abonnés, je vais le faire. Voilà, pour pouvoir faire valoir ce que je voulais faire.
2: Et que je vois.
3: Voilà.
1: D'accord. Alors, Raïssa, dis-nous, pourquoi certains influenceurs ou créateurs de contenu attendent-ils d'avoir des millions d'abonnés pour soudainement saboter et humilier publiquement ceux qui les ont formés et ou aidés dans l'ombre au début? Oui, ils changent, ils deviennent pingres, hautains, tout ça.
5: Moi, par contre, je ne connais pas leur histoire, je ne sais pas. En fait, on dit des fois, là, faut pas te mettre à dos celui qui t'a aidé. Et il y a aussi des gens qui aident avec vice, vous savez. Donc, on ne sait pas. Oui, il y a des gens qui t'aident avec du vice. Hein. Ils t'ont aidé là. Tous les jours, ils doivent te dire, je t'ai aidé. Tu n'es pas reconnaissant. Donc, ils sont fatigués. C'est pas que j'ai des fois, il y a certains qui sont fatigués, qui commencent par les boycotter. Comme il y a d'autres qui sont reconnaissants, qui se taisent. Faut dire qu'on ne connaît pas leur histoire ou comment l'aide s'est passée.
1: D'accord. Auditeur en ligne, bonsoir. Et je suppose que c'est le professeur.
4: Ah, c'est exact, c'est bien le professeur.
1: Bonsoir, professeur.
4: Bonsoir, Guylaine. Bonsoir.
1: Comment
4: tout
1: vous
4: le
1: portez
4: monde.
1: Bonsoir. Bienvenue dans Entrons dans la nouvelle dimension.
4: Bien sûr, mais vraiment, et je suis un peu dans le regret de vous dire que je ne pourrais pas intervenir dans l'émission parce que je l'ai pris au vol. J'étais pris dans la présentation du bilan des 10 ans de l'air talon dans le domaine sportif. Quoi. J'ai dû faire un bilan, tout ça là. Et comme j'ai pris l'émission vraiment au vol, mais je serai très bref en vous disant que j'ai entendu des termes qui m'ont fait sursauter. Quoi. J'ai entendu parler de compétences, j'ai entendu parler des buzz. J'ai entendu parler des influenceurs, des créateurs, des réseaux de communication.
1: L'image a-t-elle pris le dessus sur le talent à l'ère du numérique?
4: Des gens qui nous vendent du vide à la place du vrai, quoi. Oui. Bref, et au risque de ne pas aller à leur sujet, là, je voudrais simplement vous dire que tout ça, là, c'est les stratégies de communication. Et quand on est dans la communication, il faut faire très attention et... L'information représente quelque chose de fondamental dans nos sociétés modernes. Or, les moyens ont évolué. Vous avez parlé de bouche à oreille. Ouais, le corps qui communique. Maintenant, les gens communiquent grâce à la technologie. Finalement, on privilégie la forme plutôt que le fond. Ouais, il y a une réglementation, une législation, et c'est très difficile à maîtriser.

0: graves. Vous avez des gens maintenant, des anciens, des problèmes de génération, des gens qui n'ont pas le téléphone. Et ils vivent bien. Ouais. Vous avez, il y a 15, 20 ans, 30 ans, on honorait nos rendez-vous. Vous avez fait une belle connaissance, tout ça là. Mais il n'y avait pas le téléphone. Et pourtant, on arrivait à communiquer. Aujourd'hui, vous voyez le téléphone, vous écrivez tout de suite, allez, hop, la communication a passé. Et là, je terminerai juste en vous donnant un exemple. Je devais aller à une soutenance de thèse en Bretagne. J'ai dû faire des papiers, tout ça là. J'ai dépensé, je ne sais pas, plusieurs centaines de francs pour préparer mon voyage. Mais le visa a eu du mal à venir. Le visa est arrivé la veille. J'ai écrit, j'étais en contact avec le laboratoire. J'ai dit, bon, le billet d'avion, compte tenu du retard, est passé de 600 000 à 2 millions. J'ai dit, bon, je vais prendre mon billet, mais attention, arrivé là-bas, je serai remboursé. Le laboratoire m'a dit, ah, professeur Abalo, ça va être difficile, notre laboratoire n'est pas très riche. Mais comme il y a la technologie, j'ai dû participer à cette conférence, parce que j'étais le rapporteur de thèse. J'ai dû participer en visioconférence. Mais ça s'est très bien passé. Mais je n'ai pas fait le déplacement. Mais il a manqué la chaleur humaine. Parce que si j'étais parti moi-même, j'aurais pris de nouveaux contacts. Je serais face à l'étudiant. Ça serait du corps à corps. Mais grâce à l'intermédiaire, par l'outil, l'objet technique, vous voyez, ça s'est bien passé. Mais il manquait cette chaleur humaine. Donc, faites très attention au niveau des stratégies de communication. J'avais dit une fois sur votre émission, et les publicités duplicitaires, les publicités qui vous trompent, qui vous mentent, on vous dit que vous avez de l'or. Or, en réalité, c'est du sable qu'on vous vend. On privilégie plus la forme que le fond. On privilégie plus la forme que la compétence. C'est pas bon. Donc, voilà rapidement brossé mon intervention. Je vais vraiment vous m'excuser beaucoup. J'ai pris l'émission au vol et j'ai pas pu voir la portée même de cela. Mais c'est ce que j'ai retenu globalement. Voilà.
1: Merci, professeur.
0: Merci, Guylaine. Mais je parie que le mardi prochain, je serai présent.
1: D'accord, on vous envoie plein d'amour et beaucoup de force. Tonnerre d'applaudissements pour le professeur. Vous le raccompagnez. Gros bisous.
0: Gros bisous à vous tous. Hein. Je vous aime.
1: Merci, professeur. On vous aime encore plus.
0: Merci.
1: Alors, face à la question de Raïssa, pourquoi certains influenceurs ou créateurs de contenu attendent-ils d'avoir des millions d'abonnés pour soudainement saboter et humilier publiquement ceux qui les ont formés ou aidés dans l'ombre au début? Moi, je dirais que c'est le complexe de l'imposteur pour se convaincre qu'ils ont tout réussi par eux-mêmes et doivent effacer les traces de ceux qui ont posé les fondations. Et ça, malheureusement, c'est triste. Alors, l'arrogance du buzz fait oublier la dette de la transmission. Alors, Wakil, dis-nous, peut-on réellement pardonner et retravailler avec un partenaire qui a utilisé l'image de votre projet commun pour décrocher un gros contrat d'influence ou de sponsoring dans votre dos?
2: Pardonner peut-être, mais retravailler à nouveau avec cette personne, je ne pense pas.
3: Bien sûr.
2: Parce que tu vas retravailler avec cette personne et la personne te fait encore un faux coup et encore disparaître avec les nouvelles idées. Donc, pardonner peut-être, mais retravailler à nouveau, non. Ça ne marchera pas.
1: Et moi, je dirais, on peut pardonner pour sa propre paix intérieure, mais replacer cette personne au cœur de ses projets ou est une erreur. Alors, comme moi qui l'a dit, c'est une erreur de retravailler avec cette personne-là, mais on peut pardonner. Alors, l'image a révélé son individualisme. Alors, la collaboration s'arrête là où la loyauté s'éteint. Alors, Dodi, dernière question. Finalement, à notre époque, est-ce que l'excellence est le vrai savoir-faire qui sont devenus rares et très rares, ou est-ce simplement notre capacité collective à apprécier le travail bien fait qui a disparu au profit du sensationnel. Finalement, à notre époque, est-ce l'excellence et le vrai savoir-faire qui sont devenus rares ou est-ce simplement notre capacité collective à apprécier le travail bien fait qui a disparu au profit du sensationnel?
2: Tout d'abord, je vais commencer par dire que nous sommes tous talentueux. Nous avons fait quelque chose. Comme on le dit, tout le monde a un don, lui. On est tous meilleurs dans un domaine. C'est pas que cette capacité a été altérée, non. On a tous cette capacité, mais c'est notre manière de voir qui a changé. C'est notre manière d'apprécier qui a un peu changé. Donc, on a tous des talents, mais c'est nous-mêmes. Le problème, c'est nous-mêmes. C'est parce que notre époque d'aujourd'hui est une... notre époque d'aujourd'hui, nous vivons dans une époque où tout le monde est dans le divertissement. Donc on essaie d'analyser très mal ce qu'on voit. Étant donné que la personne n'a pas assez d'abonnés ou n'a pas assez d'audience, ce que cette personne a fait, on ne prend pas ça au sérieux. Je prends mon exemple. Lorsque je scrolle sur les réseaux, je vois un contenu. J'essaie de voir le nombre de likes d'abord. Avant de prendre ça au sérieux. Je ne sais pas si ça m'arrive à moi seul.
3: Non,
2: si je vois 22 likes ou 13 likes,
3: c'est pas sérieux.
2: Je me dis que c'est pas sérieux.
1: C'est vrai.
4: Tu vois, c'est ce qu'on fait sur tes vidéos. Ce que tu fais, tu fais.
2: C'est ça. En fait, je vois 22 likes. Bon, je ne prends pas ça au sérieux. À moins que ça m'intéresse vraiment ou bien c'est un sujet que je cherchais vraiment. Et là, je peux me retenir et regarder jusqu'à la fin. Sinon, j'essaie de voir... 100 000 likes,
1: c'est vrai,
2: voilà, on est à l'aise.
1: Qu'est-ce qui est intéressant, et puis tout le monde a liké.
2: Voilà, on se dit, mais pourquoi autant de commentaires, pourquoi autant de likes? En fait, ce n'est pas notre capacité de bien faire qui a été altérée, mais c'est notre capacité d'analyser ce qui est bien fait par les autres. C'est notre capacité à apprécier le travail qui a diminué.
1: D'accord, merci Doji. Alors Moslan, dis-nous, finalement, si le paraître numérique... Si le paraître numérique devient le critère numéro un pour réussir, alors le système ne nous force-t-il pas tous, tôt ou tard, à tricher un peu et à devenir des imposteurs visuels pour ne pas laisser nos diplômes mourir dans l'oubli? Si le paraître numérique devient le critère numéro un pour réussir, le système ne nous force-t-il pas tous, tôt ou tard, à tricher un peu et à devenir des imposteurs visuels pour ne pas laisser nos diplômes mourir dans l'oubli?
5: Je pense pas. Je pense plus que c'est vrai que apparaître sur le numérique, c'est un critère. Mais ça dépend aussi du travail que tu veux faire en soi. C'est vrai que ça apparaît comme un critère, même l'un des premiers critères, parce que déjà que l'employeur te voit et voit que toi, tu es quelqu'un de populaire. Il voit déjà en toi une belle... excusez mon terme, mais...
1: Une vitrine marketing.
5: Voilà, c'est le mot que je cherchais. Une vitrine marketing, en mode un mannequin, quoi. Mm-hmm. Quelque chose pour attirer, un tape à l'œil pour attirer de la clientèle. Mais si tu n'as rien, absolument rien, comme connaissance, je ne pense pas que tu puisses travailler dans son entreprise, même si tu es tape à l'œil. Si tu connais rien en soi, rien de ce qui concerne l'entreprise, de la même manière, tu peux lui faire gagner des clients, tu peux aussi lui en faire perdre. Donc moi, je dirais que c'est toujours une complémentarité des deux. La société ne nous pousse pas à tricher, non, pas du tout. Je pense que le numérique, l'apparence, le paraître occupe une place primordiale dans notre société, mais qu'il faut savoir agencer.
1: Il y a Ella Beckley qui dit, BKL qui dit, bisous à mon cher Uriel.
6: Il a nié le bisou.
1: Autant pour toi. Alors, Moslan, c'est pour toi?
5: Oui, c'est bon pour moi.
1: Alors, moi, je dirais c'est le piège du système actuel, mais il faut résister. La triche visuelle offre un raccourci rapide, mais éphémère. Alors, chers auditeurs, au terme de ces débats intenses, une vérité s'impose. Les réseaux sociaux n'ont pas tué le talent, mais ils lui ont imposé une concurrence déloyale. Aujourd'hui, L'illusion court plus vite que la compétence et le buzz a appris à crier plus fort que l'excellence. Nous sommes

0: D'un art, d'un métier ou d'une science reste gravée à jamais. Alors la vraie question ne s'adresse plus à ceux qui vendent du vent, mais à nous qui l'achetons. Qu'allons-nous choisir de récompenser désormais? Est-ce le mérite qui transfère dans l'ombre ou le paraître qui brille sous les filtres? Rappelez-vous, en rentrant chez vous, un emballage doré ne rendra jamais un produit pourri excellent. Un emballage doré ne rendra jamais un produit pourri excellent. Exigez la compétence, célébrez l'effort et redonnons au vrai mérite sa lettre de noblesse. Merci à tous d'avoir été avec nous. C'était Entrons dans la nouvelle dimension. Prenez soin de vous, de votre esprit et à tout à l'heure. Nous avons 15 minutes encore avec nous pour une petite actualité. 10 minutes d'actualité, hein, les gars, ça vous va?
1: Allons-y, allons-y.
0: Ce serait intéressant.
1: C'est chaud, c'est chaud.
0: Très chaud, voilà.
2: Ouais, on s'actualise pour vous, non?
0: Vous voyez, on fait des mises à jour pour vous.
2: Alors,
0: 10 minutes d'actualité avec Entrons dans la nouvelle dimension. Alors, on voit aujourd'hui des personnes sans talent particulier accumuler des millions de vues grâce à un buzz et à un clash, ce qu'on a vu ce soir. Et malheureusement, avec l'actualité du jour, nous avons constaté qu'avec la technologie, les écouteurs à traduction instantanée arrivent en force. Est-ce que vous savez de quoi il s'agit? On en parle comme d'une fiction, mais c'est la réalité de cette année. Les géants de la technologie déploient des systèmes de traduction simultanée ultra performants directement intégrés dans les écouteurs sans fil. Alors, dites-nous, qu'est-ce que vous pensez de ces écouteurs sans fil et ces écouteurs instantanés? Alors, dites-moi si une machine peut traduire instantanément et toutes les langues du monde à notre oreille, est-ce que ça vaut encore le coup de passer des mois à apprendre l'anglais ou une autre langue étrangère?
1: Moi, je pense que
0: la technologie fait des merveilles.
1: Je pense que d'abord c'est possible parce que les gens ils ne cessent d'innover. Donc c'est possible qu'un écouteur puisse faire ça.
0: Non, c'est pas possible, c'est là. Ça existe.
1: Pourquoi vous m'agressez? C'est la question qu'elle a posée. Elle a demandé est-ce que c'est possible.
0: Non, mais est-ce que c'est possible qu'une machine peut traduire instantanément toutes les langues du monde à notre oreille?
1: Oui, parce que les gens ne cessent d'innover. Oui. Et dans leur innovation, on découvre des choses qu'on ne pensait pas réelles.
0: Mais est-ce que les interprètes auront encore de place? Est-ce que ça vaut encore le coup d'apprendre d'autres langues?
1: D'un côté, c'est efficace. C'est efficace d'un côté, mais où? Vous voyez, aujourd'hui, il y a les jeunes qui voyagent, qui ont par exemple, qui viennent d'obtenir une bourse et leur billet d'avion, voyage à l'étranger et tout. Un jeune qui n'a fait que parler français toute sa vie. Et du jour au lendemain, il obtient son visa pour les États-Unis. Et il va là-bas. Mais les premiers
0: grâce
1: jours.
0: Grâce à son écouteur.
1: Les premiers jours, c'est des jours assez compliqués à cause de la langue.
0: Oui.
1: Mais grâce à son écouteur, mais vous voyez
0: ce serait
1: très facile. Ce serait facile pour lui de s'adapter.
0: Mais les interprètes auront plus de place.
1: Il sera,
0: quand
1: oui,
0: même.
1: C'est vrai. Là,
0: ces personnes qui ont appris pendant des années.
1: C'est le côté positif. Le côté négatif,
0: c'est
1: maintenant.
0: Le robot qui est en train
1: négatif,
0: de prendre la place.
1: Le côté négatif,
0: dans...
1: c'est que ça va enlever le boulot à certaines personnes. Aux interprètes, par exemple.
0: Même pas seulement aux interprètes. Même le robot qui prend la place dans les banques, les guichets automatiques, tout ça. Oh my God.
1: Mais c'est pour ça, vous allez voir que cette année, on pousse les jeunes à aller faire des études numériques, à aller faire des études robotiques. Parce que ces robots dont on parle, mais c'est nous qui les fabriquons. C'est nous, les humains, qui les fabriquons. Donc, amenons les jeunes à aller faire des études de robotique et tout. Parce que.
0: C'est vrai. Le
1: voilà,
0: professeur de.
1: C'est un peu ça, quoi.
3: Il faut, comme on le disait,
0: dit,
3: qu'on veuille ou non, il faut se faire des mises à jour, il faut se mettre à jour maintenant. Sinon, facilement, on va te...
0: Qu'est-ce que tu penses de cette actualité-là, hein? Est-ce que ça vaut encore le coup s'il y a des machines, des écouteurs qui traduisent toutes les langues du monde à notre oreille? Est-ce que ça vaut encore le coup d'apprendre plusieurs langues, d'apprendre l'anglais, d'avoir des interprètes?
4: Bien sûr que ça vaut le coup. En fait, pourquoi moi je pense que ça vaut le coup? C'est vrai que le métier d'interprète va disparaître. Et de deux, ça vaut le coup. Pourquoi? Parce que tout le monde n'aura pas les moyens de s'acheter ces écouteurs-là. Faut dire que ça coûte une blinde. Hein. C'est pas permis à tout le monde. Et de trois, je pense que le robot, lui, va traduire mot pour mot ce qui est dit.

0: Alors qu'on apprend une langue, il y a des expressions qui sont propres aux gens. Quand tu traduis, ce n'est pas, c'est ce qu'il
1: Pas
0: veut dire, mais
1: littéralement.
0: ce n'est pas l'idée qu'il veut transmettre. Je ne sais pas si vous comprenez. Il faut cohabiter avec ces personnes pour comprendre ce qu'il veut transmettre, même si la traduction n'est pas exacte. Donc oui, le robot peut nous remplacer, mais pas totalement.
1: Les écouteurs.
0: Donc les écouteurs,
1: Donc la réalité est différente
0: différente,
1: de ce
0: c'est
1: qu'on peut
0: possible,
1: penser.
0: mais c'est un peu ça c'est limite quoi.
1: Ça, c'est
0: Parce que
1: limite.
0: si on prend maintenant, on part au marché, il va pas traduire exactement ce que les dames vont dire parce qu'il y aura des failles. Lui va traduire
1: Oui,
0: mot pour
1: pour
0: mot.
1: mot. D'accord. Ça s'applaudit, hein?
2: Oui,
1: Alors, la dernière actualité du jour, entrant dans la nouvelle dimension, de l'hydrogène blanc découvert naturellement sous terre. C'est la nouvelle qui secoue le monde de l'énergie en ce moment. Des scientifiques ont découvert qu'au Canada, notamment dans des mines de
2: l'Ontario.
1: l'Ontario, des roches très anciennes produisent naturellement et en continu des quantités de grandes quantités d'hydrogène gazeux. On appelle cela l'hydrogène blanc, contrairement à l'hydrogène qu'on doit fabriquer en usine, c'est ce qui pollue quand même. Celui-ci en 100% est 100% propre, gratuit et renouvelable. Et c'est une immense surprise qui pourrait accélérer la transition écologique de la jeunesse mondiale. De l'hydrogène blanc, notamment dans les mines d'Ontario. Et on appelle ça de l'hydrogène blanc qui est fabriqué dans les mines d'Ontario et qui sont renouvelables et qui sont 100% propres et gratuits. Alors, ma petite question, c'est celle-ci. Est-ce que cette énergie-là, ou si cette énergie-là propre devient accessible partout, pensez-vous que notre génération réussira à réparer les erreurs climatiques des générations précédentes ou est-ce trop tard?
2: Je sais pas moi, je dirais pas que c'est trop tard, mais je dirais que rattraper, est-ce qu'on peut rattraper ce qui avait déjà été fait? Je pense pas. Ça va juste empêcher les choses de se dégrader davantage, mais de dire jusqu'à réparer, non, je pense pas.
1: De l'hydrogène blanc découvert sous terre.
2: Bien sûr, c'est possible. C'est possible.
1: Wakil?
3: Moi, je pense que oui, c'est possible. De réparer, quand même de rattraper les erreurs.
2: Je suis sûr.
3: Oui.
2: C'est des années, je vais dire des
1: Et
2: siècles
1: et.
2: d'erreurs. C'est
1: Ces
2: possible.
1: roches-là, de l'Ontario, très anciennes, produisent naturellement et en continu, hein, disent-ils, de grandes quantités d'hydrogène gazeux.
2: Crois-moi, il va falloir le
1: En
2: temps qu'on a pris pour
1: continu.
2: détruire, pour réparer. Je te promets.
3: Mais si aujourd'hui,
2: Tu seras plus
3: tu
2: vivant
3: es
2: quand même.
3: d'accord avec moi que, tu es d'accord avec moi que les compétences qu'on a aujourd'hui, ce n'est pas les compétences qu'on avait il
2: Bien
3: y a des
1: sûr. Mais
3: années,
1: s'il
3: bien
1: vous
3: sûr,
1: plaît,
3: non?
1: ils ont très bien, ils ont dit clairement que cet hydrogène blanc-là, contrairement à l'hydrogène qu'on doit fabriquer, qui est en usine et qui pollue, cet hydrogène est 100% propre, tu
2: Oui, mais
1: vois, et
2: n'empêche,
1: gratuit
2: par exemple, je vais
1: et
2: prendre ça.
3: non, je suis d'accord,
2: Renouvelable.
3: ça va prendre des années, mais les compétences qu'on a aujourd'hui,
2: Oui.
3: les outils qu'on a aujourd'hui, les personnes formées qu'on a aujourd'hui, on ne les avait pas il y a des années en arrière où on détruisait. Donc je pense qu'avec
2: Tu veux dire
3: la
2: qu'avec le temps, on va réussir à
3: particularité,
2: former des personnes, trouver des personnes qui pourront réparer ce genre de choses, c'est ça?
3: je te dis que le fait d'avoir des personnes formées aujourd'hui, le fait d'avoir des atouts, le fait d'avoir certaines compétences qu'on n'avait pas est un atout, va favoriser en fait la réorganisation, disons, le réaménagement de ce qui était déjà gâté.
2: Oui, c'est pas faux, c'est pas faux.
1: Et Raïs a une actualité pour nous, la dernière. Raïs a pour terminer.
0: Je ne sais pas si vous savez, mais il y a un nouveau continent qui a été découvert.
3: Oui, j'ai
0: Oui, ça
3: appris aussi.
0: s'appelle Zélandia pour ceux qui ne savent pas.
2: J'ai
0: Entrez dans
2: appris
0: la
2: aussi.
0: nouvelle dimension. Vous voyez, non. Si vous ne rentrez pas, vous
3: J'ai
0: n'aurez pas
3: appris ça aussi.
0: d'actualité. Vous voyez, non. Donc, il y a... Mais sauf que le problème, c'est pas
1: Zélandia.
0: Zélandia, mais c'est sous terre. C'est dans l'eau. Mais ça a toutes les caractéristiques d'un continent. On a dit que
1: Tu
0: c'est.
1: peux nous dire?
0: On a dit que c'est avec le temps. En fait, c'est un ancien continent. Apparemment, ça existait comme le continent africain, européen, américain. Ça existait depuis. Mais on ne l'a pas découvert comme les Blancs ont découvert l'Amérique. Ils n'ont pas découvert ce continent. Et la mer a pris le dessus sur ce continent. Donc, on a retrouvé des débris de roches et toutes les caractéristiques d'un continent. Donc, on a dit que ah, donc c'est un continent. Ça s'appelle Zélandia. Je ne sais pas pourquoi c'est Zélandia. Sûrement le nom de celui
3: Nouvelle
0: qui l'a.
3: dimension, on a calé là-bas.
2: Oui.
3: On ira nommer ça
2: Prochaine
3: nouvelle
2: destination,
3: Zélandia
0: Zélandia.
3: qui va bientôt se faire nommer Nouvelle
2: Nouvelle
3: Dimension.
2: dimension. On a dit ce lundi a été découvert par la nouvelle dimension, baptisé par la nouvelle dimension.
3: En fait, on va accueillir, on va accueillir nos citoyens quoi.
2: On va habiter sous l'eau, hein, Wakil.
3: On va habiter sous l'eau.
1: Alors, Zélandia est officiellement considéré par les géologues comme, comme le 8e continent de la Terre ou le 7e selon les modèles d'enseignement. Et voilà les dernières actualités quand même. Hein. Bien que son existence ait été validée par la science en 2017, une équipe internationale de géologues a réussi l'exploit de cartographier entièrement les limites et la forme de Zélandia, comme 94% de sa superficie est submergée sous 1 à 2 km d'eau. Et les scientifiques ont dû analyser les échantillons de roches arrachées au fond de l'océan et utiliser des données magnétiques satellites pour dessiner ses frontières exactes. Alors, sa taille est immense, environ 5 millions de kilomètres carrés, soit la taille de l'Union européenne ou les deux tiers de l'Australie. Et le continent a plus d'un milliard d'années.
2: Waouh!
0: Ah, plus d'un milliard.
2: Plus d'un milliard.
0: Il est là avant l'Amérique, hein?
3: Continuons.
0: En quelle année on a découvert l'Amérique? À vous aussi.
3: Non, l'Amérique existait avant sa découverte, non? Tchou.
2: Merci beaucoup. Il a raison.
0: Est-ce que j'ai dit qu'il a tort?
1: Alors, petite rubrique actualité, c'était ça avec Guylaine Pekpo. Et merci avec vous, chers débatteurs, pour vos interventions vraies et sans détour. Merci également à vous, chers auditeurs, d'avoir partagé ce moment avec nous dans Entrons dans la nouvelle dimension. Aujourd'hui, une chose ressort clairement, le talent brut existe toujours, mais il est devenu invisible, étouffé par la dictature de l'apparence et la course au like. Entre filtres trompeurs, algorithmes injustes, buzz de caniveau et triche visuelle, les règles de succès ont changé. On finit, on boucle cette émission avec Drake, avec Fake Love, parce qu'une pluie de likes et des cœurs sur Internet ne remplacera jamais le respect réel. Ne confondez plus jamais la célébrité à la compétence. Prenez soin de vous et surtout ne confondez plus jamais la célébrité à la compétence. Entourez-vous de personnes qui travaillent et qui créent, pas seulement des personnes qui se filment. C'était Guylaine dans Entrons dans la nouvelle dimension. On se retrouve mardi prochain à 17h30, toujours sur Radio Topa, la 104.3 FM. À

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1: Il n'est jamais trop tard, mesdames et messieurs. Bonsoir à toutes et à tous. Heureux de vous retrouver pour le dernier numéro de la semaine de notre précieuse émission, le jeu des Calais. Vendredi 22 mai 2026 et nous sommes sur le jeu. Guy Meda d'Habitant à la mise en onde au micro, Martin Dossa Godou. Amis auditeurs, démarrons notre précieuse aventure du jeu des Calais avec ceci.

On en a victoire, nous sommes au dernier numéro du jeu de Calais de la semaine. Pour jouer, c'est le 01 21 31 45 32 ou le 01 21 60

0: Victoire, premier du temps, dit bonsoir.
1: Bonsoir, on a la victoire.
0: Victoire sur victoire.
1: Victoire, victoire.
0: Comment allez-vous?
1: Je vais bien, monsieur Goyo.
0: Présentez-vous, s'il vous plaît.
1: Benoît Pardon.
0: Monsieur Benoît Pardonbo, l'homme de la vallée.
1: C'est exact.
0: Les Pardonbo sont de Agonilowe, je crois bien.
1: On a magie d'Apamé.
0: Apamé.
1: Apamé, Apamé.
0: Apamé. Apamé. Ah d'accord. Sinon, il y a ceux qui sont de d'Agonilowe.
1: C'est papier, hein, c'est papier. Dans le nez, dans Agonil là-bas, même Agonil fond, là-bas, à Boycon.
0: Ah, je vois. Donc ceux qui sont à Boycon sont aussi de la vallée, originaires de la vallée.
1: Oui, bien sûr.
0: Ah d'accord. Bonjour. Question pour le champion de la vallée.
1: Je suis pas champion.
0: Quel est le nom de celui ou celle qui a dirigé la Cour constitutionnelle du Bénin de 1993 à 1998? Quel est le nom de celui? D'accord, j'ai pris bonne note, monsieur Fadonou Benoît. D'accord, j'ai pris bonne note. Merci beaucoup à vous.

0: Intégrément le chef, donc c'est bien d'habitant. D'Adjé National. Allô?
1: Bonjour.
0: Comment allez-vous, monsieur Georges Agbou?
1: Ça va.
0: Et votre journée de travail?
1: Ça va.
0: Le champion des champions?
1: C'est Dieu qui est champion.
0: les gens que je crains chaque fois.
1: Oh non, faut craindre Dieu, c'est non moi.
0: Vous n'êtes pas n'importe qui, hein?
1: Quand, pardon.
0: À l'antenne,
1: pardon,
0: vous êtes.
1: Moi, je ne suis rien.
0: Vous êtes dangereux.
1: Pardon.
0: D'accord, on joue.
1: Oui.
0: Quelle est la date d'installation de la Cour constitutionnelle du Bénin?
1: La date d'installation de la Cour constitutionnelle
0: du Bénin, oui.
1: Ah, voilà.
0: D'accord. À tout à l'heure, c'est le 01 21 31 45 32 ou le 021 60 41 42. Auditeurs, nous ne serons pas en arrière, on sera tout devant. Bonsoir.
1: Bonsoir. Monsieur Martin.
0: Faux.
1: Non, la question là, vraiment, je n'ai pas pris mon temps. Il faut que réponse que j'ai donné.
0: Ça arrive.
1: Oui, vraiment, j'ai dit que bon.
0: Ça arrive.
1: C'est une fausse réponse. Bon, maintenant, une autre question.
0: Combien de présidents a connu le Bénin de 1960 à 1975?
1: De 1960
0: à 1975. De 60 à 75.
1: Et oui, président.
0: D'accord, monsieur Farah Ngo, j'ai plus bonne. Merci beaucoup à vous.

0: Bonsoir.
1: Martin.
0: Le prince.
1: Oui, Martin.
0: Et pas tout tablaou.
1: Oui,
0: soit Bessoué.
1: Ou Abé, oui.
0: Abé Kakragba.
1: Atanjamadi.
0: Vinon kwe vite.
1: Abé kwe tombe.
0: Akolman le nou konkou.
1: Nou panga Abé nou.
0: Et un tiami. Et votre âge neutre, monsieur, à Kadis Mingan le prince.
1: Grâce, matin,
0: Action l'homme, de grâce.
1: L'homme de women.
0: L'homme de partout, partout.
1: Partout. Et le général, il ne vient plus.
0: Non, il vient. Peut-être il est pris. Il est quelqu'un, il voyage beaucoup pour son travail.
1: Ah, c'est bon. C'est ce que nous voulons.
0: Voilà.
1: On
0: joue.
1: On
0: veut l'argent.
1: Oui.
0: Oni.
1: Oh, Oni, Awa.
0: Hein, Moni.
1: Oni, Awa. Oh, Oni. À quoi, oh.
0: Voilà. On joue.
1: Comme d'habitude. Et le pape, d'abord.
0: En forme, en forme.
1: Et toute l'équipe du Radio Topa.
0: Tout le monde est en forme ici, hein.
1: Le. Celui qui est sur le moteur, là.
0: C'est Nadia International, hein.
1: Ah, qui est Davidor.
0: Il est là.
1: Je suis vu à distance.
0: Et il vous dit un grand merci par ici.
1: Pas de soucis, il est bon.
0: On joue.
1: Comme d'habitude.
0: Quelle est la date de création de la Cour suprême du Bénin?
1: Cour suprême du Bénin.
0: Oui.
1: À tout hasard, 1976.
0: 76. Merci beaucoup à vous, monsieur. Merci beaucoup à vous, tout à l'heure.

0: La vie n'est pas une compétition. Bonsoir, dites en ligne.
1: Oui, je vous aime tout.
0: En même temps.
1: Et mieux.
0: Le prince.
1: Martin Tosa Gogo.
0: L'homme de la cité d'Ainovi.
1: Comme toi aussi.
0: Ah oui. Et vous êtes le représentant des auditeurs de Jéricho.
1: Comme d'habitude.
0: Voilà.
1: Et madame ici, elle se porte très bien.
0: Action de grâce.
1: Ok. Et toutes les autres personnes.
0: Oui, ils sont tous en forme.
1: Ok.
0: Combien de présidents a connu le Bénin de 1990 à nos jours?
1: De 1990
0: à nos jours.
1: De 1990 à nos jours.
0: Oui.
1: Cinquième président.
0: Merci beaucoup à vous. Bravo.

0: Auditeur Ali, bonsoir.
1: Bonsoir.
0: Comment allez-vous?
1: Ça va bien.
0: Monsieur Georges.
1: Ah oui.
0: Pour le retour.
1: C'est ça.
0: En quelle année fut créée la Cour constitutionnelle du Bénin?
1: C'est encore là. En 1960.
0: C'est quand même une réponse. C'est le 01 21 31 45 42 ou le 021 60 41.

0: bonsoir.
1: Monsieur Benoît Falango.
0: Oui, c'est moi, Andaram.
1: Ah oui, tchao. Maman est née.
0: D'accord.
1: On y va. Les premières élections présidentielles et législatives de 1991 furent organisées par quel ministère?
0: Ministère de l'Intérieur.
1: Ministère de l'Intérieur. Merci beaucoup à vous, monsieur Falango.

0: Redis-toi les bonsoirs.
1: Ah, c'est comme l'impression que les gens viennent trois fois maintenant. Hein.
0: Non, non, c'est monsieur Famo qui tente de faire ça comme ça à chaque fois.
1: Ah. Non, bon, la réponse, je voulais dire 1990, hein, en tout cas. J'ai fait erreur, j'ai dit 1960.
0: Non, ce n'est même pas 90.
1: Je voulais dire 90.
0: Ce n'est même pas 90, la réponse.
1: Bon, allons-y pour la troisième fois.
0: D'accord. Bonjour, combien de présidents a connu le Bénin de 1960 à 1975?
1: Disons 4.
0: Oui. J'ai pris bonne. Merci beaucoup à vous, monsieur Jean-Jacques.

21 31 45 32 ou le 021 60 41 22. Je décalais pas sans vos grands cocos par Chidemon, Sébastien Nyorosu, sans oublier notre Calais, monsieur Tidou Canon, Mémé l'Amazon de Calais, Mémé Pascaline, Messiron et monsieur Eric Agbodi depuis les Trois Rouges.

le 01 21 31 45 32 ou le 01 21 60 41 22. Un grand coucou à monsieur Jojo Videgla, sans oublier Marsha Videgla.

0: Auditeur Ali, bonsoir.
1: Allô, bonsoir, mais je t'entends faiblement.
0: Monsieur Tite Ronkanonon de Calais.
1: Non, c'est Tite Ronkanonon
0: seulement. Mais c'est ce que vous dites. Hein. Et après.
1: Allô?
0: C'est ce que vous dites chaque fois que ce n'est pas le Calais. Mais la suite, là, c'est le contraire.
1: La pluie.
0: La suite a été toujours le contraire. Vous dites que vous n'êtes pas calé et la suite, c'est le contraire.
1: Ah, je n'ai pas entendu rien.
0: Je disais tantôt.
1: Oui.
0: Quand on vous appelle calé, vous dites que non, que vous n'êtes pas calé. Mais après les questions, vous devenez calé.
1: Non, ça va pas vraiment répondre à une seule question qu'on est calé.
0: Des questions dures, hein?
1: Pardon?
0: Ce sont des questions dures.
1: Bon, il n'y a pas de problème.
0: Bonjour.
1: Oui, allons-y.
0: Combien de présidents a connu la Cour constitutionnelle du Bénin depuis sa création?
1: Pardon?
0: Combien de présidents a connu la Cour constitutionnelle du Bénin depuis sa création?
1: Bon, je vais dire 4.
0: D'accord. J'ai pris mon nom de M. Titon. Merci beaucoup à vous.

0: Bonsoir.
1: Allô.
0: Allô.
1: Allô.
0: Bonsoir.
1: Ah.
0: Allô.

0: le 01 21 31 45 32 ou le 021 60 42. Un grand coucou à notre général, général Tchak, l'homme de Soukoudé et de Semeré, sans oublier le colonel, l'homme de Misrité. Auditeur, bonsoir.
1: Allô,
0: auditeur, bonsoir.
1: C'est Tite qui est de retour.
0: Monsieur Tite pour le retour.
1: Mais la question de tout à l'heure, là, je ne l'ai pas bien comprise. Hein. J'ai donné une réponse au pif.
0: D'accord.
1: Oui, allons-y, allons-y.
0: Quel est le nom de celui ou celle? Quel est le nom de celui?
1: Quel est le nombre?
0: Quel est le nom de celui ou de celle qui a dirigé la Cour constitutionnelle du Bénin de 1998 à 2003?
1: J'entends faiblement. Hein.
0: Quel est le nom,
1: oui,
0: de celui ou celle qui a dirigé la Cour constitutionnelle du Bénin de 1998 à 2003?
1: 1998 à 2003.
0: Oui.
1: Alors, c'est la dame là. Conception Wifu.
0: D'accord. J'ai pris mon nom. Merci beaucoup à vous, monsieur Tidoukanon.

0: Auditeur Ali, bonsoir.
1: Oui, bonsoir, monsieur le journaliste.
0: Monsieur Eric Agbodji, l'homme de l'Étoile Rouge.
1: Exactement.
0: Comment allez-vous?
1: Très bien.
0: Ça fait déjà deux émissions passées ou trois émissions?
1: Oui, c'est le cas.
0: D'accord. On joue.
1: Bon, je vais tenter.
0: Quel est le nom de celui ou de celle qui a dirigé la Cour constitutionnelle du Bénin de 1993 à 1998?
1: C'est Madame Boyon.
0: J'ai posé la question, Monsieur Eric Agbodji.
1: Oui.
0: À vous de répondre.
1: Oui.
0: Quelle est votre réponse?
1: Bon. C'est Madame Boyon.
0: Boyon.
1: Oui.
0: Mais il faut dire le nom. C'est Boyon quoi?
1: Vraiment.
0: Merci beaucoup.
1: Madame Boyon Vicentia.
0: Merci beaucoup à vous, à tout à l'heure.

19h55 et nous avons reçu les appels de M. Benoît Fadolumbo, M. Georges Agbo, M. Akadius Migan le Prince, M. Tinkanon le Calais et M. Eric Agbodji. Combien de présidents a connu le Bénin de 1960 à 1975? Combien de présidents a connu le Bénin de 1960 à 1975? De 1960 à 1975, le Bénin a connu 12 présidents. Compte tenu de l'avènement des coups d'État, le Bénin a connu 12 présidents. Combien de présidents a connu le Bénin de 1990 à nos jours? De 1990 à nos jours, le Bénin a connu 5 présidents, y compris le président élu, Oumiade Ouadani. En quelle année fut créée la Cour constitutionnelle du Bénin? La Cour constitutionnelle du Bénin fut créée en 1993. En 1993, quel est le nom de celui ou celle qui a dirigé la Cour constitutionnelle du Bénin de 1993 à 1998? Elisabeth Pognon. Quel est le nom de celui ou celle qui a dirigé la Cour constitutionnelle du Bénin de 1998 à 2003? Concepcia Nwensou. Combien de présidents a connu la Cour constitutionnelle du Bénin depuis sa création? Combien de présidents a connu la Cour constitutionnelle du Bénin depuis sa création? La Cour constitutionnelle du Bénin a connu 6 présidents depuis sa création, dont 2 femmes. Ces 2 femmes, nous avons Elisabeth Pognon et Concepcia Nwensou. Quelle est la date d'installation de la Cour constitutionnelle du Bénin? Quelle est la date d'installation de la Cour constitutionnelle du Bénin? Le 7 juin 1993. Le 7 juin 1993. Quelle est la date de création de la Cour suprême du Bénin? Quelle est la date de création de la Cour suprême du Bénin? Le 15 février 1959. Le 15 février 1959. Quelle est la date de création de la Commission électorale nationale autonome du Bénin? Quelle est la date de création de la Commission électorale nationale autonome du Bénin? 1995. Les premières élections présidentielles et législatives de 1991 furent organisées par quel ministère? Par le ministère de l'Intérieur. Trois personnes ont pu tirer leurs épingles du jeu. Il s'agit bien sûr de M. Fadolumbo Benoît, M. Akadius Migan et enfin M. Tite Runkanounon. 19h57 et ce sera tout pour le jeu décalé de ce jour. On se retrouve le lundi prochain pour le nouveau numéro du jeu décalé. Kimeda David Thor a sur la mise en onde au micro, Martin Doussagoudou. Merci pour votre fidélité. Et

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2: Papa
0: mon père.
2: Ça va là donc pour toi quoi. Non, pas un manion mais c'est ça mes amis là.
0: Assure on l'est toi. Ouais, c'est ça oui.
2: Ouais, gars là.
0: Ouais.
2: Ah. Oh, on est là dans tes dos. Ah ouais, c'est un peu. Non, là quoi. Non, là, ni un non. Pour toi, on va vivre. Mais les mahajis, mon gars. On ne tombe
0: plus.
2: On y a un homme qui est tombé, et bien, il faut faire tomber, il faut qu'on nous bâme. 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
1: C'est Anthony Collet.
0: Maolé.
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1: Non,
0: ma
1: mais il est bien, mais c'est bon.
0: Maolé.
1: C'est
0: Oh,
1: un
0: monsieur.
1: Oh, parle.
0: Il est au gentil.
1: Bon, c'est un petit peu pas pareil.
0: Hein? Ah. Donnez ma et à d'autres domaines d'autres.
1: Non, il n'est pas seul.
0: Hein?
1: Pidemi
0: Bien, des bien, voilà, mes filles, vous avez raison. Mais les oiseaux, filles, nous avons. Et si, Zozo Clizel. Oui, nous avons des oiseaux, nous avons des maman, maman.
1: ah, mais les amis sont en forme, les gars.
0: Ah, mais tu formes ou un baïmon? Formes,
1: Oh,
0: mais formes ou un baïmon?
1: non. Oh, non. Oh, non. Yabi, yabi.
0: Mais.
1: Ah, j'ai bien dit que mes lèvres avaient toujours l'air de bonnes, vous verrez son bébé.
0: Ah.
1: Il n'y a plus de jours, on est bon.
0: Hey,
1: Bon.
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0: Yo.
1: on est bien,
0: Ah, hey,
1: yabi,
0: Agbofilé boy.
1: yabi.
0: Agbofilé boy.
1: Ça, c'est un peu
0: Oh.
1: Oh, d'ailleurs, je vais vous le dire. Caca, je vais vous le dire. Non, là, c'est pour nous, c'est les protocoles, j'y vais, mais à haut, nous
0: Edo,
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1: 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Voilà, à fond, avant, il y a un autre besoin, donnez-moi là, là, on y a un moyen,
0: Eh.
1: ah, ni plein, y a un moyen, ni plein, y a un moyen, là, j'en dois, ou, ma, on a vie,
0: Kai.
1: 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Ah, on a un nom de ton. Il dit que tu as un
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1: 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Non, mais allez, il y a des
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2: Il est 21h.

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0: Mesdames, mesdemoiselles et messieurs, bonjour et bienvenue à cette émission. Et si on se parlait franchement, émission socio-politique, émission d'actualité, il sera question de la loi régissant les ONG et les mouvements associatifs. En République du Bénin, la loi a été adoptée par l'Assemblée nationale le 9 juillet 2025. Nous allons en parler dans cette émission avec deux invités. Mesdames et messieurs, il faut le préciser, c'est une loi relative aux associations et aux fondations qui a été promulguée par le président de la République le 24 juillet 2025. Dans cette émission, vous saurez les tenants et les aboutissants de ces lois, les implications de cette loi, bien évidemment, les contraintes liées à cette loi. Que deviendront désormais les ONG, les mouvements associatifs? Comment s'y conformer? Quelle est la procédure envisagée par la loi? Nous allons en parler. Et justement, j'ai deux invités. À ma gauche, Madame Dimitri Emeline Aromayon. Bonjour.
1: Bonjour, monsieur le journaliste.
0: Alors, je sais que vous êtes juriste à l'Association des femmes avocates du Bénin, en abrégé AFAB, et que vous êtes le point focal Cotonou Littoral.
1: Effectivement,
0: Voilà,
1: monsieur le
0: bienvenue dans
1: journaliste.
0: ce studio ce dimanche matin.
1: Merci,
0: Et puis,
1: monsieur.
0: à ma droite, Monsieur Josué Dokami. Il est assistant technique national chargé du renforcement de capacité à l'USDEB. C'est bien de cela qu'il s'agit.
2: Tout à fait.
0: Alors dites-nous, l'USDEB, c'est quoi concrètement, l'USDEB?
2: Merci. À nouveau, bonjour, monsieur le journaliste. Nous
0: Bonjour.
2: saluons également nos chers auditeurs. Alors, l'USDEF, c'est quoi? L'USDEF, c'est l'Agence de coopération pour l'Agence luxembourgeoise de coopération pour le développement, qui en réalité est le bras opérationnel dans le cadre de la coopération entre le Bénin et le Luxembourg, donc entre le gouvernement du Grand-Duché du Luxembourg et le Bénin. Donc, cette agence intervient au Bénin depuis un moment en tant que bras d'exécution des projets qui s'inscrivent dans le cadre de la coopération entre le Luxembourg et le Bénin. Et justement, les gens vont se demander pourquoi nous sommes là, peut-être pourquoi nous. En fait, cette agence met en œuvre depuis quelques mois un projet au Bénin qui s'appelle projet d'appui à la société civile. Vous conviendrez avec moi que si on veut appuyer la société civile, il faut d'abord que la société civile existe.
0: Absolument.
2: Et justement, cette loi-là traite de l'existence, de la vie de la société civile. Donc, l'une des activités, en fait, est la vulgarisation de la loi, mais également l'accompagnement des associations pour pouvoir faire les démarches. Quand je parle de l'accompagnement, c'est l'assistance. Nous aurons certainement le temps de
0: D'en
2: revenir.
0: parler beaucoup plus
2: Voilà.
0: amplement.
2: Voilà un peu.
0: Alors, je rappelle que le thème de cette émission, c'est la réforme du droit associatif au Bénin, perspective et procédure.
2: Tout à fait. Et
0: Très bien. Alors, la toute première question, si vous le voulez bien, je ne sais pas qui de vous prendra la parole en premier lieu. Alors, c'est de nous dire le droit associatif, c'est quoi concrètement?
2: alors, je vais peut-être commencer
0: Oui.
2: et laisser. Je
0: Voilà.
2: voudrais juste dire que
0: Oui.
2: nous sommes dans un contexte où, depuis, quand on parle d'association au Bénin, tout le monde parle de la loi 1901, n'est-ce pas? Vous prenez les statuts des associations, vous avez la loi 1901, et ça établit un cadre qui aujourd'hui a changé. Donc, si on veut parler de la réforme, on va situer cette partie, cette époque, qu'on
0: Oui.
2: peut dire un peu antérieure, qui est régie par la loi 1901, qui est du 1er juillet 1901, qui trace un peu le cadre du contrat associatif. Après ça, je peux aussi citer un deuxième texte, qui est un arrêté interministériel qui a fixé un peu les coûts, voilà, de la déclaration, de l'enregistrement et tout ça. Donc, on était donc dans ce contexte législatif, dans ce bloc de tests, quand la loi que vous avez si bien évoquée tout à l'heure, la nouvelle loi, la loi promulguée le 22 juillet 2025, est arrivée avec un certain nombre de décrets. Certainement, nous aurons le temps de revenir là-dessus pour dire aujourd'hui, à cette date, peut-être, ou bien jusqu'à la fin de cette semaine, donc, quels sont les tests qui composent, en fait, ce corpus, ce nouveau corpus juridique que nous avons.
0: Justement, nous sommes allés dans nos archives. Vous savez, quand la loi a été votée, il y a eu beaucoup de communication au niveau de l'Assemblée nationale. Justement, nous allons écouter Victor Tokwano, ancien député à l'Assemblée nationale, professeur de droit à l'Université nationale, qui nous parle des spécificités de cette loi.
3: Ce qui est spécifique dans cette loi, c'est que nous ayons prévu des fondations créées par l'État. Et pas seulement par l'État, ça peut l'être également en partenariat avec le privé. Nous avions prévu ça. Et comme nous savons que la gestion des ressources publiques nous est particulièrement chère, il fallait créer le cadre juridique pour que demain, quelqu'un ne crée pas une fondation publique avec le fonds du public sans qu'il y ait le minimum d'encadrement. En fait, c'est beaucoup plus ça.
0: Voilà, Madame Dimitri, vous avez suivi le député Victor Tokwano. Il était à l'Assemblée nationale quand la loi a été votée en 2025. Est-ce que vous vous retrouvez à travers ces propos?
1: Merci, monsieur le journaliste. Il faut d'abord, je tiens à préciser que depuis le 22 juillet 2025, il y a la loi 25-19 relative aux associations et fondations qui a pris naissance. Désormais, nous quittons la période de l'informel vécu pendant plus d'un siècle pour entrer dans une ère de transparence numérique où chaque association, fondation ou organisation non gouvernementale devient un partenaire identifiable, responsable et protégé par un cadre juridique numérisé et sécurisé. Du coup, c'est le passage de la simple existence de fait à une existence juridique certifiée. C'est tout ce que je peux dire pour l'instant, monsieur le
0: justement,
1: journaliste.
0: Justement, il a évoqué les spécificités, vous l'avez suivi.
2: Tout à fait.
0: C'est pour vous dire que c'est des réformes.
2: Tout à fait. Je pense que dans l'intervention, il s'est attardé sur les fondations.
0: Oui.
2: D'accord. Et je pense que la grande partie, certainement vous conviendrez avec moi, que la grande partie est surtout pour revenir à l'objectif du projet dans le cadre duquel cette émission a été réalisée, ça concerne la société civile.
0: Oui.
2: Et quand on parle de la société civile, on parle surtout du côté associatif.
0: Bien
2: d'accord,
0: sûr.
2: D'accord, voilà. Donc, il y a cette partie vraiment sur laquelle nous nous allons attarder. Certainement, il y a d'autres éléments, comme le député l'a évoqué, qui sont dans le...
0: Et puis, nous allons évoluer déjà, parce que nous avons quelques éléments d'appréciation là. On va rapidement les vider pour vous permettre de vous consacrer tout le plateau. On va écouter un autre député à l'Assemblée nationale, l'honorable Augustin Renvoyé là, sur le sujet. À ce qu'il paraît, la loi 1901 n'émane pas du Bénin, mais ça émane de la loi française. Et il l'a expliqué. On va l'écouter.
4: L'association est libre, mais pour être reconnue par l'État, il y a des pièces que chaque association ou fondation doit fournir. Et il est prévu dans la loi.
3: Il fallait qu'à un moment donné, on cesse au Bénin de faire référence à une loi qui n'était pas la nôtre. On ne l'a pas fait plus tôt, on peut se réjouir de l'avoir fait. Et donc, il s'agit essentiellement de donner désormais une référence nationale à ce cadre juridique. Et dans ce cadre-là, il y a effectivement beaucoup de nouveautés que l'on peut noter. Ce sur quoi je souhaiterais peut-être mettre le plus l'accent, ce sont les fondations. C'était une catégorie d'associations qui n'était pas suffisamment encadrée. Nous avons créé un cadre juridique spécifique pour les fondations. Nous avions prévu qu'il puisse y avoir des fondations créées par l'État seul ou en association avec des entreprises privées. Et donc, il était important que toutes les fois où les ressources publiques étaient appelées dans le cadre d'une organisation associative, cela puisse être encadré.
0: Voilà, c'était plutôt Victor Tokwano, mais on va évoluer. Mais vous convenez avec moi que la loi 1901 est une émanation de la loi française.
2: Tout à fait, c'est un cadre qui certainement, au moment de sa mise en œuvre, certainement a soulevé des défis qui sûrement ont motivé les réformes qui sont intervenues et dont nous allons parler.
0: Est-ce qu'on peut situer davantage les Béninois par rapport au contexte?
2: D'accord. Par rapport au contexte, je vais dire un ou deux éléments et laisser à Fab repréciser certainement.
0: Le contexte.
2: Alors, en ce qui concerne le contexte, nous sommes quand même en train de parler des associations.
0: Oui, bien sûr.
2: Voilà, des organisations de la société civile.
0: Oui.
2: Vous savez que depuis plusieurs décennies, on a connu une forme d'essor hein, au niveau quand même de l'engagement civique, au niveau de la société civile. Il y a une dynamique très très élevée en termes de création, d'association et tout ça. Et il est clair que même si cela ne datait pas de 1901, même des lois qui datent peut-être de 10 ans ou déjà plus proches, à l'épreuve déjà de l'application, peuvent soulever déjà un certain nombre de préoccupations. Donc, nous sommes entrés dans une ère où il y a l'engouement à l'engagement civique qui s'est manifesté par une grande par la création de beaucoup d'associations. Donc, sûrement, à un moment donné, il faut regarder un peu, voir comment on fait, tout en ayant à l'esprit que le droit à la liberté d'association, comme le député l'a rappelé tout à l'heure, ça reste un droit qui est intrinsèque à l'individu, qui doit être préservé, quelles que soient les réformes dans lesquelles, voilà. Donc, ce contexte-là, où il y a une bonne dynamique de création d'associations, certainement, il y a un cadre qui a fait son temps, d'accord, et à un moment donné, il faut aller à des réformes tout en préservant le droit, le contenu, l'essence même du droit. Donc, par rapport au contexte, je laisse
0: Madame Dimitri.
1: Oui, merci, monsieur le journaliste. À la suite de monsieur Dorami, je pourrais du moins dire que l'idée de la réforme dans le secteur associatif au Bénin est née d'un double constat. D'abord, l'inadéquation d'un cadre juridique hérité de la colonisation portée par la loi française de 1901.
0: Et un des députés l'a dit tout à l'heure.
1: Absolument. Ensuite, la nécessité de moderniser, de professionnaliser, d'encadrer les organisations de

0: de l'article 149 de la loi 2025-19 du 22 juillet 2025 relative aux associations et fondations en République du Bénin, il est bien précisé que la présente loi abroge les dispositions de la loi du 1er juillet 1901 relative aux contrats d'association ainsi que toutes autres dispositions antérieures contraires. De même, il y a l'arrêté interministériel du 7 mai 2026 fixant le montant des frais de déclaration d'existence au régime des associations et fondations et des frais de publication au journal du registre, qui précise en son article 4 que le présent arrêté, qui prend effet pour compter de la date de sa signature, abroge toute disposition antérieure contraire, notamment l'arrêté interministériel numéro 083 du 2 mai 2012 portant fixation des frais d'étude de dossier de déclaration ou d'enregistrement des associations, organisations non gouvernementales et autres structures de type associatif.
1: Alors, concrètement, on retient quoi, concrètement? Parce que c'est les termes juridiques.
2: Tout à fait.
1: Hein?
2: Je pense
1: Oui,
2: que, comme cela a été dit, c'est très clair. La loi 1901 pour les associations au Bénin n'existe plus.
1: Plus, très bien.
2: Plus. Quand vous prenez des statuts d'associations antérieures à cette loi, vous allez voir que systématiquement, il y a une référence à la loi 1901.
1: Bien sûr.
2: D'accord? Aujourd'hui, si vous réformez vos statuts, certainement, on va revenir dessus parce qu'il y a un décret spécifique qui dit les mentions obligatoires qui doivent figurer dans le statut. C'est 575, je crois, qui le dit. C'est que dans votre statut, on ne veut plus voir cette loi. Parce que l'article 49 est clair, il dit que les dispositions, en citant la loi, d'accord, ce texte-là, il est abrogé. Et elle est allée même plus loin en ajoutant un arrêté interministériel intervenu en 2012 qui parle des montants et tout ça. Donc ce n'est même pas la loi, mais également ces tests d'application qui sont totalement
1: Donc,
2: réformés.
1: il y a le caractère de la rétroactivité.
2: Alors, sur cette question, il y a une question de principe, d'accord, de la non-rétroactivité. Mais nous avons vu que la loi a voulu qu'il y ait un certain nombre de compléments de dossiers, les organisations qui existaient pour pouvoir se conformer. C'est en cela qu'il parle de la procédure de mise en conformité, d'accord, de la loi. Donc, les associations qui existaient avant la loi,
1: Sont concernés également.
2: oui, sont concernées. Nous allons revenir dessus. Sont concernées pleinement. Quand on parle dans le contexte actuellement de la mise en conformité, ça concerne spécifiquement
1: Tout à fait.
2: justement les associations qui existaient avant,
1: Ah,
2: qui vont devoir, et la loi est claire là-dessus, qui vont devoir faire un certain nombre de démarches que nous allons certainement revenir et préciser pour pouvoir conserver leur statut juridique.
1: Tout à
2: Et
1: fait.
2: ça, c'est
1: Tout à fait. Alors, par rapport au point focal que vous êtes, Madame Dimitri, dites-nous, qu'est-ce que la FAB Bénin a entrepris comme démarche avec les associations pour leur permettre de confirmer leur existence sur le terrain au regard de la nouvelle loi.
0: La FAB Bénin, dans les départements du littoral, de l'Atlantique et du Borgou, a mis en place des activités de journées portes ouvertes, des ateliers de vulgarisation
1: Je rappelle que la FAB, c'est l'association des
0: des femmes
1: femmes
0: avocates
1: avocates
0: du
1: du
0: Bénin,
1: Bénin. Voilà.
0: effectivement. Et au cours de ces journées portes ouvertes, nous recevons les OSC, pour les
1: Organisation de la
0: écouter,
1: société civile.
0: effectivement, pour les écouter, s'ils ont des difficultés par rapport à la rédaction de leur statut, règlement intérieur et autres, on leur prodigue des conseils. Voilà ce que la loi dit, les 14 mentions obligatoires qui doivent figurer dans leur statut, on les aide également à s'y conformer. Donc voilà un peu.
1: Mais justement, comment les associations de la société civile ont-elles accueilli cette loi? Parce que ça vient changer carrément la donne. Quand vous les avez rencontrés, les préoccupations, leurs doléances, est-ce que vous avez le sentiment que cette loi a été favorablement accueillie? Je ne sais pas, en tant que point focal,
2: Voilà, je pense que
1: monsieur Dohami.
2: voilà, la loi reste la loi, n'est-ce
1: Oui,
2: pas? Il faut s'y conformer,
1: absolument.
2: quelles que soient les difficultés. Les difficultés, il n'en manque pas. Je sais que Madame Dimitri va revenir sur les associations qui reçoivent, quelles sont les difficultés
1: Tout à
2: qu'elles
1: fait,
2: ont. Je
1: tout à
2: pense
1: fait,
2: qu'elle peut
1: justement.
2: mettre sur quelques éléments.

0: Mais c'est un contexte, d'accord, qui est là. Et dès que, en République du Bénin, dès que nous sommes en République, j'allais dire, dès que la
1: Bénin.
0: loi elle est promulguée, d'accord,
1: Oui.
0: et publiée,
1: Elle entre en vigueur.
0: tout à fait, elle s'impose à tout le monde.
1: Oui.
0: Et c'est justement pour permettre aux associations de ne pas être surprises. C'est pour éviter vraiment l'effet surprise que très tôt, avec la femme qui a également dans ses actions le volet sensibilisation, que voilà, le projet est entré en partenariat avec AFAP pour. Donc les associations essayent quand même de travailler. La démarche est parfois plus complexe pour certaines que pour d'autres. Celles qui sont relativement déjà un peu développées ont la facilité à pouvoir se mobiliser, mobiliser leurs membres pour aller à une nouvelle AG élective, c'est-à-dire pour faire la démarche. Après, vous savez qu'il y a tout un processus en ligne,
1: Absolument
0: voilà,
1: administratif.
0: et nous allons revenir certainement dessus aussi. Et donc, c'est en fonction de la taille de l'association et de son expérience et tout ça, chacun accueille, voilà, ces exigences-là et essaye quand même de travailler. Je vais laisser la parole à Madame Dimitri pour dire les associations qui reçoivent, peut-être quelles sont les difficultés que ces
1: Justement,
0: associations-là.
1: avant d'aborder la question des difficultés, puisque vous avez eu à rencontrer les associations de la société civile, Madame Dimitri, je reste un peu avec vous, Monsieur Josué et Dokami. Alors, dites-nous, qu'est-ce que cette loi apporte de nouveau par rapport à la loi 1901?
0: Alors, est-ce qu'on m'a dit de nouveau? Je pense qu'elle a déjà rappelé la volonté de professionnalisation, du moins pour ce qui est annoncé, pour ce qui est aussi porté dans les propos que vous avez joués tout à
1: Tout
0: l'heure.
1: à fait.
0: Quand on rentre dans le contenu des tests, nous avons vu un premier élément qui n'existait pas, qui est la création du registre national des associations et du journal de ce registre-là. Et ça, permettez que, puisque nous sommes en train de parler à des gens qui nous
1: Nous
0: suivent,
1: sommes en direct,
0: on lit
1: ne vous en
0: justement,
1: faites pas.
0: voilà, qu'on lise aussi peut-être quelques dispositions. Quand vous prenez l'article 24 de la loi et l'article 38, vous voyez que la loi crée ce registre-là. Avant, on connaît très bien la démarche, hein, vous allez à la préfecture, vous déposez
1: Tout
0: le
1: à fait.
0: dossier, après, le ministère de l'Intérieur fait son travail, vous allez à Porte-Novo, journal
1: Bien
0: officiel,
1: sûr.
0: pour payer, ainsi de suite. Aujourd'hui, la démarche. Le dispositif a été dématérialisé entièrement. Vous faites votre soumission en ligne et la première étape, et ça il faut très bien le préciser, la première étape, c'est l'enregistrement au niveau de ce registre-là. Et toute association au Bénin aujourd'hui, qu'elle soit créée antérieurement
1: Ou
0: à la loi, que
1: postérieurement.
0: doit être enregistrée dans ce registre qui est unique et qui est dématérialisé. Le processus se fait toujours avec le ministère de l'Intérieur, qui est l'autorité, d'accord, qui gère ce registre, mais qui gère également le journal du registre. C'est deux dispositifs un peu différents mais complémentaires. Le registre reçoit les enregistrements, les modifications et tout ça,
1: Tout à
0: et
1: fait.
0: puis est accompagné par le journal du registre.
1: Bien sûr.
0: D'accord? Quand vous prenez l'arrêté interministériel intervenu je regarde, le 7 mai dernier, voilà, le 7 mai dernier, qui fixe le montant des frais de la déclaration d'existence au registre et puis les frais de publication au journal du registre, vous allez voir que les deux notions arrivent. Aujourd'hui, toute association, pour parler un peu du cadre, doit garder vraiment ces deux notions-là, si je peux dire ça comme ça, qui a. Tu es association, toi, tu dois être enregistré au registre des associations et puis publié, étant récépissé, bien sûr, publié au niveau du journal. Il y a la loi prévoit d'autres exigences. Par exemple, quand vous faites des modifications, par la suite, ça doit être publié à ce
1: Tout à
0: journal-là. Il
1: fait.
0: y a ça à son coût. Quand vos rapports d'activité, d'accord, doivent être publiés à ce journal-là, d'accord. Et puis, j'ai déjà parlé des modifications. En tout cas, tout ce qui intervient dans l'animation de la vie de l'association doit être publié. Donc ça, c'est le premier élément que j'évoque, que les auditeurs peuvent trouver au niveau des articles 24 et 38
1: La loi nouvelle.
0: de la loi. Il y a également la question de la clarification du régime de la personnalité juridique. Quand vous prenez les articles 25, je pense que je vais essayer de lire. Il y a plusieurs dispositions clés qui traitent de ça. La loi dit clairement que vous êtes association, vous devez, pour avoir votre statut juridique, passer par le processus d'enregistrement, aller jusqu'à la publication. Mais l'article 40 est particulièrement intéressant. Je vais donner l'étude de ça très rapidement. Alors, l'article 40 dit ceci. l'autorité compétente, qui est le ministère de l'Intérieur,
2: oui.
0: dispose d'un délai. Donc
2: oui.
0: là, nous avons passé l'étape où l'association prend connaissance du contexte. Il y a une nouvelle loi.
2: Oui.
0: La loi, et quand vous prenez le corpus aujourd'hui, il y a une loi,
2: oui.
0: il y a 7 décrets,
2: mm-hmm.
0: d'accord,
2: oui.
0: et il y a 2 arrêtés qui composent, en tout cas jusqu'au vendredi,
1: décrets d'application.
0: Décrets d'application.
2: Mm-hmm.
0: Il y en a 7,
2: mm-hmm.
0: d'accord, et puis 2 arrêtés,
2: mm-hmm.
0: l'arrêté qui crée le registre et puis l'arrêté qui fixe les coûts, d'accord,
1: temps,
0: d'accord,
1: temps,
0: qui composent aujourd'hui le corpus. Moi, j'invite chaque association
2: oui.
0: à prendre le temps de les télécharger,
2: mm-hmm.
0: de les parcourir à l'interne, d'étudier quelles sont les exigences.
2: Oui.
0: Parce que c'est comme un peu votre acte de naissance,
2: mm-hmm.
0: d'accord, acte de naissance des associations, mais également qui régit leur vie.
1: Tout à fait.
0: En quelque sorte.
1: Tout à fait.
0: Voilà, donc ce corpus-là vous dit, vous prenez connaissance de ça, vous identifiez les obligations, vous savez que vous devez vous mettre en conformité,
2: oui.
0: vous élaborez votre dossier, vous soumettez. L'article 40 dit que dès que l'autorité compétente reçoit votre dossier, dispose d'un délai maximum de 60 jours.
2: Oui.
0: pour procéder à la vérification de conformité
2: oui.
0: de toute déclaration d'existence au registre
2: oui.
0: des associations et des fondations et pour délivrer le récépissé de déclaration. En cas de silence de l'autorité administrative compétente
2: oui.
0: à l'expiration du délai de 60 jours prévu à l'alinéa précédent du présent article,
2: oui.
0: le dossier est réputé conforme et le récépissé doit être délivré.
2: Mm-hmm.
0: D'accord?
2: Mm-hmm.
0: Et dit toute observation ou complément de pièces nécessaires à la régularité du dossier sont notifiés dans un délai, dans le délai prévu
2: oui.
0: à l'alinéa précédent.
2: Oui.
0: Et dit le délai pour procéder à la vérification de conformité et de délivrer le récépissé déclaration d'existence court à nouveau à compter de la production des pièces. Pour qu'est-ce qu'on retient? On retient que lorsque vous soumettez votre dossier aujourd'hui, le ministère de l'Intérieur,
2: oui.
0: qui est l'autorité qui gère le
1: tout
0: registre,
1: à fait, tout à fait.
0: Et puis le journal a 60 jours pour
2: mm-hmm.
0: vous répondre. Maintenant, c'est déjà intéressant que la loi ait pris des garde-fous. Voilà.
1: Oui.
0: Donc, pendant ce délai-là, l'autorité peut vous dire, attention, il y a un casier judiciaire qui manque.
2: Oui.
0: Il y a les statuts qui ne sont pas conformes.
2: Oui.
0: On dit, au moment où l'autorité vous notifie ça, à partir du moment où vous répondez à ça,
2: oui.
0: les délais de 60 jours commencent encore à parcourir. C'est-à-dire qu'on commence à compter. Parce que c'est comme si c'est maintenant que vous venez encore
1: voilà,
0: de soumettre.
1: C'est comme une sorte de largesse.
0: Tout à fait.
1: Qu'on vous accorde.
0: C'est-à-dire, ça vous permet de
1: disposer du temps
0: voilà,
1: pour vous conformer.
0: Pour vous conformer. Sinon, vous imaginez que l'autorité a 60 jours, elle attend 45 ou bien 50, et vous faites la réponse, et que c'est.
1: Vous n'avez
0: que. Justement, ça va être peut-être
1: voilà.
0: un peu compliqué. Donc, c'est le premier élément qui est très important,
1: voilà.
0: qu'il faut savoir. Savoir dans ce test et savoir que lorsque, et les gens n'ont qu'à suivre aussi. Donc, lorsque vous déposez, vous suivez, vous êtes
1: oui.
0: en train de computer le délai et nous espérons que, nous sommes sûrs qu'il y a des dispositions qui sont prises au niveau du ministère
2: oui.
0: pour la célérité. Parce
2: oui.
0: que, il y a, avec le travail formidable que AFA est en train de faire en termes de sensibilisation
2: oui.
0: et certainement dans d'autres départements avec d'autres partenaires aussi qui font la sensibilisation,
2: oui.
0: les associations sont en train de se mobiliser
2: tout
0: pour
2: à
0: pouvoir
2: fait.
0: Faire le dépôt. Donc, nous sommes sûrs qu'il y a beaucoup de dossiers au niveau du ministère
2: oui.
0: et nous sommes
2: oui.
0: très sûrs également qu'ils sont en train de prendre de très bonnes dispositions pour pouvoir,
2: oui.
0: voilà. Donc, vous voyez, il y a beaucoup d'éléments. C'est le deuxième.
2: Oui.
0: C'est la question du régime de la personnalité juridique. Pour l'acquérir,
2: oui, oui.
0: il faut soumettre son dossier. Il faut avoir le récépissé.
2: Oui.
0: Ça, c'est très important. Ce n'est pas seulement la quittance que
2: oui.
0: vous avez au moment où vous déposez votre dossier. Non.
1: Le récépissé.
0: Le récépissé.
1: Ça, c'est au bout du rouleau.
0: C'est ça.
2: Oui.
0: Dans les délais, justement, que la loi a fixé. Il faut dire que ce cadre juridique, mais également un accent fort, et je vais, à partir de là, je vais laisser Mme Dimitri revenir sur quelques éléments. Donc, mais un accent fort sur la question de la gouvernance.
1: La gouvernance, justement.
0: Également au niveau des. Il y avait de bonnes pratiques avant, d'accord? Où il y a l'Assemblée générale, il y a un conseil d'administration, il y a un organe exécutif et tout ça. Maintenant, la loi est revenue sur tous ces éléments pour vraiment les confirmer, pour les inscrire dans les textes, pour en faire vraiment des obligations légales à toute association. Je pense toujours dans le but d'avoir, d'assainir le milieu, de permettre à ces associations
1: de fonctionner
0: et de défendre vraiment ce pourquoi. Parce que vous savez, dans la vie d'une association, il y a tout ce qui vous permet d'exister,
2: mm-hmm.
0: d'être, d'accord
2: oui.
0: Donc, les règles de gouvernance
2: mm-hmm.
0: et tout ce qui vous permet de de faire bien ce que vous faites. Ça, ce sont les volets techniques.
1: Tout à fait.
0: Sur la question du volet technique, nous sommes sûrs que chaque association est expert dans son domaine, qui travaille dans la santé, dans le plaidoyer ou autre. Mais il y a le volet gouvernance, qui généralement sont des principes transversaux. Mm-hmm. C'est-à-dire mm-hmm. que ça ne varie pas d'une organisation à une autre.
1: Oui.
0: Ce sont des questions de gouvernance, de leadership, de communication et autres. Donc, ces questions-là, la loi met l'accent sur vraiment un certain nombre d'éléments
1: oui.
0: pour s'assurer, ou bien pour permettre quand même, pour créer l'environnement, mm-hmm. d'accord, pour permettre aux associations d'exister, mm-hmm. de bien exister, d'accord, pour également
1: et,
0: pouvoir
1: et,
0: bien
1: et
0: faire
1: et
0: le travail.
1: D'exister, mais d'exercer surtout dans le domaine pour lequel le récépissé leur a été donné.
0: En effet, si, et certainement Mme Divine va revenir, quand on va prendre les 14 mentions obligatoires des statuts, vous allez voir, il est fait obligation de pouvoir définir de façon claire l'objectif de l'association. Ça, c'est un point également très important et chaque association devait pouvoir le faire. Cela n'exclut pas que pendant la vie de l'association, à un moment donné, l'association constate qu'elle veut ajouter d'autres choses.
1: Mm-hmm.
0: Ce n'est pas exclu.
1: Mais il doit mentionner ça.
0: Tout à fait. Donc, c'est une modification à apporter au test. Et il y a, je pense, l'article 30 ou bien un autre, qui donne même, qui fixe des délais. Mm-hmm. Dès que la modification intervient, mm-hmm. d'accord, vous avez un certain nombre de délais pour pouvoir déclarer ça, c'est-à-dire publier ça
1: oui.
0: au niveau du journal,
1: bien
0: dont
1: sûr.
0: Vous payez les sommes de publication,
1: tout à
0: d'accord,
1: fait.
0: Uniquement, qui est différent des sommes du montant en ce qui concerne l'enregistrement. L'arrêté interministériel intervenu le 7 mai a été très clair par rapport à ça.
1: En tout cas, on va y revenir tout à l'heure parce
0: qu'un
1: communiqué du ministre de l'Intérieur est parvenu à notre rédaction récemment par rapport aux obligations qui sont faites aux structures concernées. On va y revenir tout à l'heure. Alors, Madame Dimitri, vous qui êtes un point focal à Cotonou, littoral de l'Association des femmes avocates du Bénin, dites-nous. Il y a une question en suspens tout à l'heure. Quelles sont les difficultés auxquelles les responsables des structures que vous avez eu à rencontrer rencontrent depuis l'avènement de cette loi?
2: Merci, monsieur le journaliste. Depuis que nous avons mis en place nos activités pour accompagner les organisations de la société civile, la plus grande difficulté que ces organisations ont, c'est l'obtention du casier judiciaire. Elles tous, du moins, quand nous les recevons, c'est que, madame, j'ai fait la demande en ligne, mais jusqu'à présent, ça fait des mois, je n'ai toujours pas eu gain de cause, et qu'est-ce qu'il y a lieu de faire, et voilà un peu, c'est la plus grande difficulté qu'ils ont ça. C'est l'obtention du casier judiciaire.
1: Et sans pour autant vous mettre sur le banc des accusés, je suis tenté de vous demander, face à cette difficulté, qu'est-ce que la FAB fait pour faciliter la tâche? Parce que vous avez des entrées faciles, certainement, dans la maison de justice.
0: Alors, par rapport à ça, puisque vous savez qu'il y a un communiqué. Le Centre national du casier judiciaire
1: bien sûr.
0: D'accord, a fait un communiqué pour... reconnaître la situation. C'est déjà très intéressant que les autorités... C'est déjà intéressant que les autorités reconnaissent la difficulté parce que beaucoup ont soulevé ce problème-là, même chez nous directement, comme avec notre partenaire AFA. Et dans le temps, ce qui est aussi intéressant, je pense à saluer au niveau des associations aussi, c'est que d'autres ne se sont pas dit, puisque nous n'avons pas les casiers judiciaires, nous ne faisons rien. Vous savez ce qu'ils ont fait?
1: Non.
0: Quand ils ont trouvé, pour d'autres, ils ont eu un ou deux, qu'est-ce qu'ils ont fait? Ils ont rassemblé ces deux-là, et ceux qui ont demandé, et qui ont au moins la quittance d'accord de la demande, ils ont essayé de joindre sous ça et de soumettre leur dossier quand même dans les délais. Je pense que c'est quand même des initiatives. Certainement, d'autres ont pris d'autres initiatives, ainsi de suite. Et ça, je pense que c'est quand même à saluer. Je pense que d'autres ont écrit aux autorités pour pouvoir faire part de la difficulté. Et ce communiqué-là est intervenu. Ça veut dire que, au plus haut niveau, les gens ont pris la mesure de la chose. Et surtout, quelque part, ça concerne un document que l'État lui-même délivre.
1: Voilà.
0: Vous savez, le dossier est envoyé à l'État. Ce document, c'est l'État qui le délivre.
1: Oui.
0: Et les gens ont fait la démarche pour pouvoir l'avoir. Je pense qu'il y a certainement une certaine coordination. Et une certaine coordination qui doit exister, qui certainement existe au niveau des autorités, parce que c'est la même entité qui reçoit tout, qui délivre, qui reçoit. Donc, Je pense que ça permet quand même de rassurer les gens pour dire, on a pris connaissance, je parle en connaissance du communiqué du Centre national du casier judiciaire, pour dire on a pris connaissance de ces difficultés. Je pense qu'ils ont rassuré d'accord, les gens que tout est en train de faire pour pouvoir leur délivrer le bulletin numéro 3 qui est le casier judiciaire. Et quand le communiqué du ministère de l'Intérieur intervient pour prolonger un peu le délai aussi, je pense que tout ça, c'est en coordination et en connaissance des difficultés que les gens rencontrent sur l'élément que Mme Dimitri a évoqué, qui est vraiment l'élément central. Maintenant, au-delà de ça, il y a quand même l'un des points également très, très importants, c'est la mise en conformité des statuts.
1: Très bien.
0: Des statuts. Si tout un décret a été consacré à ça, ça veut dire que c'est très, très, très, très, très important. Donc, il y a un décret et, madame, je vais peut-être laisser madame Dimitri, si vous avez ça sous la main. Alors, plutôt le 638, d'accord, à son article 2, dit mention obligatoire des statuts. Et c'est énuméré en 14 points. Premièrement, la dénomination de la structure doit être clairement connue. Votre association doit avoir un nom. Le point 2 dit son objet, ses buts et ses objectifs. On était en train de parler.
1: Bien sûr, bien sûr.
0: Ses objectifs, ça peut évoluer.
1: Oui.
0: Mais à un moment donné, on doit connaître les objectifs.
1: On doit pouvoir en informer l'autorité.
0: Tout à fait. Et savoir quel est l'objectif de l'association. Le siège doit être connu.
1: Ah oui, absolument.
0: D'accord. L'administration doit pouvoir identifier le lieu. Là où la structure se situe, est-ce que c'est créé pour quel délai? Si c'est un délai fixe, ainsi de suite, il faut pouvoir le dire. Ça doit. Point 5, les conditions d'adhésion.
1: Oui.
0: On doit pouvoir savoir si quelqu'un un jour épouse les mêmes idées, partage les mêmes objectifs et ne veut pas aller créer sa propre association pour défendre les mêmes causes, peut décider de venir militer. Donc il faut connaître
1: Absolument.
0: Les conditions d'adhésion et tout ça doit être connu. Point 6, les organes dirigeants. Tout à l'heure, nous étions en train de parler de la gouvernance, c'est-à-dire des principes, l'application des principes qui sont transversaux, qui permettent à la machine de fonctionner pour pouvoir maintenant, sur les objectifs, aller là où il veut. Vous avez défini des objectifs, mais il faut qu'il y ait des structures
1: Absolument.
0: En place, de la gouvernance, de la direction et tout ça, pour transformer toutes les idées en des activités. Le point 7, les modalités de désignation, de renouvellement des mandats, des organes, de révocation des organes et tout ça. Point 8, les règles de fonctionnement de ces organes. Point 9, les droits et obligations des membres, les questions de cotisation peut-être et tout ça. Il faut pouvoir les fixer.
1: La source de financement.
0: Oui, le point 10. Le point 10, je dis justement la provenance des ressources. D'accord? De l'organisation. Le point 11, les règles relatives au règlement des conflits. D'accord. Le point 12, pas des règles de modification. C'est-à-dire si les tests doivent être modifiés, dans quelles conditions.
1: Voilà.
0: Si c'est à l'âge, avec quel quorum et tout ça, on doit pouvoir le savoir. Le point 13, les règles relatives à la dissolution de l'organisation. Et le point 14, les règles de dévolution des biens après dissolution. Alors, pour des activités, et ça, il faut le saluer beaucoup, le ministère de l'Intérieur. Madame Dimitri le rappelait tout à l'heure que nous avons, avec AFA, eu quelques ateliers.
1: Oui.
0: Il faut dire que les premiers ateliers que nous avons eus, c'était avec le ministère lui-même. Et c'est vraiment le lieu de remercier le ministère, et plus spécifiquement la direction des affaires intérieures et des cultes. Le DIC était avec nous, avec ses collègues, pour venir. Voilà. Donc, à l'occasion de ces ateliers, il nous a vraiment été dit et de relayer que aujourd'hui, si une association envoie ses statuts, soumet son dossier et envoie ses statuts, et que dans les statuts, on ne voit pas ces 14 points, c'est que son document ne sera pas pris en compte.
1: D'accord.
0: Vous pouvez avoir ces 14 et maintenant ajouter d'autres éléments.
1: Oui.
0: Mais s'il y a un point de ça qui manque, c'est comme si vous, c'est pas comme si, c'est que vous n'êtes pas en conformité avec le test.
1: Avec le test, voilà.
0: Ça, c'est très, très, très important. La question de la référence à la loi 1901, on l'a déjà réglée.
1: Absolument.
0: Ça, il ne faut pas le faire.
1: Voilà.
0: Il ne faut plus le faire.
1: Voilà.
0: Tout simplement, il faut maintenant faire référence à la loi du 22 juillet 2025, d'accord, et maintenant s'assurer que dans les statuts, on a pris en compte ces 14 points. Après ça, on peut ajouter autre chose en veillant bien évidemment à la cohérence. Alors, je voudrais, avant de laisser la parole, préciser que la loi dit que, parce que vous pouvez me poser la question, que on a un décret qui parle des mentions obligatoires à avoir dans les statuts.
1: Oui.
0: Mais les statuts, ce n'est pas le seul test qu'une association. Il y a le règlement intérieur.
1: Il y a le règlement intérieur.
0: D'accord. La loi dit qu'il doit avoir un décret ou bien des tests d'application des décrets qui vont dire de quoi doit être constitué non seulement les statuts, mais également les règlements intérieurs
1: absolument,
0: et puis les PV.
1: Absolument.
0: Mais à la date actuelle, nous n'avons que le décret pour les statuts.
1: Mm-hmm.
0: D'accord. Donc, dès que l'organisation harmonise ses statuts en fonction de ce qui est ici, s'il y a des incidents sur le règlement intérieur, il faudra s'assurer quand même de la cohérence.
1: Absolument.
0: Ce n'est pas parce qu'il n'y a pas un décret qui parle spécifiquement du règlement intérieur qu'après avoir fait l'harmonisation des statuts, on va laisser le décret.
1: C'est interne aux structures.
0: Voilà,
1: c'est
0: suffisamment interne.
1: Voilà.
0: Peut-être que ça fait partie des raisons pour lesquelles on n'a pas encore un test peut-être là-dessus. Mais toujours est-il qu'il faut s'assurer.
1: Oui.
0: Il faut s'assurer que dès que vous avez mis en harmonie les statuts, que le règlement intérieur que vous avez est cohérent au statut harmonisé.
1: Absolument.
0: Est-ce que vous voyez? Donc, il faut avoir vraiment à l'esprit de garder ce lien, de cette obligation
1: voilà.
0: de coordination de tout, de que tout soit vraiment cohérent.
1: Oui, oui. Quand vous voyez tout ça là, est-ce que vous ne voyez pas que l'administration a même déjà facilité le travail? Et que si un document ne doit pas être prêt, c'est peut-être la lenteur administrative. Mais ma question, c'est de savoir, est-ce que les responsables des structures ont pris conscience de l'enjeu? Est-ce que ils ont pénétré les tests? Est-ce qu'ils se rendent compte que tout a été pratiquement fait par la loi, le cadre a été défini, le contexte, n'en parlons plus, mais qu'ils n'ont qu'à juste mettre chaque chose à sa place, simplement.
0: Voilà. Vous savez, généralement, quand un test est adopté, la
1: oui.
0: prise de, déjà de ça, parce que la prise de connaissance, de conscience plutôt, suppose
1: oui.
0: que vous avez connaissance de l'obligation.
1: Oui. Parce que là, maintenant, on ne peut plus tricher avec la loi.
0: Non.
1: Contrairement à la loi 1901.
0: Alors, le test est là,
1: oui.
0: il est élaboré.
1: Oui.
0: Si vous avez un document qui vous dit que vous avez droit à quelque chose,
1: oui.
0: si vous ne l'avez pas lu, vous ne saurez pas que... Une fois que vous l'avez lu,
1: c'est
0: vous
1: ça,
0: pouvez
1: oui.
0: maintenant avoir conscience.
1: Voilà.
0: C'est pour ça que nous, on travaille.
1: Oui.
0: Parce qu'il faut que les gens soient informés par rapport à ça. Donc, si... Je pense qu'à la faveur de ces ateliers,
1: oui.
0: et de c'est d'ailleurs pour aller plus loin qu'il y a cette émission
1: oui.
0: également, pour
1: oui.
0: permettre aux gens d'avoir les informations, d'être avertis. Parce qu'un homme averti,
1: en vaut plusieurs.
0: C'est ça. Donc, je pense que pour ceux qui ont été informés,
1: oui.
0: systématiquement, nous avons vu après l'engouement, je pense qu'ils sont appelés tout le temps, même
1: oui.
0: la nuit,
1: mm-hmm.
0: pour leur dire... Voilà, ainsi de suite. La dernière fois, j'ai reçu un message d'une organisation qui a dit vraiment, enfin, nous avons pu déposer parce qu'ils avaient un peu de difficultés et nous les avons accompagnés. Donc, je pense que pour celles qui sont informées, il y a quand même une très bonne dynamique, d'accord, une très bonne volonté de pouvoir se mettre en règle, se mettre en conformité par rapport à... Et nous encourageons par rapport à ça parce que les instances juridiques vous permettent quand même de permettre aux associations, elles comprennent
1: oui.
0: ce que je dis,
1: oui.
0: d'avoir une certaine facilité à aller dans la coopération avec des acteurs. Il y a certains acteurs des projets
1: oui.
0: comme les nôtres, par exemple, si le projet a d'autres phases, d'accord, d'accompagnement des OSC, ou si vous n'avez pas un statut juridique, ça va être difficile.
1: Oui.
0: Donc, je pense que chaque association doit pouvoir réfléchir, prendre connaissance des tests, réfléchir par rapport à son existence, ses enjeux,
1: mm-hmm.
0: d'accord, et si elle estime que il faut y aller et se lever très vite. Surtout, il faut le faire très vite. Ça, c'est très important. Il ne faut pas se dire qu'on a 3 mois. Parce que dans les 3 mois, en réalité, on a dit que l'autorité a 60 jours pour vous répondre. Donc, si vous attendez jusqu'à la fin et qu'à la fin du délai, vous n'avez pas votre récépissé, le test est clair.
1: Voilà.
0: Vous n'existez pas.
1: Absolument.
0: Donc, il faut tenir compte aussi du délai de traitement dans ces 3 mois qui est déjà court hein, depuis... Parce que je pense que le communiqué a été signé il y a déjà quand même quelques jours.
1: J'ai deux préoccupations là. J'ai deux préoccupations d'un auditeur là. Il dit, quand vous invitez, nous rappelle les obligations à signer aux OSC avec l'avènement de cette loi. Première préoccupation. Est-ce que, représentant des structures que vous êtes sur le plateau, vous êtes prêt à accorder une assistance aux autres structures qui n'arrivent pas à se retrouver dans la loi.
0: Dans la loi. Qui n'arrivent pas à se retrouver dans la loi, c'est ça là que je n'ai pas très bien compris. Ce qui est sûr, nous l'avons dit et répété tout à l'heure.
1: En fait, ils sollicitent une assistance.
0: Ouais.
2: Il est USC.
0: Certainement, ça doit
1: Bon,
0: être
1: il n'a pas
0: USC.
1: précisé. On va peut-être échanger les numéros tout à l'heure.
0: Voilà,
1: voilà.
0: C'est ça.
1: Mais voilà les deux préoccupations. Obligation que la loi impose à la société civile. Ensuite, est-ce qu'il n'y a pas une possibilité d'assister les OSC qui ne se retrouveraient pas à travers cette loi?
0: Ok. Je ne sais pas si Mme Dimitri peut-être...
2: Parlant d'obligations, si nous prenons les dispositions des articles 45 et 46 de la loi 25-19, il est dit que, en tout cas, il est fait obligation aux OSC de fonctionner suivant les principes de la gouvernance démocratique et également et l'obligation de redevabilité, c'est-à-dire la gestion des ressources est désormais encadrée par des obligations de publication. Par exemple, si vous recevez des dons d'une structure, par exemple, étatique ou bien d'une structure privée, il est dit que vous devriez déclarer ça, vous devriez dire ça, vous devriez en tout cas publier ça. Vous comprenez? Donc, c'est un peu ça. Donc, voilà un peu ce que je peux dire par rapport aux obligations. Si M. Dorami a des
0: Oui, je pense que c'est ça, globalement. L'obligation, nous avons dit, ça, déjà, si la personne qui a posé la question, si elle se met dans le contexte des ONG qui existent, l'obligation principale et globale, c'est la mise en conformité. Il faut se mettre en conformité. Ça suit une démarche et certainement, madame, un processus. Elle va revenir là-dessus.
1: Ah, il va plus loin. Hein.
0: Oui.
1: Il dit, je parle, bon, excusez,
0: oui,
1: vous invitez à ne pas pénétrer ma pensée, mais c'est pour leur dire que, est-ce que, en nous conformant au test, nous sommes assujettis aux impôts, déclaration, vous l'avez dit, est-ce que quand nous faisons tout ça, nous avons encore un document à déposer au ministère de l'Intérieur, est-ce que nous avons besoin de IFU, Caisse nationale de sécurité sociale pour nos agents, voilà un peu.
0: Alors, je pense que ce dont nous parlons ici, c'est la création, n'est-ce pas? Il y a des aspects qui concernent le fonctionnement. Si vous avez un personnel, il y a le code du travail qui est là, qui dit comment est-ce que vous devez gérer votre personnel. Donc, ça peut évoquer les questions de...
1: Les documents administratifs.
0: Oui, et puis la question de trucs là social, donc il vient le fait de déclarer les
1: oui,
0: gens,
1: oui, CNSS,
0: voilà,
1: oui.
0: voilà, CNSS et tout ça, ça, code du travail et tout ça, si vous avez un personnel et que vous déclarez et tout ça, ça, donc ici,
1: oui, parce qu'il dit ici là,
0: oui.
1: Parce que vous avez évoqué la question du règlement intérieur qui est interne aux structures.
0: Tout à fait. Alors ça, comme nous l'avons dit, c'est un document qu'il faut s'assurer que c'est en harmonie avec les statuts qui sont révisés. Maintenant, je voudrais juste lui préciser que en termes d'assistance, d'accord, il y a l'assistance technique que nous avons évoquée.
1: Oui.
0: C'est vrai que le projet, je ne sais pas si AFA à une caisse pour aider les gens à payer les 50 000, les 40 000, ça, je ne suis pas sûr. Mais le projet a mis en place, c'est l'assistance technique. Donner l'information, d'accord, accompagner les gens vraiment de façon technique, d'accord, pour leur permettre de savoir s'ils ont des préoccupations vraiment de façon spécifique sur comment est-ce qu'on intègre peut-être les mentions obligatoires et tout ça. Nous, on va pouvoir aider par rapport à ça.
1: Dans le communiqué, et des montants ont été fixés.
0: Non, le communiqué, je laisse sous la main. Le communiqué parle uniquement du délai. Si vous voulez, on va le lire. Il dit, conformément aux dispositions de la loi du 22 juillet 2025 et ses décrets, le délai de 9 mois accordé aux promoteurs d'associations à compter du 4 août 2025 pour harmoniser leur statut. Cependant, les porteurs rencontrent des difficultés d'ordre technique, administratif et logistique qui ralentissent la finalisation. Donc, afin de leur permettre d'accomplir ces obligations-là, il y a un complément de 3 mois. C'est ça le contenu du communiqué datant du 4 mai. D'accord? L'arrêté interministériel porte sur les coûts. C'est-à-dire combien il faut payer.
1: Voilà, justement.
0: Voilà. Donc, il y a 2 coûts. Il y a le premier qui est 50 000, qui est le montant des frais de déclaration d'existence.
1: 50 000 francs, c'est pour le montant des frais de
0: déclaration d'existence.
1: Voilà.
0: D'accord? Et maintenant, l'article 2 parle des frais de publication. D'accord? Il dit le montant des frais de publication du récépissé de déclaration d'existence, ainsi que diverses publications. L'expression diverses publications, si on a un peu de temps, on va revenir dessus.
1: Bien
0: d'accord?
1: Sûr.
0: au registre,
1: oui.
0: D'accord, fixé à 40 000. Ça veut dire que si aujourd'hui vous êtes une association et vous voulez être, vous voulez créer une nouvelle association, je vais commencer par là.
1: Oui.
0: Vous savez que vous allez faire face à deux coûts. Il y a les 50 000 que vous allez payer pour introduire votre dossier. C'est ça qui va permettre d'étudier jusqu'à aller au niveau de à délivrance du récépissé,
1: oui.
0: D'accord. Et il y a, comme on le faisait au JO, au journal officiel,
1: bien
0: il y a
1: sûr.
0: Les frais de publication
1: mm-hmm.
0: du récépissé. Donc les deux, ça va faire 90 000.
1: Mm-hmm.
0: Maintenant, les clarifications que nous avons eues,
1: oui.
0: si ça n'a pas changé entre-temps, c'est que les associations qui veulent faire la mise en conformité ne vont pas payer les deux montants.
1: Mm-hmm.
0: Ils vont payer uniquement les 40 000.
1: Mm-hmm.
0: Ce qui fait que aujourd'hui, dès que vous faites le processus pour soumettre votre dossier, on ne vous demande pas systématiquement de faire un paiement. Ils font le traitement jusqu'à un niveau où vous allez payer uniquement les frais de publication.
1: Très bien.
0: Ça, il faut vraiment le dire. Maintenant, je vais finir par l'expression où, qui dit des diverses publications prescrites.
1: Oui.
0: C'est comme Mme Dimitri l'a rappelé tout à l'heure.
1: Oui.
0: Le journal du registre n'est pas appelé seulement à recevoir les récépissés. Ça, ça peut recevoir aussi l'enregistrement des modifications
1: oui.
0: de tests, par exemple.
1: Mm-hmm.
0: Donc, si vous voulez publier une modification, vous n'allez pas payer les 50 000 et les 40 000, vous allez payer uniquement les frais de publication.
1: Mm-hmm.
0: D'accord, les 40 000.
1: Absolument.
0: C'est ça.
1: Chaque fois, hein?
0: Oui, chaque fois.
1: Okay.
0: Chaque fois où vous modifiez. Bon,
1: okay.
0: Heureusement, je veux dire, c'est à chaque fois où vous modifiez.
1: Oui.
0: Et la loi dit que dès que vous modifiez, vous avez au plus 30 jours
1: oui.
0: pour pouvoir faire connaître à l'autorité ces modifications que vous avez effectuées. Donc, il faut très bien faire la différence entre ces tests-là.
1: Oui.
0: Il y a deux communiqués très importants que moi j'ai notés. Le communiqué du Centre national de casier judiciaire
1: oui.
0: où l'autorité a quand même reconnu les difficultés des associations, ce qui est une avancée. Le communiqué maintenant du ministère de l'Intérieur, qui est également très important pour les associations qui sont concernées par la mise en conformité, d'accord, donc les associations qui existaient, c'est-à-dire le communiqué plutôt qui prolonge le délai jusqu'à, de 3 mois, d'accord, et qu'il faut distinguer de l'arrêté interministériel qui fixe vraiment les montants. Donc quiconque veut se mettre à jour sait aujourd'hui quels sont les montants qui existent et les montants auxquels il doit faire face pendant le processus de mise en conformité.
1: Justement, d'autres auditeurs qui nous ont ralliés et qui demandent où se trouve le siège de l'AFPA Bénin, où se trouve le siège de l'ISDEV, parce que ce que vous dites ce matin avait échappé à nombre de membres de la société civile et vous voulez quand même avoir des précisions pour prendre contact afin d'harmoniser.
0: Oui, je laisse.
2: Merci, monsieur le journaliste. L'Association des femmes avocates du Bénin, c'est une association apolitique, à but non lucratif, qui se propose de promouvoir les droits humains, et plus particulièrement les droits de l'enfant et de la femme, pour assurer sa suivi et son développement, d'œuvrer à la mise sur pied de mécanismes de protection de la femme et de l'enfant contre les mauvais traitements, l'exploitation économique, les agressions sexuelles et autres. Parlant de siège, nous sommes situés à Gbegame, immeuble de la pharmacie La Paix. Dès que vous êtes au niveau de la poste, vous allez trouver un immeuble à 3 niveaux qui est carrelé. Et sous l'immeuble, c'est mieux pharmacie La Paix. Nous sommes au 3e niveau.
1: Pour préciser bien, vous avez, c'est à Bégamin, quartier
2: oui,
1: Bégamin.
2: Oui, Bégamin.
1: Immeuble pharmacie La Paix.
2: Oui, nous sommes au 3e niveau.
1: Ok.
2: Mm.
1: 3e niveau. Contact.
2: 01
1: oui.
2: 90 00 09 57.
1: C'est le seul numéro que vous avez?
2: C'est le numéro de l'association.
1: Voilà.
2: Actuellement, elle est présidée par Maître Claire Lise Henri Harry. Elle est avocate au barreau du Bénin.
1: Maître Claire
2: Lise
1: Henri
2: Harry.
1: Oui. Très bien. Très bien. Donc, on retient que la FAB a. Son siège au quartier Bégamin à Cotonou, immeuble pharmacie La Paix, au 3e niveau,
2: oui.
1: Et que le contact c'est le 01 90 00 09 57. Et que c'est Maître Claire Lise Henri qui aujourd'hui en est la présidente.
2: Présidente, oui.
1: Alors, l'ISDEV, où on peut retrouver votre siège?
0: Oui, les locaux du SDEF se situent dans l'avant de la direction MOUV.
1: Direction
0: Oui, la direction MOUV,
1: Mouv.
0: voilà.
1: Oui.
0: Et vous arrivez au niveau de la direction, vous rentrez dans la rue,
1: Oui.
0: est juste à côté de la direction. Et allez au fond, vous prenez la première sur votre droite.
1: Oui.
0: Vous avancez, vous allez voir les locaux. Voilà. C'est écrit dessus. Du
1: D'accord,
0: SDEF de
1: d'accord.
0: l'enfant. Si vous
1: Oui,
0: permettez, je
1: allez-y.
0: vais inviter, laisser certainement la parole à Madame Dimitri pour nous rappeler un peu le processus, la démarche, parce que les gens nous ont écoutés. Maintenant, si quelqu'un a déjà préparé ces documents, ils ont pris conscience du contexte, ils ont dit, OK, nous sommes allés à une AG, on a travaillé sur nos statuts, on a pris en compte les 14 mentions obligatoires, maintenant on veut soumettre le dossier. Qu'est-ce qu'on fait?
1: Qu'est-ce qu'on
0: Je
1: fait?
0: vais laisser Madame.
1: Madame Dimitri, vous avez la parole.
2: Oui, merci, Monsieur Dorami. En tant qu'organisation de la société civile, pour voir son entité se mettre en conformité aux dispositions de la nouvelle loi, il faut procéder au préalable à l'ouverture de son compte sur la plateforme www.service-public.bg. Il faut au préalable avoir son téléphone en main avec son numéro NPI.
0: Numéro d'identification personnelle,
1: Bien sûr,
0: c'est ça.
1: bien sûr.
2: Et vous cliquez sur l'onglet, ce que je viens de citer, www.service-public.bg. Vous allez ensuite sur créer son compte et vous avez son mot de passe. Il faudrait que vous ayez un mot de passe.
1: Forcément.
2: Et automatiquement, dès que vous insérez le mot de passe, il y a un OTP qui vous sera, et en tout cas, qui vous sera parvenu par le biais du numéro que vous auriez donné au niveau de l'ANIP. Cet OTP vous servira à créer maintenant votre mot de passe. Maintenant, si vous ne disposez pas du numéro NPI, il va falloir d'abord se diriger vers l'ANIP pour faire les démarches nécessaires pour obtenir ça avant de procéder à l'ouverture de compte. Maintenant, après l'ouverture de compte, il faut soumettre maintenant son dossier. La liste des pièces à fournir pour la déclaration de mise en conformité des associations existantes. C'est-à-dire, je précise, association locale,
1: Tout
2: c'est-à-dire
1: à fait.
2: association nationale.
1: Oui.
2: Il faut avoir la copie du dernier récépissé de l'organisation, la liste de présence de la réunion de mise en conformité des tests fondamentaux, le procès-verbal de la réunion de l'âge et de mise en conformité, les statuts de l'organisation conformes à la loi 2025-19, au décret 2025-638 et au décret 575 du 24 septembre 2025. Il faut également le règlement intérieur qui doit être conforme aux tests suscités. Les casiers judiciaires datant de moins de 3 mois de tous les membres fondateurs ou adhérents de l'organisation. Le certificat d'identification personnelle de tous les membres fondateurs ou adhérents de l'organisation ou les CIPR pour les étrangers. L'autorisation parentale pour les membres qui ne sont pas des personnes majeures, c'est-à-dire moins de 18 ans. La copie légalisée du diplôme fondant le pouvoir spirituel pour les histoires de fondation. Et joindre maintenant les actes d'affectation irrévocable des biens, droits et ressources toujours dans le cadre des fondations. Maintenant, nous allons parler de la liste des pièces à fournir pour la déclaration d'existence au registre des associations et fondations locales. Il y a la liste de présence de la réunion de création, procès-verbal de la réunion de création, les statuts de l'organisation conformes à la loi 2025-19, au décret 2025-638, au décret 575. Le règlement intérieur qui doit être également conforme aux tests suscités, les casiers judiciaires datant de moins de 3 mois de tous les membres fondateurs ou adhérents de l'organisation, le certificat d'identification personnelle de tous les membres fondateurs ou adhérents de l'organisation, l'autorisation parentale pour les membres qui ne sont pas majeurs.
1: Il a moins de 18 ans.
2: Oui, la copie légalisée du diplôme fondant le pouvoir spirituel ou pasteur concernant les églises. Joindre également les actes d'affectation irrévocable des biens, droits et ressources dans le cadre des fondations. Après cette étape, il y a le suivi et validation. À ce niveau, ça concerne l'autorité chargée du registre des associations et fondations. Dès que vous déposez dès que vous soumettez votre
1: Ça,
2: dossier,
1: c'est le ministère de l'Intérieur.
2: absolument, dès que vous soumettez votre dossier, on vous délivre une attestation de dépôt. Dès que vous soumettez le dossier, on vous délivre une attestation de dépôt et l'autorité dont nous venons de parler dispose d'un délai de 60 jours
1: Oui, comme l'a évoqué tout à l'heure
2: pour
1: Monsieur Josué Mohamed.
2: procéder à la vérification de conformité de toute déclaration d'existence au régime des associations et fondations et pour vous délivrer le récépissé de déclaration d'existence. En cas du silence de cette autorité-là, pendant le délai surmentionné, le dossier est d'office réputé conforme et le récépissé doit être délivré.
0: D'accord, à travers Madame Dimitri, pour les aider à voilà. Elle a aussi les contacts de ses collègues qui interviennent dans le département de l'Atlantique et du Borgou. D'accord. Donc si les gens contactent Madame Dimitri, elle pourra leur mettre ça à disposition s'ils ont des associations qui sont dans ces localités. Il faut dire aussi que dans les coups de fil pour accompagner les gens, nous ne sommes pas forcément aussi restreints dans ce. Quelqu'un ne va pas nous appeler, dire qu'il nous appelle depuis Porto-Novo, on va dire, tiens, tiens, tu n'es pas dans la zone d'intervention du
1: Non, pas
0: projet,
1: du tout.
0: tu ne peux
1: La
0: pas
1: loi.
0: poser ta préoccupation. Est-ce que vous voyez? Donc, nous essayons de faire vraiment un effort de rester dans l'accompagnement, si c'est en ligne, d'accord? Si la personne peut se déplacer, venir à Cotonou et aller au siège de l'AFA, de l'Association des femmes avocates du Bénin, bon, c'est également possible de pouvoir le faire pour avoir voilà, l'assistant. Donc, nous voulons vraiment mobiliser les gens, appeler tout le monde à prendre conscience de ce que les délais sont très courts. Les délais sont très courts. Pour ceux qui ont déjà réussi à le faire et qui sont peut-être en train de faire des corrections, ou bien ceux qui ont déjà obtenu le récépissé plutôt, félicitations. Ceux qui ne l'ont pas encore obtenu, et nous sommes très sûrs que les autorités y mettent les bouchées doubles pour pouvoir leur délivrer, étudier leur dossier et délivrer les dossiers. Les récépissés dans le temps, d'accord, dans les délais qui sont impartis. Et ceux qui ne l'ont pas encore fait, surtout, si tant est que ils veulent exister, que leur association veut exister, ils n'ont qu'à vraiment prendre les dispositions très rapidement et faire la demande, enfin, soumettre leur dossier comme cela se doit.
1: Alors, Madame Dimitri, le gars, il dit, bon, je parle du gars en termes vulgaires, il est à Natitingou, il dit pourquoi votre association n'a pas étendu ses bases vers le septentrion.
2: Effectivement, nous sommes dans le septentrion. Nous sommes à Natitingou, à Parakou, et presque dans tout le Bénin.
1: Ah,
2: Bien
1: voilà,
2: sûr,
1: peut-être qu'il
2: j'ai
1: est là.
2: laissé un contact
0: Voilà,
2: de
0: donc appeler.
2: l'association, donc à
0: Oui,
2: appeler.
0: tout à fait.
2: Mmh,
0: C'est
2: il reste.
0: plutôt le projet, d'accord, le projet, ça il faut faire la
1: Ah,
0: différence.
1: d'accord.
0: L'association des femmes avocates du Bénin,
1: Oui.
0: dans ses activités de façon ordinaire, couvre tout
2: De
0: le.
2: Bénin.
0: Voilà.
1: Voilà.
0: Maintenant, le projet sur lequel l'activité est organisée, c'est le projet qui intervient dans trois
1: Ah,
0: départements.
1: d'accord.
0: Est-ce qu'on est
1: Donc,
0: d'accord?
1: voilà. Donc, la
0: Voilà.
1: précision en valait la peine.
0: C'est ça,
1: Voilà.
0: c'est
1: Donc, c'est
0: ça.
1: le projet qui ne couvre pas tout le territoire national.
0: Voilà.
1: Mais
0: Effectivement.
1: l'association des femmes avocates du Bénin est présente dans tous les 12 départements.
0: C'est ça.
2: Pas les
0: Voilà.
2: 12,
0: Ah oui,
2: presque.
0: pas. Presque.
1: Ah, d'accord. On vous aura compris.
2: Merci, monsieur le
1: Voilà,
2: journaliste.
1: mesdames et messieurs, vous l'avez compris, nous sommes arrivés au terme de cette émission. Le thème ce dimanche, c'est la réforme du droit associatif au Bénin, perspective et procédure. Alors, pour en débattre, deux invités, et pas des moindres, hein, vous avez dû le constater, Dimitri et Emeline Aromayon, elle est juriste à l'Association des femmes avocates du Bénin. Elle est point focal, Cotonou Littoral, ville-département bien évidemment. Et puis Josué Dohami, qui est assistant technique national chargé du renforcement de capacité à l'USDEV. Vous l'avez compris, beaucoup de détails sur cette loi votée par l'Assemblée nationale qui concerne les OSC. La loi 1901, on peut le dire désormais, est rangée dans les placards. Il faut maintenant faire avec la nouvelle loi, avec ses implications, Et si vous avez besoin d'aller d'informations complémentaires, vous avez deux contacts. Il faut tout de suite retrouver AFAP, Abrigamé, immeuble Pharmacie La Paix, troisième niveau, comme l'a dit tout à l'heure Madame Dimitri. Et le contact, c'est le 01 90 00 09 57. Vous qui avez pris cette émission au vol, je rappelle bien que c'est le contact qui est le 01 90 00 09 57 pour retrouver les membres de l'AFA Bénin, Association des femmes avocates du Bénin. Vous allez avoir beaucoup plus d'informations. Et si vous êtes tenté de regarder du côté de l'USDEF, eh bien, tout simplement, contactez-les au numéro 01 51 24 21 73. Je rappelle bien le 01 51 24 21 73. Vous aurez toutes les précisions utiles pour vous permettre de vous conformer à la nouvelle loi qui régit les organisations de la société civile. Et comme je l'ai dit, la loi 1901 n'a plus le droit de citer au Bénin. Les parlementaires béninois en ont décidé autrement. Merci d'avoir été des nôtres. Merci à vous, Madame Dimitri.
2: C'est nous.
1: J'espère que cette émission vous a plu.
2: Très bien.
1: Voilà. Alors, merci également à vous, Monsieur Josué Dokhami.
0: Oui, nous vous remercions également pour l'occasion que vous nous avez donnée. Nous espérons vraiment avoir apporté quelque chose, d'accord, aux organisations et ceux qui nous ont écoutés, même s'ils n'ont pas une association, nous les invitons à relayer l'information. C'est très important. Il faut relayer l'information. Il faut passer même le contact du point focal pour permettre aux gens, parce que nous sommes là pour accompagner, et si les gens manifestent l'intérêt, nous verrons de façon technique quel apport on peut mettre à disposition pour que les objectifs soient vraiment atteints. Parce que cela, il va en fait de la vitalité démocratique qui est une société civile. En fait, c'est ça l'objectif.
1: Absolument.
0: Nous parlons de tout ça parce que la base de la société civile, ce sont les organisations.
1: Oui.
0: Si elles n'existent pas, elles ne peuvent plus porter des causes. Et si on ne porte pas des causes, c'est la participation citoyenne même qui prend un coup.
1: Absolument.
0: D'accord. Donc, tout ce que nous sommes en train de dire là, quelqu'un peut se poser la question, mais pourquoi il s'intéresse à ça? En fait, le socle, c'est la vie démocratique,
1: absolument,
0: d'accord, qui,
1: absolument,
0: quelque part, se repose également sur le dynamisme, l'engagement citoyen, qui est porté, entre griffes, par les organisations de la société civile, donc les associations et tout ça. Donc c'est important pour perpétuer cette culture démocratique que les associations se mobilisent, s'enregistrent, pour que la gouvernance publique au Bénin, la participation citoyenne continue de s'améliorer.
1: Voilà.
0: Merci encore.
1: Votre message n'est forcément pas tombé dans les oreilles de sourds. Message bien compris, bien reçu, partout sur l'ensemble du territoire national. À la mise en onde technique, Mylène Aoyo, qui entre-temps a pris la place de David Ahorin. À la réalisation, Sébastien Yaouidehou, et devant ce micro, moi, c'est Franck Agbeninou.
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1: Bonsoir, amis mélomanes. Je voudrais vous proposer ce soir de revisiter quelques standards du répertoire jazz. Je voudrais parler de Satin Doll, Afro Blue, C'est si bon, Take Five, The Way You Look Tonight, So What et autres Georgia on My Mind. Mais avant d'y aller, nous allons nous laisser installer par Earl Cloof, ce guitariste américain figure emblématique du smooth jazz sur Terpsi Shore.

Et puisqu'il est déjà là, pourquoi ne pas commencer ce petit tour de ses classiques jazz avec lui? Sur cette émission, vous vous rappelez, ami mélomane, il nous est déjà arrivé plus d'une fois d'écouter ces six bons de Louis Armstrong. Mais voici, pour le compte de cette émission, une autre version de ces six bons, une charmante version smooth jazz signée Earl Clough.

saxophoniste de jazz américain né le 30 août 1957 à Los Angeles en Californie. En Californie, nous sommes aux États-Unis. Gerard Albright est d'un style fortement influencé par la soul, le funk et le rhythm and blues. C'est une autre figure emblématique du smooth jazz qui nous propose en ce moment une fort belle reprise du classique Georgia on my mind.

Il a vu le jour le 22 mars 1943 en Pennsylvanie aux États-Unis d'Amérique. Son nom fait trembler tout guitariste, qu'il soit de l'univers jazz ou du monde de la variété. C'est lui, George Benson, qui signe sur le titre qui passe, So What.

Là, c'est Ray Charles, l'une des grandes figures du blues qui revisite pour vous et pour moi The Way You Look Tonight.

Le saxophoniste jazz Grover Washington Jr. est né le 22 décembre 1943 à New York aux États-Unis. Comme Ray Charles, il n'est plus de ce monde. Il nous a quittés le 17 décembre 1999, mais avant de tirer sa révérence, il a pris soin de nous laisser cette version de l'immortel Take 5.

Le monde du jazz n'en compte pas beaucoup comme lui. C'est un organiste né en 1925 en Pennsylvanie, aux USA. Jimmy Smith, c'est bien de lui qu'il s'agit, s'est toujours dégagé un swing intense. C'est un organiste qui sait tirer le meilleur parti des diverses sonorités de l'orgue Hammond, comme ici pendant que ses doigts dessinent Satin Doll, un standard composé à l'origine par Duke Ellington.

C'est le seul de la série qui ne soit pas américain. Lui, il est plutôt africain d'origine béninoise. C'est un guitariste de talent qui écrit avec ses pairs les lettres actuelles du jazz contemporain. Sur l'album Incantation paru en 2001, il y a déjà un bout de temps, il s'était fait le plaisir de revisiter lui aussi Afro Blue que nous écoutons en ce moment.

Clinton Jr., Satin Doll de Jimmy Smith et Afro Blue de Lionel Gilles Loueke sont des standards que vous avez sûrement eu du plaisir à retrouver, amis mélomanes, sur cette édition arc-en-ciel qui touche à sa fin. Merci d'avoir été là. Portez-vous bien jusqu'au prochain rendez-vous. Ce sera vendredi prochain, même heure, 22h, même fréquence, 104.3 FM. Ciao. À vendredi donc.

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2: Merci de prendre le rendez-vous du débat. On se retrouve avec, à l'animation, en studio et en direct, Monsieur Ernest Bagidi et Monsieur Adrien Moussou. Réagissez par WhatsApp au 01 97 17 76 20 sur notre page Facebook Expression Libre. Bilan de fin de régime. Hier, avons évoqué le bilan sur les plans des infrastructures et du sport. Aujourd'hui, suite de la série, en fait, de bilan au plan sociopolitique, que retenir? Bienvenue, bonjour, messieurs, dames. Monsieur Nazwagidi, bonjour.
3: Bonjour, Romain, bonjour à tous.
2: Au plan sociopolitique, diriez-vous que le bilan est autant reluisant?
3: Ah, mais oui, on pourrait dire que le bilan est aussi reluisant. C'est vrai que chacun. De sa position pourrait l'interpréter, qu'il soit acteur politique ou non. Au niveau social, aussi, il y a quand même beaucoup d'avancées en termes de décisions prises, en termes de réformes à apporter dans bien des secteurs. Et cela aussi pourrait être interprété selon que chacun ait pu être directement impacté ou indirectement impacté. Au niveau politique, vous aurez constaté quand même que, au-delà de quelques incompréhensions au niveau des acteurs politiques, le Bénin a pu apporter un peu plus de clarté dans l'animation de la vie politique. Il y a eu un peu d'organisation en ce sens que le mal qui avait consisté à laisser n'importe qui rentrer en politique créer mouvement ou parti pour influencer la machine, même jusqu'à la machine administrative et économique, nous sommes en train de finir avec cela. On n'a plus ce nombre affreux de partis politiques auxquels on avait assisté après la conférence nationale. On était à plus de 200-300 partis au moins au Bénin qui n'apportaient visiblement rien en termes d'animation de la vie politique, puisque vous êtes d'accord avec moi que le minimum qu'on devrait faire, l'éducation des populations au niveau civique, au niveau politique, on n'en a pas connu. Malgré cet effectif, ce nombre élevé de partis qu'on avait. Nous avons aujourd'hui, le Bénin a gagné sa souveraineté. Et quand on parle de politique, il faut parler des élections. On a un code électoral qui a été renettoyé. Et c'est là où je disais tantôt que selon que quelqu'un a été directement. Lambda, et pour ce que nous avions reproché à l'autre façon de faire la politique, moi je crois que nous tendons à faire ce qui aura de mieux pour nous, ou à un moment donné on prenait désormais la chose politique comme un secteur d'activité, une filière, une opportunité où tout le monde y allait, et en délaissant l'effort qu'on devrait faire pour gagner sa vie. Donc je disais tantôt que à ce niveau, prenons seulement la souveraineté en termes de l'organisation des élections. Après la conférence nationale, il n'y a pas eu d'élection que le Bénin ait pu organiser sans l'appui des partenaires techniques. On a créé la commission électorale nationale. On a créé après un organe qu'on appelle COSLEPI, je n'en sais rien, qui était excessivement budgétivore, où c'était des milliards qui passaient à ce niveau-là. Vous aurez constaté que même au niveau de la Sénat, qui devrait être un organe très crédible, on a connu assez de soubresauts à ce niveau. Il est arrivé qu'on soit obligé de changer trois présidents à la tête de cette institution avant d'aller aux élections. Rien que pour des intérêts politiques. Alors que ça doit être un organe très crédible, très stable, qui devrait avoir la tête sur les épaules pour aborder les questions électorales qui, de mon point de vue, étaient des questions très sensibles. Donc, parce que, et on est allé jusqu'à dire, on m'a donné que le choix des dirigeants africains était fait par nos colonisateurs, par les partenaires, parce que c'est eux qui finançaient les élections. La première question de souveraineté que moi j'identifie dans une république, c'est ça. Si vous n'avez pas venu pas à vous organiser et à choisir quelqu'un qui serait le premier responsable du pays, et c'est une autre nation qui doit financer cela, vous convenez avec moi que vous n'êtes pas libre. Le matériel électoral était fourni par ses partenaires aussi. Mais aujourd'hui, je crois que cela, nous avons tourné de à cela simplement parce que on a dégraissé, on a soulagé le poids effectif économique des élections. Tout ce qu'on allait chercher chez les partenaires servait à quoi? À contenter les acteurs politiques, parce qu'on les a positionnés un peu partout sur la chaîne. Les marchés qui étaient passés sans contrôle. Donc ces milliards-là qui étaient effectivement mobilisés échouaient dans les poches des individus. Ça n'apportait rien aux populations. On organise les mêmes élections aujourd'hui avec peu de ressources et sans l'appui de partenaires. Je crois que c'est ça. Nous sommes en train de réussir aussi à moins fatiguer les électeurs. Presque chaque année ou tous les deux ans, on faisait des élections. C'était fatigant aussi. Ça ne permettait pas d'aller effectivement au travail, de mettre les populations au travail. On n'est que dans les campagnes électorales. Et c'est devenu très cyclique. On a organisé des élections. Vous avez constaté avec moi que je prends le dernier cas où même jusqu'à la veille des élections, les gens allaient régulièrement au service. On n'avait pas l'impression qu'on était en grande période électorale. On a fait les élections législatives et les communales, on a fait les élections sans que cela ne puisse impacter le fonctionnement réel de la machine administrative. Et ça, c'est des points forts qu'il faut relever. Maintenant, au niveau social, oui, d'aucuns disent que socialement parlant, ça chauffe.
4: Ça chauffe de quoi?
3: Bon, écoutez, le panier de la
4: ménagère. Il y a une température quelque part, le feu.
3: Bon, ça peut chauffer dans l'abdomen.
4: C'est-à-dire que les gens ont faim.
3: Il paraît. Maintenant.
4: Mais si les gens ont faim, ils ont faim. Quel est-il paraît?
3: Mais pendant que d'autres disent qu'ils ont faim. Il y a d'autres qui mangent régulièrement. Prenez nos enfants dans les écoles.
4: Vous voulez parler des crédits scolaires?
3: Crédits scolaires.
4: Mm-hmm. Oui. Ah
3: bon. Mais les enfants sont prioritaires dans une république. Ils sont vulnérables. Et aujourd'hui, on a trouvé ce mécanisme-là qui permet de donner à manger régulièrement aux enfants à l'école, ce qui les maintenait en situation d'apprentissage. Et puis ça règle la question, effectivement, de faim, de famine, et pourquoi pas la question de malnutrition. Il n'y a pas mieux d'action qu'on puisse mener en thème social. Il y a l'Arche. L'Arche qui permet d'accompagner les ouvriers, les artisans, au niveau de la santé, au niveau de la formation, au niveau de la subvention. Prenez au niveau des personnes en situation de handicap, les nombreuses mesures qui ont été prises pour les intégrer désormais, parce que cette discrimination-là qu'on a recyclée pendant et tout le temps a été aujourd'hui maîtrisée dans une très large mesure. Donc moi, je crois que le social dont on parle, il y a plusieurs mécanismes qu'on peut mettre en place, effectivement, pour avoir ce sujet. C'est vrai qu'au niveau sanitaire, la couverture maladie universelle n'est pas encore déployée partout, n'est pas rentrée dans sa phase d'effectif. Mais je crois que les personnes vulnérables qui ont été, les indigents qui ont été identifiés, continuent de bénéficier dans la phase pilote et étendue à d'autres personnes aussi, continuent de fonctionner. Et ceux-là, ces acteurs-là, bénéficient de cette mesure. Donc moi, je crois qu'il faut savoir évaluer. Maintenant, il y a d'autres actions qui ne sont pas appelées directement des actions sociales. Mais c'est des actions sociales indirectes. Hier, nous avions parlé des infrastructures. Quand une voie est asphaltée, il y a la question d'assainissement qui passe. Ça permet de régler les maladies endémiques que nous avons gérées jusque-là, que nous continuons effectivement d'identifier même des partenaires pour nous accompagner. Le paludisme, les maladies hydriques et bien d'autres pathologies aujourd'hui que nous sommes, on est en train de maîtriser à travers l'assainissement. La question de sécurité qui est aujourd'hui maîtrisée, vous êtes d'accord avec moi que globalement parlant, parce que quand on dit le social, j'achète ma moto, j'achète mon portable et un voyou, un délinquant me rencontre dans l'obscurité et me dépossède, mais je ne suis pas protégé par l'État. Mais quand l'État déploie des actions, recrute des policiers, illumine des zones qui autrefois étaient obscures et qui servaient d'abri pour ces indélicats-là qui posaient des actes inadmissibles dans la République, et l'État met les moyens à ce niveau-là pour ramener, pour amener la sécurité dans cette zone, mais socialement parlant, je suis protégé. Aujourd'hui, j'arrive à mener des activités sportives en faisant la marche. Je ne suis pas tenu de prendre Zim pour faire 500 mètres, 1 km et autres, puisque les voies sont dans une mesure propre et moins cabossées. Quand aujourd'hui les voies asphaltées me réduisent mes coûts d'entretien de ma moto et de ma voiture, parce qu'au niveau de la suspension, vous savez, les voies autrefois, vous savez, on est en train de traverser les périodes de pluie aujourd'hui, pourtant on circule. Donc moi, je crois que quand on met tout ça ensemble, il y a du social indirect qui ne se voit pas comme ça. Donc il y a des actions bel et bien qui ont été menées. Et je crois que si le régime est dans une continuité, c'est qu'il y a des zones de points de faiblesse, il y a des pistes de progrès que le nouveau président aura effectivement à aborder pour que la population puisse se retrouver effectivement dans cette prospérité partagée.
2: Monsieur Adéamoussou, bonjour.
5: Bonjour Romain.
2: Pour certains, si le bilan au plan sociopolitique n'est pas autant reluisant qu'au plan des infrastructures du sport, la faute en incomberait aux hommes politiques qui entouraient le président de la République.
5: Bon, je comprends un peu la préoccupation de ceux-là qui pense la chose, je ne sais pas, penserai la chose, dans ce sens que c'est dit souvent que ce sont les hommes politiques qui induisent parfois, sinon la plupart du temps en erreur, les dirigeants, qui qu'ils soient. Et oui, parce que le phénomène ne date pas d'aujourd'hui. Nous en tenons au processus démocratique, qu'il s'agisse du président Soglo, du président Bouniaï en passant par Mathieu Kérékou, s'est trouvé souvent des politiciens zélés, ça il faut pas se cacher pour le dire, non, qui certainement, selon leurs intérêts ou leurs zèles de circonstances, amènent les dirigeants à prendre des options ou des décisions qu'ils n'auraient pas dû prendre. Évidemment, lorsque ces décisions sont prises, on se rend compte après coup que bon, le vin est tiré, il faut le voir tout simplement. Il faut assumer et endosser M. Jocky, parce que ceux-là qui pensent que, oui, parfois ou la plupart du temps, ou bien dans des cas et circonstances, ce sont les hommes politiques qui induisent en erreur les dirigeants, ils n'ont pas tort, M. Jocky. Les avis à ce niveau sont partagés, mais en sondant, vous aurez la grande majorité qui opinera dans ce sens. Parce que, bon, le dirigeant, bon, le président de la République, il n'est pas omniscient, omnipotent, il n'a pas le don d'ubiquité, à ce que je sache non plus. Vous comprenez bien, pour tout voir, tout analyser, tout comprendre, même si certains croient qu'il y en a qui sont des sphinx en politique, qu'ils anticipent, ils sont proactifs, ils voient avant que les autres ne viennent, oui, pas tout le temps, parce qu'on n'a pas l'éclairage nécessaire sur tous les autres dossiers, sur toutes les situations et les circonstances dans lesquelles certains faits occurrent, M. Jocky. Oui, à un moment donné, c'est le constat amer qui se fait. Parce que, tout compte fait, ce sont les politiciens qui prennent d'assaut déjà, soit les états-majors, les dirigeants, les milieux qu'ils fréquentent, et puis qui ne commencent pas à chuchoter ci ou ça, commencent pas à développer un certain nombre de choses de velléité. Et puis, lorsque le dirigeant ne fais pas attention, ce sont des pots de banane qu'on finit par lui glisser. Mais puisque les dirigeants ne peuvent pas désavouer ou éviter tomber ceux-là qui lui ont fait prendre telle ou telle option, il assume et se choque. C'est aussi ça la responsabilité.
2: Monsieur Hassène Ménéhoyon, en tout cas, nous rappelle ce matin que nous retenons au plan sociopolitique un bilan à la fois reluisant et mitigé. Un peu d'organisation dans la vie politique de notre pays est observé. Et sur le plan national, le nettoyage du code électoral, etc. Donc, le Bénin est sur la bonne voie. Monsieur Gwagidi, au plan politique, ne doit-on pas tenir aussi responsable les hommes politiques qui ne viseraient que leur intérêt?
3: Donc oui, ce qui est arrivé au plan politique n'est que la résultante, sinon la maîtrise des écarts générés par la mauvaise organisation du milieu politique. Nous l'avions toujours dénoncé. On ne pouvait pas laisser les choses en état. Il faut revenir à la norme. Et nous sommes en train de revenir à la norme, contrairement à ce que les gens pensent. En tout cas, en ce qui me concerne, nous sommes en train de revenir à la norme. Il y avait assez de dérives. Et c'est pourquoi je disais que vous aurez noté que je dis qu'il y a une incompatibilité entre ce que ce à quoi on aspire au Bénin et ce que les gens qualifient de démocratie. On a voulu se cacher derrière la démocratie pour poser d'autres actes qui n'apporteraient rien aux populations. Donc, s'il y a mal donné, il faut corriger, il faut rectifier le tir. Et c'est ce qui a été simplement fait. Et quand c'est fait, la réforme au plan politique n'a pas impacté négativement le citoyen lambda en réalité. La seule chose que les gens voyaient et les gens dénonçaient à la veille des élections où ça circulait, l'argent où on distribue l'argent un peu partout, les gens n'ont pas vu. Les populations ont fini par comprendre puisque j'ai noté qu'il y a moins de plaintes. Lors des dernières élections présidentielles, les populations ne se sont pas plaintes pour autant pour dire on n'a pas fait, on n'a pas eu l'argent. Elles sont en train de comprendre que la réalité n'est pas à ce niveau.
5: Ah, voulez-vous dire que l'argent n'a pas circulé
3: pas pour ces élections? Même s'il n'y en a pas pour autant.
5: Ah, d'accord.
3: Pas pour autant. Puisqu'il y avait plusieurs acteurs qui le faisaient.
5: D'accord.
3: Donc moi, je crois qu'il y a eu d'amélioration. Et maintenant, quand je vais revenir au milieu de tout ça, ne perdons pas de vue. Il y a la question de l'emploi, du chômage. Vous allez constater qu'au niveau de la NPE, ce projet Azoli et bien d'autres.
5: PSE.
3: Mais
5: produit.
3: Qu'est-ce qu'on,
5: un produit qui génère Azoli.
3: Azoli, qu'est-ce qu'on pourrait attendre de mieux? J'avais dit tantôt, les enfants sont très vulnérables. Les jeunes aussi n'en sont pas moins. Et voilà un programme qui a pu effectivement les absorber dans une très large mesure. Et on a reproché à ce régime-là au début que bon, l'administration, qu'on a fermé des structures, on en a chassé et qu'on n'a pas... Non, vous voyez, chaque mois quand je vois le point qui est fait, les recrutements au niveau de l'enseignement, quoi qu'on dise, même si on dit qu'il y a des choses à revoir au niveau des AME, quand vous voyez au niveau de la police, le nombre de gens, de jeunes qu'on a recrutés jusque-là, quand vous voyez au niveau de l'armée, quand vous voyez au ministère de l'économie et des finances, quand vous voyez au niveau des eaux et forêts, au ministère de l'agriculture, faites le point, vous allez constater quand même que l'administration en a fait un peu. Ce n'est pas suffisant parce que vous voyez le nombre de jeunes qui sortent de l'université aujourd'hui, c'est énorme. Alors, qu'est-ce que je voulais dire par là? Nous n'allons pas faire focus sur l'administration publique, qui n'est pas là pour créer des emplois, mais comment faire pour développer les entreprises privées. C'est là la grosse consommation. Je peux être d'accord que pour avoir travaillé et mettre en place les bases réelles, puisque vous savez que entre l'impôt et les entreprises, il y avait de sérieux problèmes. Il aurait fallu qu'on stabilise cela pour qu'une entreprise, quand vous créez une entreprise, vous devez pouvoir vous retrouver en bonne et due forme. Mais une entreprise qui n'est pas régulièrement établie ne peut pas recruter des jeunes qui vont travailler de manière durable. Alors, moi, je pense que aujourd'hui, on doit s'occuper un peu de ça. Comment aider les entreprises à s'installer et à en recruter suffisamment. Donc, la question sociale passe aussi par là, et pourrait passer par là, et c'est ça qui va entretenir l'économie nationale et l'économie locale. Monsieur Amoussou a évoqué une question qui est quand même importante, et ça, et comme nous ne sommes pas là pour sortir les grands détails négatifs, le gouvernement, ce n'est pas le plus important, il faut quand même reconnaître que il y a eu parfois quelques élans, des ailes, à des moments donnés, ou bien d'excès en termes de décision par endroit. Oui, le président Talon a travaillé avec son gouvernement, les ministres, etc. Mais écoutez, si on doit en prendre un à un, il y en a dedans, on peut trouver à dire. On peut trouver à dire, mais le président Patrick Talon n'aura pas ses yeux partout. Il y a des actes qui ont été, des décisions qui ont été prises par peut-être des ministres. Le président Talon, s'il la prend, il ne serait jamais d'accord. Je dirais, il n'a pas demandé autant, mais il n'en dira même pas quand il s'agit de ces points-là.
4: Vous voulez dire qu'il en a assumé, parce qu'il est le chef?
3: Il en a assumé,
4: mais il apporte la responsabilité, vous voulez dire.
3: Peut-être n'est même pas informé, je n'en suis pas sûr.
4: Et je dis, mais c'est ça, il dit, mais oui, bon, dit qu'il en a le chef,
3: oui,
4: il assume, c'est désapprouvé.
3: Oui, mais non.
4: Vite et tombé, c'est non, ministre ou cadre.
3: Non, mais non, je dis, si nous disons qu'il assume, ce que vous voulez dire, c'est qu'il en a l'information.
4: D'accord.
3: Je ne suis pas sûr. Puisque nous, vous savez, les gens nous reprochent notre refroidissement au niveau de nos actions par rapport à la surveillance du marché que nous faisons.
4: La société civile,
3: oui.
4: Bon, les consommateurs.
3: Les consommateurs, ce n'est pas du fait, il y a que le gouvernement a abordé beaucoup de points qui nous donnaient de la matière. Nous avions, effectivement, nous étions obligés d'attendre de voir jusqu'où le gouvernement ira. Mais il y a que parmi eux, d'autres ont posé des actes qui nous empêchaient d'évoluer.
4: Ah bon?
3: Ah oui?
4: Ah, vous allez les dénoncer désormais, non?
3: Non, mais écoutez, bon, moi, je dis, ce qui a été fait est tellement immense que je me suis refusé de rentrer dans ces détails. C'est des ministres, ils vont rester, ils vont partir. Nous n'allons pas perdre gaspiller notre énergie sur ça. Ils vont passer, on va les retrouver demain, on va se parler.
4: Ah bon? Vous verrez face to face comme les
3: Anglais. On va leur poser des questions, parce qu'ils seront dans la même situation.
4: Ah, hein.
3: Ils auront besoin de nous. Vous allez poser des questions.
4: Je serai avec vous là, c'est moi la fête, ma signe. Je vous rejoindrai, là vous serez.
3: Ces actes-là. Je dis, nous n'avons pas voulu rentrer dans ces détails puisqu'il y a assez d'éléments positifs. Et ça, c'est ce qui fait que les chefs, quand ils finissent de diriger, les gens ne les apprécient pas parce qu'il y a des choses qui se passent, mais ils n'ont pas l'information. Ils ne peuvent même pas les avoir. Le service de renseignement, même s'il est actif, il ne serait pas partout non plus. Si on ne leur donne pas l'information, ils ne sauront pas. Donc, c'est des points à améliorer. Je prends la question sur laquelle je demande au président, et quand il sera de revoir, par exemple, l'implication des associations dans des instances. Quand on a disjoncté, on a sorti tout, dans les conseils d'administration, des instances de décision. C'est des hommes qui ont pris cette décision-là.
4: C'est ça.
3: Mais c'est contre-performant. Moi, je connais des entreprises dans lesquelles on était aujourd'hui. Les membres du conseil d'administration ne s'occupent pas réellement des vrais problèmes de ces entreprises, de ces structures. Ils se comportent comme des fonctionnaires. Ils passent. La vie de la structure ne les préoccupe pas. La vie des consommateurs ne les préoccupe pas. La vie du personnel ne les préoccupe pas. Et nous, on a les retours, mais votre absence nous est préjudiciable. On a dit de réduire la taille des demande comme ça, ce n'est pas pour autant qu'il faut sortir. Ils ont identifié ceux qu'ils peuvent maintenir pour continuer d'entretenir les leurs.
4: Ah, c'est ça.
3: Moi, c'est ma lecture de la
4: les chose. Les taillables, conviables, merci.
3: Moi, c'est ma lecture de la chose. Réduire la taille ne veut pas dire. Il faut étudier pour voir qui on va maintenir, qui on va faire partie. Qui ce sont qui sont utiles. Le schéma ne serait pas le même partout. Donc, moi, c'est des détails sur lesquels nous aurons le temps de revenir, pas dans les médias, ce n'est pas des choses qu'il faut évoquer.
4: Bon, d'accord.
3: Non.
4: D'accord.
3: Donc, moi, c'est vous dire qu'il faut que les dirigeants soient aussi accompagnés. Sinon, il peut arriver qu'on identifie des points de faiblesse. Je parlais du social qu'on ne voit pas, puisqu'on n'aura pas la question. Vous savez, la lutte, l'assainissement du secteur des médicaments. Quel citoyen va acheter un médicament qui lui crée de nuisance plutôt que de les dire guérir. Quand quelqu'un va dans un centre qui n'a pas reçu l'autorisation,
6: on lui pose des actes médicaux qui lui compliquent la situation. Et il n'a personne pour l'aider. Vous ne pensez pas qu'en prenant une décision d'assainir le secteur des médicaments ou de faire fermer les centres illégaux et tenus par des non-professionnels, on ne peut pas en faire une action sociale? Ça, c'est la protection de la santé des populations. Et ce sera un coût. Parce qu'en le faisant, vous êtes obligé de renforcer la structure publique qui devrait apporter effectivement mieux. Le social. Autrefois, tous les enfants allaient dans les privés. C'était la norme à un moment donné. Alors que la norme, c'est qu'on aille dans le public. Le privé a un coût. La vendeuse de tomates est obligée de mettre son enfant dans un privé. Avec ce coût-là. Quand on a mis en place les réformes et le public a été stabilisé et les populations peuvent bénéficier de la subvention de l'État, puisque ce qui est fait dans le public, c'est une subvention. L'État paye l'enseignant, l'État met en place l'infrastructure, le suivi pédagogique est assuré par l'État, mais ça veut dire que l'État a subventionné l'éducation.
4: Vous ferez un bon porte-parole, M. Baguidi. Vous ferez un bon porte-parole. En tout cas, je vous suis prêt.
6: Non, monsieur Abossou, non.
4: Vous ferez un bon porte-parole.
6: C'est pas ça. Et là, c'est une manière de soulager ces citoyens-là qui vont inscrire désormais leurs enfants dans le service, dans l'école, l'établissement public, à peu de frais. On ne peut pas dire ça que c'est du social. Moi, c'est la lecture que je fais du social, ça. Évidemment, on ne pourra pas tout dire, ce n'est pas fondamentalement notre rôle, M. Abossou. Nous ne sommes pas, vous ne le dites pas toi. Mais c'est vous dire que nous disons tout ça là pour que celui qui vient là en tire leçon pour améliorer effectivement sa gouvernance, puisque celui qui le laisse lui dit encore qu'il a l'obligation de mieux faire que lui.
2: M. Abossou, y a-t-il des aspects occultés?
5: Non, au plan social, vous savez que bon, aucune œuvre humaine n'est parfaite. Si on devait se mettre à tout étaler, vous savez que vous n'êtes pas sans savoir que certains travailleurs sont subitement, un matin, ont constaté qu'on a dû fermer leur structure entreprise, bon, société dans laquelle ils travaillaient, ils se sont retrouvés automatiquement au chômage. Vous comprenez bien, bon, avec les conséquences qu'on voulait, M. Choki, les dégâts que le collatéraux. Bon. On vous dira qu'on ne fait pas d'omelette sans casser des œufs, M. Choki. Bon, les casses également qu'il y a eu. C'est vrai que hier déjà, M. Magli mettait en exergue le fait que nous avons eu droit finalement à de belles infrastructures. Mais il n'est pas à exclure qu'on pourrait procéder autrement. Certainement que si les dirigeants actuels devraient reprendre, bon, ils trouveraient la formule que ça ne fasse pas autant de tollés, M. Choki. Vous rappelez-vous, à l'occasion, c'était la quoi la manière pour ceux-là qui devaient être déguerpis ou dont les infrastructures boutiques devaient être dégagées. Donc, vous comprenez bien que on devrait revoir si c'était possible la méthode, la manière. Donc, de façon positive également, M. Baguidi a certainement oublié. Bon, il n'est pas le seul en studio. Vous voyez bien, il y a quand même quelques faits qu'il ne faut pas occulter. À l'université, désormais, vous pouvez accéder, surtout en ce qui concerne les concours. Ah, avant, ce n'était pas gagné pour les enfants de parents qui n'ont pas de grands moyens, évidemment. Ouais. C'est trop sélectif. Attention, sélectif entre guillemets, en ce sens que ce sont les dirigeants qui se faisaient prendre les meilleures places pour les leurs, les enfants. Mais aujourd'hui, vous constatez tout de même que l'enfant du pauvre également a accès à certaines écoles où avant, il fallait délier le cordon de la bourse où ça coûtait les yeux de la tête, M. Choki. Là, c'est une véritable avancée. Il ne faut pas l'occulter. Bon, le micro, au plan social, il y a le microcrédit. Amélioré, ça, il faut le reconnaître. Au point, on n'en a fait pas un chantage au clan politique. C'est-à-dire, vous prenez le crédit, vous devez voter pour celui-là qui a mis le crédit en place. Bon. C'est vrai qu'avant, c'était de façon ostentatoire. Ça ne se cachait pas. Moi, c'est-à-dire qu'avec ce régime, ça a été fait en sous-main ou en catimini. Je n'en sais rien, mais quand même, il y a quelques améliorations. Mais à part ces aspects négatifs-là, que j'ai cité également tantôt.
2: Monsieur Bagdi, voulez-vous dire qu'il n'y a rien à revoir au niveau des réformes vu que certains continuent d'y voir des germes d'exclusion?
6: Non, vous savez, on n'a pas dit qu'il n'y a rien à revoir. Vous savez que, par principe, j'opte pour l'amélioration continue. Donc, il y a toujours à voir. Et ce qui est même beau aujourd'hui, demain, il est moins beau. Rien que pour ça, il y a à voir. Et vous voyez, la question de... Quand nous prenons simplement la question de... Ce que je voudrais, moi, suggérer, par exemple, qu'on ne permette plus aux gens de développer des habitudes pendant longtemps, et après, on les force à en changer. La question des décapissements ne permettait plus aux gens de s'installer dans des zones, des espaces, pendant longtemps. Et ça, on nous avait habitués à ça. Et subitement, ils s'établissent, on leur demande de quitter. Non, il faut que l'État aussi prenne ses responsabilités, les communes prennent leurs responsabilités. S'il y a des zones que vous estimez qu'on ne doit pas occuper, alors très tôt, il faut qu'on mette les dispositions pour que ce ne soit pas occupé. Voilà des choses. Ont eu des difficultés. Mais attention, ces difficultés ont leur aussi, ont leurs explications. L'avènement, moi je le dis, l'avènement de la facture normalisée, où les TVA sont désormais collectés, rien que ça là, cette décision a poussé des gens à fermer leur entreprise sans que cela ne soit l'État qui leur a demandé de fermer. Puisque quand vous gardez pas devant vous tout ce que vous collectez comme TVA, mais c'est un budget qui n'est pas à vous, c'est une ressource qui n'est pas à vous, mais que vous mettez dans votre capital. Mais aujourd'hui, avec la traçabilité qu'on a apportée, vous êtes tenu de libérer cette TVA-là. 15-18%, ce n'est pas négligeable, mon cher Romain. Mmh. Donc, voilà un point. Deuxièmement, la traçabilité qui a été apportée au niveau fiscal, ça a dégraissé sérieusement, effectivement, les revenus de ces entreprises qui... Hier, les gens qui avaient pensé qu'ils avaient des entreprises viables, mais ont compris, ont déchanté très rapidement. Mais ce n'est pas pour autant qu'il faut les laisser mourir. Il faut quand même trouver un mécanisme pour permettre à ceux-là de reprendre vie progressivement. Et là, j'interpelle la Chambre de commerce et d'industrie du Bénin, j'interpelle le patronat, qui a un grand rôle à jouer à ce niveau. Et voir à quel niveau l'État doit revoir, effectivement, sa pression fiscale, qu'on doit desserrer un peu les taux, afin que ces entreprises-là puissent vivre et contribuer effectivement au développement économique de notre pays. Moi, je pense qu'il y a du travail à faire à ce niveau. Je disais tantôt que c'est le privé qui doit créer l'emploi. Mais si on n'a pas assez d'entreprises privées, ce n'est pas bien. Le secteur industriel, je veux parler de Glotigbé. Puisque ça, c'est un peu le sujet social. Le nombre d'enfants, le nombre de jeunes absorbés par cette unité de production qui a un potentiel économique très fort. Mais ce n'est pas négligeable. Et le secteur agricole qui doit être boosté. Aujourd'hui, nous avons un problème au niveau des protéines, je parle de la volaille, du poisson et autres. L'État est en train de vouloir supprimer les importations, voilà une opportunité. Mais il faut véritablement organiser ce secteur-là pour que les jeunes qui sont sortis de l'université, la production animale, les ingénieurs agronomes, tout cela puisse aller dans les fermes pour rentrer dans la production et approvisionner le marché de consommation. Et c'est comme ça que le coût, quand vous croisez les deux, le coût d'accès des produits au niveau de la volaille ou autre, semble élevé, mais quand même, c'est du naturel qu'on consomme. Ce n'est pas la même valeur. Mais il faut faire en sorte que les coûts soient maîtrisés. Cela suppose que le coût de production doit être subventionné afin que le consommateur puisse accéder facilement à ses produits sur le marché.
2: Monsieur Bagdi, conclusion.
6: Oui, moi je crois que c'est un sujet qu'on ne saurait conclure. Nous faisons une pause, même si on trouvera de le faire. Donc moi je pense que on doit saluer le gouvernement du président Patrice Talon qui est en train de clôturer et qui doit laisser ces éléments
3: de sortie très bientôt, que l'autre va récupérer en termes d'éléments d'entrée. Et c'est pourquoi nous surfons tout ça, pour que les éléments de la, l'élément d'entrée du nouveau régime soient bien garnis, avec des informations précises. Puisque celui qui prend le pouvoir, il était acteur des prouesses que nous venons de citer, et nous mettons à côté les niveaux de faiblesse, les pistes de progrès qu'il doit prendre pour améliorer et ajouter avec ses innovations. Donc moi j'espère bien que nous allons rentrer dans une très bonne continuité et que les grincements de dents que nous avons connus et qui sont liés à toute réforme, nous n'allons pas quand même en souffrir tout le temps. Quand on a fini d'implémenter les réformes, nous devons souffler et tirer les profits. Je souhaiterais que le moment de tirer les profits ne soit plus très loin, afin que les populations béninoises puissent quand même bénéficier des efforts déployés depuis tout ce temps.
2: Monsieur Avéans,
5: oui, des grincements de dents liés aux réformes. Il faut aussi en tenir compte, de voir dans quelle mesure relire ou voir certaines dispositions de nos tests, surtout au plan sociopolitique, M. Choky, parce que les gens vous opposeront le fait que, depuis quelque temps, au niveau des syndicats et d'autres structures, la liberté d'expression poserait également problème. C'est vrai qu'on n'a pas abordé ce point-là. Je ne sais pas si l'occasion ne sera donnée par vous, M. Choky.
2: Bien sûr.
5: Pour l'aborder, évidemment, ça fait partie également du sociopolitique.
2: Bon week-end à toutes et à tous. À lundi.
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